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Mesdames et messieurs, bonsoir et bienvenue dans notre journal. Ce soir, un rappel simple, restez humbles, car l'humilité nous pousse à garder les pieds sur terre, même quand tout nous oblige à nous élever. N'oublions pas, le 6 peut devenir 9.

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Grand jour pour monsieur et madame Eteke Doukara. Oui, grand jour. Car c'est un engagement devant Dieu, les morts et les vivants. C'est ainsi que l'on dit souvent que le mariage, c'est pas pour les enfants. C'est pas pour le matu vu, non. Car ce mariage connaîtra les périodes sucrées, salées et pimentées. 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Écoutez ses conseils, ne pas se faire entêter par de mauvaises personnes. Même chose, conseiller à l'homme. Les rues d'Elbeuf sont tellement bondées de loups que s'il y a absence de sagesse et maturité, le mariage finit bêtement taclé par ces loups. Alors que chacun sache contrôler son loulou.

Dans un couple, on ne dort pas avec la colère, mais le pardon. 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Honore ton homme, honore ta femme et vous verrez. Messieurs et madame étiquetés de Kara, recevez de vos ancêtres toute la bénédiction. Alloué.

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2: Bonjour également à tous les auditeurs. Alors, je viens rapidement répondre au plus jeune en lui disant que, en réalité, ces interrogations peuvent se comprendre, mais c'est pas vraiment ça. Monsieur Henri Claude Hima, il finance les projets de l'État via une banque. Donc, c'est la banque, c'est une personne morale. Mmh. Et c'est la banque qui finance. Ça existe dans tous les pays du monde. C'est pourquoi on parle de dette intérieure. Quand l'État a une dette intérieure, c'est parfois vis-à-vis des banques, vis-à-vis des entreprises qui ont exécuté des travaux qui n'ont pas encore été payés, vis-à-vis des banques qui ont prêté de l'argent à l'État qui ne se sont pas encore fait rembourser. Voilà. Donc, c'est un mécanisme qui est tout à fait normal, c'est un mécanisme financier. L'État peut s'endetter auprès des bailleurs de fonds à l'international, et également auprès des banques nationales et même de la sous-région. Ce qui intrigue, et je l'ai dit hier, c'est que en ce qui concerne la construction des logements, ce mécanisme-là avait déjà été mis en place en 2012, si mes souvenirs sont bons. Ça concernait les 3000 logements ou 5000 logements promis par an par le pouvoir précédent. Et on a vu les conséquences de ces mécanismes-là. Qu'est-ce qui nous dit qu'aujourd'hui, les choses vont aller jusqu'à leur terme? Qu'est-ce qui nous dit que les bâtiments en construction seront achevés? Est-ce qu'on a tiré les leçons du passé? Ce sont les questions qu'on se pose. Et moi, quand j'appelle ici, en fait, j'attire l'attention de nos concitoyens. Et je leur dis, arrêtons de nous attarder sur les banalités. Lorsqu'un État met dans son budget la construction d'une route, d'un pont, d'une école, d'un commerce, d'un immeuble administratif et autres, c'est du régalien tout ça. Ce n'est pas un miracle. Ce n'est pas fait avec l'argent de quelqu'un. C'est l'argent de tout le monde et Dieu nous a permis de naître dans un pays avec des ressources naturelles. Voilà. Moi, ce que j'attends du gouvernement et du président de la République, c'est de nous sortir des cotisations à la CNSS et du système de répartition. Le système qui veut que ce sont les actifs de maintenant qui supportent la retraite, la pension de ceux qui sont retraités aujourd'hui. Ce système-là n'est pas viable au regard du contexte gabonais, au regard du taux de chômage. C'est là où on attend les gouvernants. Réfléchir à comment faire pour que tout le monde ait sa pension au moment de sa retraite. Réfléchir à comment faire pour que la GNAMGF ne soit pas une vue de l'esprit, pour que tout le monde soit assuré et que cette assurance-là marche réellement. C'est ça, quand on vote quelqu'un, c'est sur ces aspects-là qu'on attend. Comment expliquer que la boîte de sardines aujourd'hui se trouve à 600 francs CFA? Ce sont ces questions-là auxquelles les gouvernants doivent répondre. Ce n'est pas sur la construction des bâtiments. Et j'ai envie de finir en disant que le Gabonais, il arrive à construire au fin fond des PK, au niveau de Kolngoum. Vous voyez Kolngoum, là où il y a des antennes, il y a des maisons juste à côté. Imaginez-vous comment ils ont fait pour transporter le ciment jusqu'à là-bas. Ça veut dire que le Gabonais a juste besoin d'une chose. Qu'on viabilise les parcelles, qu'on lui donne une parcelle viabilisée avec addition d'eau et courant. Qu'est-ce que nos gouvernants ne comprennent pas? Je reviendrai. Merci.
1: Merci. C'était le coup de gueule de la semaine.
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2: Bonjour également à tous les auditeurs. Alors je viens rapidement répondre au plus jeune en lui disant que en réalité, ces interrogations peuvent se comprendre, mais c'est pas vraiment ça. Monsieur Henri Claude-Hima, il finance les projets de l'État via une banque. Donc c'est la banque, c'est une personne morale. Mmh. Et c'est la banque qui finance. Ça existe dans tous les pays du monde. C'est pourquoi on parle de dette intérieure. Quand l'État a une dette intérieure, c'est parfois vis-à-vis des banques, vis-à-vis des entreprises qui ont exécuté des travaux qui n'ont pas encore été payés, vis-à-vis des banques qui ont prêté de l'argent à l'État qui ne se sont pas encore fait rembourser. Voilà. Donc c'est tout à fait normal, c'est un mécanisme financier. L'État peut s'endetter auprès des bailleurs de fonds à l'international, également auprès des banques nationales et même de la sous-région. Ce qui intrigue, et je l'ai dit hier, c'est que, en ce qui concerne la construction des logements, ce mécanisme-là avait déjà été mis en place en 2012, si mes souvenirs sont bons. Ça concernait les 3000 logements ou 5000 logements promis par an par le pouvoir précédent. Et on a vu les conséquences de ces mécanismes-là. Qu'est-ce qui nous dit qu'aujourd'hui, les choses vont aller jusqu'à leur terme? Qu'est-ce qui nous dit que les bâtiments en construction seront achevés? Est-ce qu'on a tiré les leçons du passé? Ce sont les questions qu'on se pose. Et moi, quand j'appelle ici, en fait, j'attire l'attention de nos concitoyens. Et je leur dis, arrêtons de nous attarder sur les banalités. Lorsqu'un État met dans son budget la construction d'une route, d'un pont, d'une école, d'un commerce, d'un immeuble administratif et autres, c'est du régalien tout ça. Ce n'est pas un miracle. Ce n'est pas fait avec l'argent de quelqu'un. C'est l'argent de tout le monde. Et Dieu nous a permis de naître dans un pays avec des ressources naturelles. Voilà. Moi, ce que j'attends du gouvernement et du président de la République, c'est de nous sortir des cotisations à la CNSS et du système de répartition. Le système qui veut que ce sont les actifs de maintenant qui supportent la retraite, la pension de ceux qui sont retraités aujourd'hui. Ce système-là n'est pas viable au regard du contexte gabonais, au regard du taux de chômage. C'est là où on attend les gouvernants. Réfléchir à comment faire pour que tout le monde ait sa pension au moment de sa retraite. Réfléchir à comment faire pour que la CNAMGEP ne soit pas une vue de l'esprit, pour que tout le monde soit assuré et que cette assurance-là marche réellement. C'est ça. Quand on vote quelqu'un, c'est sur ces aspects-là qu'on attend. Comment expliquer que la boîte de sardines aujourd'hui se trouve à 600 francs CFA? Ce sont ces questions-là auxquelles les gouvernants doivent répondre. Ce n'est pas sur la construction des bâtiments. Et j'ai envie de finir en disant que le Gabonais, il arrive à construire au fin fond des PK, au niveau de Kolngoum. Vous voyez, Kolngoum, là où il y a des antennes, il y a des maisons juste à côté. Imaginez-vous comment ils ont fait pour transporter le ciment jusqu'à là-bas. Mmh. Ça veut dire que le Gabonais a juste besoin d'une chose. Qu'on viabilise les parcelles, qu'on lui donne une parcelle viabilisée avec adduction d'eau et courant. Qu'est-ce que nos gouvernants ne comprennent pas? Je reviendrai. Merci.
1: Merci. C'était le coup de gueule de la semaine.
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1: Bonjour également à tous les auditeurs. Alors je viens rapidement répondre au plus jeune en lui disant que en réalité, ces interrogations peuvent se comprendre, mais c'est pas vraiment ça. Monsieur Henri Claude-Hima, il finance les projets de l'État via une banque. Donc c'est la banque, c'est une personne morale. Et c'est la banque qui finance. Ça existe dans tous les pays du monde. C'est pourquoi on parle de dette intérieure. Quand l'État a une dette intérieure, c'est parfois vis-à-vis des banques, vis-à-vis des entreprises qui ont exécuté des travaux qui n'ont pas encore été payés, vis-à-vis des banques qui ont prêté de l'argent à l'État qui ne se sont pas encore fait rembourser. Voilà. Donc c'est un mécanisme qui est tout à fait normal, c'est un mécanisme financier. L'État peut s'endetter auprès des bailleurs de fonds à l'international et également auprès des banques nationales et même de la sous-région. Ce qui intrigue, et je l'ai dit hier, c'est que en ce qui concerne la construction des logements, ce mécanisme-là avait déjà été mis en place en 2012, si mes souvenirs sont bons. Ça concernait les 3 000 logements ou 5 000 logements promis par an par le pouvoir précédent. Et on a vu les conséquences de ces mécanismes-là. Qu'est-ce qui nous dit qu'aujourd'hui, les choses vont aller jusqu'à leur terme? Qu'est-ce qui nous dit que les bâtiments en construction seront achevés? Est-ce qu'on a tiré les leçons du passé? Ce sont les questions qu'on se pose. Et moi, quand j'appelle ici, en fait, j'attire l'attention de nos concitoyens. Et je leur dis, arrêtons de nous attarder sur les banalités. Lorsqu'un État met dans son budget la construction d'une route, d'un pont, d'une école, d'un commerce, d'un immeuble administratif et autres, c'est du régalien tout ça. Ce n'est pas un miracle. Ce n'est pas fait avec l'argent de quelqu'un. C'est l'argent de tout le monde et Dieu nous a permis de naître dans un pays avec des ressources naturelles. Voilà. Moi, ce que j'attends du gouvernement et du président de la République, c'est de nous sortir des cotisations à la CNSS et du système de répartition. Le système qui veut que ce sont les actifs de maintenant qui supportent la retraite, la pension de ceux qui sont retraités aujourd'hui. Ce système-là n'est pas viable au regard du contexte gabonais, au regard du taux de chômage. C'est là où on attend les gouvernants. Réfléchir à comment faire pour que tout le monde ait sa pension au moment de sa retraite. Réfléchir à comment faire pour que la GNAMGEP ne soit pas une vue de l'esprit, pour que tout le monde soit assuré et que cette assurance-là marche réellement. C'est ça. Quand on vote quelqu'un, c'est sur ces aspects-là qu'on attend. Comment expliquer que la boîte de sardines aujourd'hui se trouve à 600 francs CFA? Ce sont ces questions-là auxquelles les gouvernants doivent répondre. Ce n'est pas sur la construction des bâtiments. Et j'ai envie de finir en disant que le Gabonais, il arrive à construire au fin fond des PK, au niveau d'un Kolngoum. Vous voyez un Kolngoum, là où il y a des antennes, il y a des maisons juste à côté. Imaginez-vous comment ils ont fait pour transporter le ciment jusqu'à là-bas. Ça veut dire que le Gabonais a juste besoin d'une chose. On viabilise les parcelles, on lui donne une parcelle viabilisée avec addition d'eau et courant. Qu'est-ce que nos gouvernants ne comprennent pas? Je reviendrai. Merci.
0: Merci. C'était le coup de gueule de la semaine.
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0: Et à tous et très bon vendredi à nos fidèles auditeurs. Quel plaisir de vous retrouver aujourd'hui, surtout avec le début de la plus grande fête du football, la Coupe du Monde. Ça y est, on y est après des mois à l'attente. Le premier match avait été joué hier à 20h et le monde entier a les yeux rivés sur cette compétition qui nous fait vibrer, et nous rassemble et nous offre toujours des moments inoubliables. Que vous soyez des fans de foot impétérés ou que vous aimiez simplement profiter du spectacle, on vous invite à savourer chaque instant de cette aventure. Bonne chance à toutes les équipes et que le fair play, le talent et les émotions soient au rendez-vous. Alors installez-vous tranquillement, profitez de ce beau vendredi. Restez avec nous pour partager l'actualité, la bonne humeur et la passion de foot pour tous les passionnés de foot. Excellent début d'émission à tous et à toutes. Bonjour à tout Libreville, ceux qui nous reçoivent dans les 6 arrondissements de Libreville et nos communes sœurs Akanda et Ovendo. Bonjour Mbolo, Mboloani, Akwaba. Alors, la précieuse de l'Éternel est avec nous, toute l'équipe est là. Marley à la programmation et la réalisation de cette émission. La prophétesse également est avec nous. Alors, la précieuse de l'Éternel, bonjour.
1: Bonjour à toi, Yves Blessing. Bon réveil maintenant toute l'équipe déjà. Oui, on va pas citer puisque Yves l'a déjà fait. Ils sont bien là pour pouvoir partager encore ces moments cordiaux avec toi, avec vous aussi. C'est bon, c'est un bon réveil matinal. C'est un vendredi particulier. C'est un jour spécial pour ceux qui sont nés en ce jour, mais pour vous qui êtes câblés sur la 93.5. Et c'est votre émission de la bonne humeur, celle qu'on peut suivre dans le calme, avec la douceur, pour nous auto-réveiller avec la musique, avec la joie, avec la paix aussi, avec nos dédicaces. Nous avons ce numéro de téléphone, c'est le 066 21 91 16 066 21 91 16, et notre site internet, le www.gabonews.com. c'est bien notre site internet. L'émission a déjà bel et bien commencé. On va saluer ceux du côté de Pana. Comment allez-vous? C'est dans le Guélolo,
0: voilà. Guélolo,
1: oui, merci, je me suis retrouvé. On va saluer l'Estuyer, on va saluer le Woutougou, le Moyen-Ogoué, on va saluer l'Angounier, on va saluer la Nyanga, on va saluer aussi l'Ogoué Vindo, ouais, l'Ogoué Lolo, l'Ogoué Maritime, le Wellington. Comment allez-vous? Bonjour Gabon, bonjour à toutes nos autorités, bonjour à 5e République, un bon réveil matinal au corps médical, à tous les agents de force de l'ordre, bon réveil matinal à vous, bon réveil matinal à tout le corps médical, bon réveil matinal à tout le corps professoral, c'est-à-dire les enseignants aussi, bon réveil matinal à tous les commerçants, à tous, ils se reconnaissent, à tous les fans, les supporters, les amoureux du foot, parce que vous l'avez bien entendu avec Yves Blessing, que ça a bel et bien démarré hier.
0: Ouais, mais hier, on est passé par toutes les émotions. Ouais. Là, très beau match. Hein.
1: Ouais,
0: très belle prestation du Mexique qui est déjà a marqué le pas.
1: Oui, en souvenir de ses grands joueurs aussi. Hein.
0: Ouais, effectivement.
1: Ah oui, Maradona qui s'en est allé.
0: Contre les Bafana,
1: contre les Bafana, c'est vrai. J'ai eu des pincements au cœur. J'étais obligé de partir de là, Yves, parce que franchement...
0: Trois cartons rouges pour le lancement de la Coupe du Monde. Franchement, c'est la toute première dans l'histoire. Mais
1: vraiment.
0: Bon, l'arbitre a fait ce qu'il fallait. Et puis voilà, quoi. Félicitations à toutes les équipes et que le meilleur reste à venir.
1: Et que le meilleur aussi gagne. Bon réveil maintenant à vous. Qu'est-ce que vous allez gagner en ce moment aujourd'hui? C'est cet amour, c'est cette ambiance, ce partage que nous faisons chaque matin sur la 93.5. C'est Gabon News. Et la plateforme est pour vous. Nous vous attendons. Bon réveil matinal à tous les moments, à tous les moments dévoués, à tous les papas dévoués responsables. Nous avons des papas responsables ici, hein, ne vous en faites pas.
0: Ouais, ils sont nombreux,
1: oui. On a déjà Marley lui-même sur les platines, c'est pour nous auto-réveiller. C'est vrai qu'il y avait la pluie le matin, hein, Yves, on avait du mal à se lever.
0: Avec ce temps, franchement, il y avait du quoi rester sous la couette. Hein.
1: La saison est là,
0: ouais.
1: La pluie tombe encore, mon Dieu, la fraîcheur bat son plein. Ouais, je crois que vous êtes quand même lavé ce matin.
0: Non, ben super, quand même, je sais pas. Le gaz là, le gaz c'est désormais sera 2 semaines, hein. Déjà que tous les enfants sont à la maison,
1: bon,
0: du coup, chacun chauffera sa petite marmite d'eau et puis voilà quoi.
1: Moi je conseille un chauffe-eau ou bien sûrement
0: un foyer. Pourquoi pas revenir à la chauffe-eau?
1: Au chauffe-eau, bien un foyer là, c'est pas grave, vous prenez 3 pierres, 3 briques et un peu du bois, un peu de pétrole, voilà. Et l'affaire sera faite.
0: Quoi, le foyer? Mais ça, c'est pour les blancs, ça.
1: Mais...
0: Parce qu'on a de cheminée ici.
1: Non, il n'y a pas de cheminée, mais on va. Oui, on va poser l'auditeur. Il y a déjà qui s'est levé. Allô?
0: Allô?
2: Oui.
0: Bonjour.
2: Ça va?
0: Ouais, ça va, mais c'est le plus jeune.
2: Donc, quand tu suis la Coupe du Monde,
0: Bah ouais, on pouvait pas rater ce moment.
1: On peut suivre la Coupe du Monde parce qu'il y a toujours des problèmes au pays.
2: Bon. Il y a trop de. Madame, ne commencez pas avec ce que vous voulez commencer.
1: Simon Regard.
2: On va faire de la matinale à Tigrine de ce
0: non, non, non, non, non, non, non, non, non, non,
2: du tout. Donc, je n'ai pas énuméré ce point-là, ne commencez pas.
1: Non,
2: je viens en paix.
1: Oui, restons en paix.
2: Parce que je sais que ce matin-là, les gars,
0: c'est moi.
2: Bonjour à tous les auditeurs câblés.
1: Bonjour à toi, le plus jeune.
2: Les personnes sont pas là-bas, l'abcès. Attendons, ici, c'est la matinale. Donc, pour commencer la journée, je veux commander un son.
0: Allez-y, monsieur le plus jeune.
2: Le son, là, c'est travail.
0: De Boubalou Kombil.
2: Voilà, là où Boubalou Kombil dit, les biens de ton père, de ta mère ne t'appartiennent pas.
0: Mm-hmm.
2: Voilà. Donc, bonjour et bon réveil matinal à tous l'ensemble des auditeurs. Bon, Yves, je suis dans le bouchon.
1: À quel niveau?
2: Le ciel là-bas, c'est gâté. On ne sait pas si c'est le bouchon de la démocratie ou si c'est le bouchon de où encore, on ne connaît pas. On avance dans le bouchon.
0: Ah oui, wow, bah, petit à petit, l'oiseau fait son nid.
2: Hein?
0: Petit à petit, l'oiseau fait son nid. Bah. Ah, vous allez arriver tout le temps.
2: Si l'oiseau ne fait pas son livre après moi.
0: Voilà, tôt ou tard, vous allez arriver, il n'y a pas de souci. Soyez patient.
2: Donc, bon réveil matinal à vous d'abord, à vous-même d'abord, les maestros.
0: Ah, merci, c'est gentil.
2: Même ce matin, tu ne t'es pas lavé.
1: Non, c'est bien lavé.
0: Non, du tout,
1: on
0: quand
1: a
0: même.
1: L'eau chaude chez nous, on Madame a l'eau chaude.
2: Vous d'abord. Mais Yves là.
0: On a le chauffage hein, quand même, hein. On a le chauffage là. À la douche.
1: Non, la douche là. Là, c'est un parfum particulier.
0: À la douche là. On a le chauffage, l'eau chaude, l'eau tiède.
2: Les blancs vous ont sauvé, Yves.
0: Bah ouais, quand même.
2: Maintenant, la monsieur Ndon, même s'il est encore dans les draps, à tous ceux qui me saluent, c'est que parfois j'oublie. Parce qu'on est nombreux, hein. Monsieur Ndon, monsieur Jean-Félix Takanda. Monsieur Jean-Félix.
1: Hier, il t'a envoyé une dédicace. Hein?
2: Oui, je sais, mais je n'étais pas connecté. Donc, voilà. C'est lui le sens avenu. On peut réqualifier les faits.
0: Bah, il reviendra, il n'y a pas de souci. S'il a l'écoute.
1: Monsieur.
2: Tu veux mon regard, on peut réqualifier les faits.
1: Bon, oh, s'il te plaît. Hein? Je
2: vous
1: pas
2: avez
1: là.
2: Laissé les clés de la maison avec les enfants.
1: On y Madame va.
2: Nadie, je pars,
1: c'est pardon, comme ça le matin.
2: Oui. Matin.
1: C'est le matin. Bon réveil matinal. À tous tes clients aussi, un bon réveil matinal à tous ceux qui sont déjà du côté des pleins ciels. Il y a il y a l'embouteillage là-bas. On a déjà eu un transporteur. Bon, pour ceux qui voulaient prendre ce tronçon, mieux dévier et monter soit par Aonje, bon, puis sortir.
0: Bonjour Monsieur Mawangu.
1: Voilà, bonjour à Monsieur Mawangu.
0: Monsieur
1: à tous les transporteurs. Hein.
0: La famille TG 161.
1: À quel niveau tu es TG? Et tu es à quel niveau là? Viens nous donner aussi ta localisation, Monsieur Lambert, de quel côté, Monsieur Igor, Monsieur JB. Bon réveil matinal à vous, je voulais encore dire Miss Coulet Café. Oui, elle est là, elle nous fait du café quand même pour que ce matin on soit encore boosté.
0: Ouais, là, juste un peu entre regarder la météo, là, nous sommes à 26 degrés.
1: Wow.
0: Ouais. Franchement, le temps est nuagé, ouais, on peut l'apercevoir à travers la baie vitrée. Certainement, il y aura beaucoup de fraîcheur ce matin encore. Hein, et vous ne croyez pas toute la journée, oui.
1: Quand on donne la température basse comme ça, moi je pense qu'on est en Europe. On est déjà là-bas, on est déjà à 26 degrés.
0: Bah ouais, ouais. C'est la période de sortie couvert et tout, avec des blousons. Là, c'est le moment d'essayer sa garde-robe en fait.
1: Pourquoi
0: la
1: pas?
0: Garde-robe qu'on n'a pas pu mettre pendant le temps où le soleil. Soleil là, oui. Voilà, il faut profiter. Là.
1: Mm-hmm.
0: Les pulls. Pourquoi pas
1: le jogging, voilà.
0: Jogging et tout ce qui va avec.
1: Voilà, les bonnets aussi, voilà. On repart en musique déjà même avec cette première dédicace qui a été faite par l'eau plus jeune pour faire danser tout le monde.
0: On parle beaucoup, on
1: travaille.

0: Balbu Kambi à l'instant sur la 93.5 FM Gabon News, la radio qui vous écoute dans le cadre de votre émission La Grande Matinale. L'auditeur au bout du fil, nous allons le prendre. Allô.
1: Allô. Et bonjour, monsieur Yves Bessy.
0: Ah, bonjour, monsieur Frédéric, et toi?
1: Comment allez-vous?
0: Ouais, ça va super bien, grâce à Dieu, nous sommes là, merci. Et vous? Comment allez-vous?
1: Ça va.
0: Ah, ça fait plaisir de...
1: Si on a dormi dans le noir, c'est pas un souci.
0: Waouh.
2: Ouais. Acheter les lampes tempérées.
1: On nous a encore lâché à 2h du matin. Jusqu'à ce moment, nous sommes sans électricité.
0: Bah là, c'est parti pour un bon moment quand même. Hein.
2: C'est de quel côté de la ville?
1: Ça s'engage quand même. Heureusement que Dieu est en train d'agir maintenant dans leur vie.
0: Waouh, il faut bien.
1: Allez, bonjour Nati et à Miss Couloir Café.
2: Bonjour à vous, monsieur Frédéric et toi.
1: Bonjour la Didiette et Marley. Bonjour, bon réveil matinal à mon frère Simon Dorvindo et toute sa maisonnée. Mon réveil matinal à Monsieur Ndon et toute sa maisonnée, à mon fils le plus jeune. Je pense qu'il est passé.
2: Oui, il est passé.
1: Ah, d'accord. Parce que celui qui m'a réveillé. Bonjour à toi, mon fils. Bonjour à Jean-Félix et toute sa maisonnée. Bonjour à Ndoma Lambert, toute sa maisonnée. Ma petite sœur Yvie, madame la fidèle auditrice. Il y a toutes les dames qui ne cessent d'envoyer des messages ici. Si c'est madame Nina, madame Diane, je ne sais pas si ce sont eux. Moi, je ne mémorise pas tous les noms de toutes ces personnes.
2: Madame Karine, madame Mireille.
1: De toute façon, tous ceux qui écrivent, hein, la messagerie. Bonjour à vous. Monsieur Jean-Claude, bonjour à toi. C'est tellement nombreux, c'est un peu tellement nombreux. Non, c'est, moi, le cerveau vieillit déjà, donc je n'enregistre plus tout le monde. En tout cas, bon réveil. Non, c'est, moi, le cerveau vieillit déjà, donc je n'enregistre plus tout le monde. En tout cas, bon réveil matinal à tous ceux qui écoutent.

0: Mais aujourd'hui, Dieu est en train de faire la vraie libération. Il est en train de faire la vraie libération. Tous ceux qui sont autour de vous, vous voyez, moi je souhaiterais, Monsieur le Président, tout ce que nous écoutons aujourd'hui, là, si c'est vrai, il faudrait qu'ils soient... Ces gens-là aussi doivent être jugés comme ils avaient fait pour nous, le
1: procès
0: de Noudine. Voilà. Eux aussi doivent passer en direct à la télévision. Ce monsieur qui avait jugé les autres, c'est ce que Dieu nous dit, hein. Ne faites pas aux autres ce que vous ne demandez jamais qu'on vous le fasse, qu'on vous le fasse autant pour moi. Parce qu'aujourd'hui, seul Dieu au ciel qui jugera les êtres humains. Mais ce que nous savons, tu veux juger l'homme, mais toi-même tu sais que tu es faux. Mais quand Dieu est contre toi, il sait que tu fais du faux. Quand il retournera contre toi, il te met à nu. Et c'est ce que nous voyons aujourd'hui, Monsieur le Président. Dieu va mettre nu tous ceux qui sont autour de vous, même si vous le protégez. Mais Dieu au ciel le mettra à nu. Ça, c'est comment ça s'est passé. Je demande un son ici. Vous me mettez le son de Espoir 2000. Trop, c'est trop. Je suis à l'écoute.
2: Restez à l'écoute.
1: Restez à l'écoute, monsieur Frédéric et toi. Merci d'être passé ce matin. 066-21-411-16, c'est le numéro de téléphone pour être avec nous ce matin. Le plus jeune a lancé le ton ce matin. Monsieur Frédéric est avec nous. Et nous prenons un autre auditeur.
3: Allô, monsieur Yves.
1: Oui, allô, monsieur Simon, bonjour. Bon réveil.
3: Oui, bonjour, bon matin à vous.
1: Merci, monsieur Simon.
3: Comment allez-vous?
1: Oui, ça va super bien, grâce à Dieu. Merci, nous sommes là.
3: Tout le monde est sur le plateau.
1: On ne se plaint pas trop, pardon?
3: Tout le monde est là-bas.
1: Oui, ça va, tout le monde est en place.
3: Oui, ils t'ont donné les croissants, le jugeant envoie les croissants là-bas. Ils t'ont fait un café?
1: Bah, ouais, ouais, forcément, forcément.
3: Ouais, pour la mise café.
2: Ah oui, elle est en train de faire le café, hein?
3: Ouais, bonne matinée à vous.
2: Merci.
3: Monsieur Yves.
1: Oui, monsieur Simon.
3: Ouais. Bon, monsieur, toi, mon patron, bonjour. Mes condoléances, tu as dit que tu es un dessert. Ça, c'est mon patron, monsieur Yves.
1: Oui, oui, merci.
3: Ouais, ouais.
1: Il n'y a pas de souci.
3: Monsieur, c'est toi qui m'as nommé.
1: Ouais, ouais.
3: Bon, monsieur, toi, bonne matinée à toi, on va t'appeler. Bon, monsieur Yves.
1: Oui, monsieur Simon.
3: Oui, hier j'ai oublié, bon, avec tellement beaucoup de travail, pour dire à mon beau-père Jean-Pierre Zakanda, sa fille a eu 50 ans hier, mon épouse.
2: Waouh! Wow. Joyeux anniversaire!
3: Ça, on va faire ça en différé.
1: Bah, ouais, pas de souci, pas de souci.
2: Tu es devenu PDG.
3: Voilà, parce que là, on ne sait pas où l'argent est parti, comme dit monsieur et toi.
1: Bah, là, c'est un peu corsé, quoi. Là, c'est un peu corsé, ouais. Faut gratter le dos de la torture, là.
3: On passe la torche. Où l'argent est parti, monsieur et toi. Bon, monsieur Yves.
1: Oui.
3: Tu me cales un cocu, le vide là-bas, de ton choix.
1: Il n'y a pas de souci, monsieur Simon.
3: Voilà. Dis un bon matin à tout le monde. Donc, le plus jeune que j'ai entendu là, moi, je suis toujours à l'écoute. Parce que moi, c'est 6 heures. Je décolle de chez moi. Allez, monsieur, toi, quand il passe chez toi, il fait il y a 7 heures, peut-être 6 h 45. Donc, je suis passé par là. Mais monsieur, toi, il faut quand même goudronner chez toi, là. Il y a toujours l'embouteillage, là. Avant, c'est clair. Lui-même, quand monsieur, toi, il se retrouve.
1: Oui, oui, forcément. Monsieur
3: Yves.
1: Oui, monsieur
3: Yves. Voilà, donc. Donc, c'est ça, pour lui dire qu'il n'y a pas de problème. On va s'appeler tout à l'heure. Bon, bonne matinée à tout le monde. Le moment, malgré que je suis occupé. Dis à bon matin à M. Ndong qui est encore sous les toits, parce que ce matin-là, il a plu chez nous. Bon, vous avez compris, monsieur, vous avez dit qu'on n'a pas le courant depuis, donc nous sommes dans le noir au Vendo.
1: Bah, là, c'est parti pour un bon moment. Donc, quand même.
3: Bon, nous sommes déjà habitués, bon, ça, c'est pas un problème. Bon, on va vivre comme ça. Quand on voit le jour, nous sommes déjà tranquilles. C'est la nuit qui est difficile, ça veut dire que tu es parti pour le bon.
1: Si, si.
3: Bon, ok. Bon, bon matin à M. Ndong, à Guy des Planches. TG161, monsieur Mawang, il est où? Il est où? Il a plu, il n'y aura pas les clients aujourd'hui.
1: Ah, il est en train de raqueter là.
3: Ah, je suis quitté le chemin.
1: Il est en train de raqueter là, lui.
3: Donc, aujourd'hui, il va quand même jusqu'à 11h. Pour qu'il gagne un peu la recette.
1: Ouais, quand même, c'est sec dehors, hein, nous sommes passés par là.
3: Voilà, on va tirer à lui. Monsieur Yves.
1: Oui, monsieur Simon.
3: Je vais revenir, je suis à l'écoute.
1: D'accord, revenez-nous, monsieur Simon, ouais, merci.
3: Je vais saluer tout le monde tout à l'heure, j'arrive. Monsieur Ndong, réveille-toi, tu sois encore tout le temps.
1: Merci, monsieur Simon, revenez-nous.
3: Aujourd'hui, c'est vendredi, monsieur Yves.
1: Oui.
3: Il fait frais, vous faites un petit café.
1: Bah voilà, vous connaissez ce qu'il faut faire, monsieur Simon. Ouais.
3: Voilà. Il faut lui offrir des autres pour
1: D'accord, on peut mettre voilà. La main dans la poche, là, monsieur Simon.
3: Voilà. Mettons l'ami, était là hier.
1: Mon ami Jojo.
3: Voilà, que les bambous soient là.

0: Il est quelque part là. Bonne matinale à lui.
1: Merci.
0: Ok, je vais revenir, monsieur Yves.
1: Ok, revenez-nous, monsieur Simon. Merci. Vous êtes passé. 066-21-91-16. Un autre auditeur. Allô? Ah, il est parti.
2: 066-21-91-16. Non, on ne l'habille pas ici. 066-21-91-16.
1: Ouais, mon ami Jojo, je pense que c'est mon ami Jojo qui était à la porte. Mais,
2: était à la porte.
1: Ouais, il est parti. Reviens, reviens, revenez-nous, monsieur Jojo.
2: Revenez-nous, oui. Bon réveil matinal encore à vous, monsieur Simon. Un joyeux anniversaire à votre charmante épouse. Bien que c'était hier, indifféré peut commencer aussi aujourd'hui. Madame Simon, vraiment une année de plus, une grâce de plus. La santé, la paix.
1: Moi, j'ai des problèmes, beaucoup d'argent.
2: Longévité. Allô.
0: Bonjour, bonjour, bonjour, bonjour, bonjour. Avec Yves.
1: Mon ami Jojo. Jojo.
0: Avec Yves, ça fait du bien d'écouter ta voix.
1: Ah, bah, c'est réciproque, mon ami Jojo. Comment allez-vous?
0: Ah, ben ça va, ça va, ça va, ça va. Malgré les problèmes, on s'y porte, on fait avec.
1: Ouais, ça ira. On est déjà né là.
0: Toute la grande famille de Gabon News. Je n'oublie pas monsieur Simon qui pense à moi. C'est vrai que. Il ne connaît pas le nom de Joe Lendier. Mais parce que vous ne faites pas la publicité de Joe Lendier.
1: Bah, on a fait déjà assez là, monsieur Jojo.
0: Bon, monsieur Yves.
1: Oui.
0: Je salue tous ceux qui sont avec vous sur le plateau.
2: Merci, bonjour.
0: Bonjour. Merci. À vous. Bon, monsieur Jojo. Yves, sincèrement, on n'arrive pas à jouer les deux bois. Hein.
1: Comment ça?
0: Parce que déjà, nos frères étrangers continuent à prendre leurs frères gabonais comme des mendiants, mendiants. Donc, il veut dire que chaque fois qu'on fait les affaires avec eux, quoi, ils ne voyaient de beau que des mendiants alors qu'ils pouvaient former les jeunes gabonais et faire des grosses affaires avec des jeunes gabonais. Non, ils peuvent faire nous mettre sur le rang de mendiants et prendre leurs propres frères en fait de faire les affaires avec eux. Mais à la fin, c'est toujours eux aussi qui se plaignent toujours de leurs frères que non, on a des points à nos frères. Mais pourquoi avoir des points à vos frères quand vous savez que vous prenez les jeunes Gabonais comme des mendiants et puis vos frères, vous voulez faire des affaires avec eux. Et puis aussi, monsieur Yves, il y a aussi ce problème aussi. Nos sœurs qui continuent à prendre leurs frères comme des rigolos. C'est-à-dire, une sœur ne peut pas former son frère Gabonais pour dire, bon, avec mon frère, ça peut marcher demain après demain. Non. Rigolo, rigolo. Même quand il vous rend des services, c'est toujours en signe de rigolo. Et monsieur Yves, vous voyez que ce genre d'attitude, ça nous cause des problèmes. Qui veut dire que tu ne peux pas démarrer une carrière au Gabon. Parce que de l'autre côté, on vous prend comme un mendiant. Mendiant. L'autre côté aussi, rigolo, rigolo. Donc, il veut dire que, monsieur Yves, on se découvre de tous les côtés. C'est vrai que Tantine Nathie a pour habitude de dire oui, il faut que tu supportes.
1: Ouais, il ne faut pas baisser les bras, mon ami Jojo.
0: C'est ça. Mais, monsieur Yves, il faut aussi que les gens aussi t'encouragent. Parce que, on est motivé. Mais maintenant, si le devant nous ferme les portes, mais c'est très difficile pour nous de faire quoi que ce soit.
1: Bah, si on ferme les portes, il faut passer par la fenêtre.
0: Ah, ben, même la fenêtre aussi est fermée.
1: Ah,
0: il faut bien passer par la cheminée. Je sais pas où le papa ne voit pas souvent pour lui donner les enfants les cadeaux.
1: Bah, ouais, il y a forcément une issue là.
2: Bonne vanne, quoi. Comme si on avait des cheminées.
0: Je vais la passer, je n'aime pas être trop gourmand là. Mais je vais d'abord écouter aussi les autres. Merci beaucoup.
2: Merci encore à vous.
1: D'accord, vous merci.
2: C'est Jolandien, bonjour.
1: Mon ami Jojo.
2: C'est du côté de là.
1: Mon ami Jojo. Ah, ouais, ça fait plaisir.
2: Ah, oui.
1: Bonjour. Au bout du fil.
2: Force et courage, Jojo.

0: Ah bah, il chante bien le monsieur là. Un producteur là.
1: Aïe aïe aïe.
2: Tu commences à vieillir.
1: La sagesse, hein.
2: Tu commences à vieillir, Madame Simon Dovendo. Tu commences à vieillir.
1: À s'assagir encore.
2: Santé de fer.
1: Aïe, la roue, y a
2: longévité. Bénédiction sur bénédiction, comme les gouttes d'eau qui sont tombées ce matin, qu'un être humain ne pourrait jamais compter. Bénédiction comme les graines de sable qui se trouvent à ce moment dans la plage, que personne ne pourra jamais compter, même un vampireux, le plus grand vampireux ne pourra jamais compter un tas de graines de sable. Que ta maison soit toujours solide et que l'amour que tu tiens vers mon frère Simon soit comme un bar de fer qu'un être humain ne pourra jamais plier.
0: Amen.
2: Que ton chemin, le chemin de tes enfants, soit un chemin de réussite.
0: Amen,
2: et que
0: pasteur.
2: Le Dieu Tout-Puissant s'éloigne des ennemis dans votre maisonnée.
0: Amen, pasteur.
2: Soyez bénis, Madame Simon. Je suis fier de vous parce que quand je vois mon frère,
0: heureux.
2: Il est debout, c'est grâce à une femme.
0: Amen, pasteur.
2: Une femme de valeur, et cette femme-là, c'est vous.
0: Vérité.
2: Merci, va, tu sais dehors. Mais aïe. Tu es toujours là.
0: Vérité. Vérité.
1: Bisous. Ah,
2: Jenny Lupano, bonjour. Mais je te salue quand même parce que c'est comme ça. Je vais te dire, laissez les pauvres étrangers de côté. Jenny Lupano, ce qui se passe aujourd'hui au Gabon, là, ce sont tes frères gabonais, tes papas, tes mamans. Ceux qui mangent ton argent, que tu cries ici, j'ai mon argent, mais d'autres sont en train de faire le mauvais cœur pour que tu ne travailles jamais.
0: Des milliards, des milliardaires.
2: Et ils ont des milliards.
0: Trop de milliardaires au Gabon, là.
2: Et on te condamne en prison pendant qu'eux, ils font la même chose que toi.
0: Voilà, ils font des milliards aussi ici à la radio.
2: Ils sont venus gagner pour eux, ils vont partir chez eux. Mais nous-mêmes, la jalousie, la haine, la trahison, je suis parti.
0: Merci, merci au venu nous. Il nous faut des milliards aussi à la radio, là.
1: Normalement, on en a besoin.
0: Ouais, le coffre en question, on le veut aussi pour nous. 066-21-411.
1: Allô.
3: Mais... C'est sûr qu'on va mourir. Hein.
0: À quelle porte devions-nous cogner là?
1: Dieu a dit, on passe par la cheminée.
0: Oui.
3: Mon frère a fait les bénédictions à la femme de son frère. Ça, tu ne fais que dire quoi?
0: Amen, pasteur.
3: Amen, hein?
0: Amen, pasteur.
3: Tu as mis l'autre des vénères là.
0: Pardon?
3: Tu as mis l'autre des vénères.
0: Ouais.
3: Ah, d'accord. On dit qu'il y a beaucoup de procès en instance actuellement. C'est chaud. Plus le monde va mourir, dit M. Jojo.
0: Beaucoup d'appelés, peu de lui, c'est ça?
3: Hein?
0: Beaucoup d'appelés, peu de lui.
3: Ah, bon. En tout cas, j'ai bien dit, j'adore d'abord ça. Mais, il vient, moi j'ai commandé un son, ils n'ont pas mis ça.
0: À lequel?
3: Qui crie Israël, c'est faux Dieu.
0: C'est faux Dieu?
3: Oui.
0: D'accord. Marley, ça t'est là le maître maintenant ce matin, là. Il n'y a pas de souci.
3: Voilà. Donc, dit à Marley, le maître, c'est faux Dieu.
0: C'est faux Dieu de Guy Israël.
3: Guy Israël.
0: D'accord, oui.
3: Voilà, là, c'est quand il était la bonne chance. Maintenant, il est devenu patient. C'est le même fils de tout.
0: Ah ouais.
3: Les gens de même fils, même tabac.
0: Bah, il faut pas jeter la natène sur ces hommes. Hein.
3: Pardon.
0: Un homme de Dieu reste un homme de Dieu.
1: Restez à l'écoute.
0: Restez à l'écoute, monsieur le
1: Béchet. Et la grâce de Dieu vous accompagne. Bon réveil matinal encore à toi.
0: Merci.
2: Monsieur Frédéric et toi, je sais qu'il est direct dans ses propos. Parce que je ne fais pas la langue de bois. Ce qui passe, c'est ce qui est vrai.
0: C'est qui a la vérité.
2: Monsieur Frédéric et toi, je t'assure que c'est la fin de. De prendre les gens comme des mendiants en somme au Gabon qui nous dérangent. On ne sait pas d'où vient cette éducation-là. On fait les...
0: Ah, il est parti, il est parti. Revenez-nous, mon ami Jojo.
1: Qui fait ça, l'ami de l'autre?
0: Ah, mon ami Jojo, là.
1: Est-ce que c'est RTL ou c'est Liberty?
0: Bah, je crois que la chef, je ne sais pas trop, mais je pense qu'il... Appelez par WhatsApp, mon ami Jojo, il n'y a pas de souci. Si vous avez un voisin qui a la connexion, allez-y, rapprochez-vous, demandez le code du Wi-Fi, et puis voilà, quoi. 066-21-91-16, c'est le numéro de téléphone pour être avec nous. Nous allons légèrement se plier en musique avec un titre. Joyeux anniversaire. Ah, pour madame Simon, ce matin.

0: Joyeux anniversaire à Madame Simon ce matin. Ah, là nous allons festoyer aujourd'hui. Allô?
1: Monsieur Yves.
0: Oui, Monsieur Simon.
1: Oui, pour vous dire que j'ai dit à madame, parce que c'est l'hôpital général, je l'ai dit de méga bon news, parce que travail, travail.
2: Mm-hmm. D'accord.
1: Donc j'ai dit de méga bon news, donc on vous écoute là-bas. Elle m'a appelé, elle m'a dit, mais toi là, tu es quand même dangereux, monsieur Ngon.
0: Bah, joyeux anniversaire à elle encore.
1: Voilà, bonjour. Donc elle vous écoute, monsieur, et toi. Madame vous écoute, hôpital général.
0: Travail, merci, travail. C'est gentil, monsieur Simon.
1: Voilà.
2: Madame Simon, joyeux anniversaire encore.
1: Merci beaucoup, Gabon News. Mm-hmm. Ok, je suis à l'écoute.
0: Restez à l'écoute, monsieur Simon.
2: Et que madame Simon reste aussi à l'écoute jusqu'à la fin de l'émission. Joyeux anniversaire encore à vous, un an de plus. Parfois, nous n'ont pas pu avoir cet âge, madame Simon.
0: Bonjour également à ceux qui sont autour, hein. Tous ceux qui l'accompagnent ce matin dans le service. Là.
2: Tout son cabinet, s'il faut le dire ainsi. Hein.
0: Ouais, les collègues, là, bonjour.
2: Et bon réveil matinal. À Madame Simon et bonjour à tous ceux qui l'accompagnent aujourd'hui dans toutes les salles dans lesquelles elle sera. Madame Simon, soyez dans la joie et que cette grâce-là vous accompagne. Impactez aussi vos malades, les malades qui sont dans votre service. Bon réveil matinal. Oui, Yves, remonte avec Marley.
0: Oui, bonjour à monsieur Jean-Narcisse de Milancy. Ah, ouais, reçoit quelque part, hein,
2: du côté
0: de Nzeng. Bonjour monsieur, le roi de le vieux de Nzeng aussi, j'allais dire le roi de Nzeng. Ah. Bah, c'est pas grave, c'est quand même dans Nzeng. Bonjour à monsieur le président Duxaga, monsieur Miemi Koumb, monsieur Stéphane Mayombo, ça fait un moment quand même.
2: Ah oui.
0: Petit Mitsogo, où es-tu, monsieur Petit Mitsogo,
2: on vous attend là.
0: Bonjour à monsieur Patrick Charferi, monsieur John Fitzgerald, bonjour à toute la famille. Et félicitations encore à Ibrahim John.
2: Oui, ouais. Qui nous a.
0: On attend plus qu'à.
2: Ratifié d'un bébé.
0: Oui, encore. Un nouveau.
2: Un nouveau-né, oui.
0: Un nouveau-né de la famille. Là, la famille s'agrandit, franchement. Mm-hmm. Congratulations.
2: Yes. La charmante maman aussi.
0: 21 16 8. Bonjour aussi à la maman et à toute la famille.
2: Bien
0: les
2: sûr.
0: Les frères, c'est
2: du côté de Dakar.
0: La grand-mère. Grand-père, tout le monde, toute la famille. Là.
2: Nangadef. Merci. Bon réveil maintenant aussi à toutes les communautés étrangères sur cette terre, belle terre.
0: Anise Romain, à tous les Maliens.
2: Uh-huh.
0: Nangadef, à tous les Sénégalais.
2: Ah, encore.
0: À Motenayo.
2: Mbote.
0: À tous les Congolais.
2: Sangonini.
0: Guten Tag, à tous les Allemands.
2: Bon.
0: Good morning, à tous les Anglais. Anglais. Marambura, à tous les Pounous.
2: Bolwani.
0: Ambolo à tous les Français du G9 là-bas. Soyez salués. Bon, salut tout le monde.
2: À du G3.
0: On n'oublie personne.
2: C'est sûr. La 93.5, c'est une ambiance particulière. Je disais tantôt, ce vendredi, on parle de l'amour. Et dans l'amour, il y a aussi de la joie. Il y a aussi cette ambiance particulière pour que chacun de nous puisse entamer le week-end avec une atmosphère positive. On remonte.
0: Positive vibration.
2: Yes. En musique.

Après le Sénégal, Diawadi qui nous proposait Stopelé. Nous sommes avec Espoir 2000 du côté de la Côte d'Ivoire. Trop c'est trop un titre que nous a demandé Monsieur Frédéric et toi. On écoute.

0: Un auditeur au bout du fil, on va le prendre. Allô?
1: Allô?
0: Allô?
2: Allô, Yves?
1: Oui.
2: Bonjour à toi.
1: Bonjour à vous, monsieur. À qui avons-nous l'honneur?
0: Monsieur Luc.
2: Monsieur Luc.
1: Ah, monsieur Luc.
0: Bonjour.
1: Bienvenue
0: à vous
1: sur la radio.
2: Comment allez-vous?
1: Ouais. On ne se plaint pas. Dieu fait grâce. Nous sommes là.
2: Madame Nathie est là.
0: Oui,
1: c'est oui, elle est là. Bien bonjour. En place.
3: Je suis là.
2: Oui, bonjour à toi, madame.
0: Bonjour à vous, bonjour. Monsieur Luc. Comment allez-vous ce matin? Oh, bon réveil matinal.
2: Quelle voix, ça?
1: Bah, c'est maman Nati là, c'est le souci de maman Nati.
2: Ah, c'est ouais. Elle a changé de ton beau
1: frère. Ouais, quand même, le matin aussi ça va comme
2: ah
1: ça.
2: Ouais,
1: quand
2: c'est un peu de la comédie là, c'est pour animer la galerie.
1: Ouais, normal, quand même, c'est faut mettre un peu d'eau dans le vin là.
2: Madame Simon fête son anniversaire aujourd'hui.
1: Bah ouais.
0: C'était hier.
2: Mettre un peu du boom là.
0: D'accord.
1: Si. On est là, on s'en jaille un peu sur la radio.
2: En tout cas, je salue toute la grande famille, hein. Je ne peux pas citer les noms, mais je salue tout le monde. Mm-hmm. La grande famille de Gabon News.
1: Merci, c'est
0: merci.
1: Gentil.
0: Bon, réveillez matin avec vous.
2: Écouter un son.
1: Mais allez-y, donnez le titre.
2: Un son de David Martial.
1: David Martial, le titre,
2: oui,
1: s'il vous plaît.
2: Le son, c'est attends. Philimène.
1: Philimène, je crois que c'est ça.
2: Ouais, David Martial.
1: David Martial, Philimène. Ok, y a pas de
0: c'est noté.
2: Je l'ai dit à Madame Simon pour son anniversaire.
1: Ah, merci.
0: Vraiment,
1: ça va droit au cœur.
0: Elle est gâtée today.
2: Bon, en tout cas, je voudrais ajouter quelque chose.
1: Allez-y, dites-nous tout.
2: Oui, la dernière fois, là, j'ai écouté quelqu'un dire que Omar Bongo était le fondateur de la nation et que le premier coup d'État s'est déroulé à l'Ardane. Moi, je ne pense pas que ce soit la réalité.
1: Ah ouais?
2: Ouais, ouais.
1: Et d'après vous, quelle est la réalité? Quelle est la vôtre?
0: C'est pas le premier président.
2: La mienne?
1: Oui.
2: Ouais, Omar Bongo n'a jamais été le fondateur de la nation.
1: Non.
2: Le premier coup d'État s'est déroulé à Libreville et non à l'Ardane.
1: Vous l'avez entendu?
2: Quoi, pour le premier coup d'État?
1: Non, du tout. Vous avez écouté à la radio laquelle? Ici?
2: Oui, oui. Ah. L'auditeur va se reconnaître.
1: D'accord.
2: Je ne vais pas citer le nom.
1: Non, pas de souci.
2: Il va se reconnaître.
1: D'accord.
2: Okay, merci. D'accord. Bon, je suis à l'écoute. Bonne journée à vous.
0: Merci encore à vous, monsieur Luc, de venir aussi avec ses éclaircissements.
1: Merci,
0: bonne
1: monsieur Luc.
0: À vous.
1: Ouais, bonjour.
0: Philimène, c'est pour madame Simon, toujours. C'est toute la journée saturée avec
1: bonjour
0: son anniversaire.
1: Bonjour aussi à Ivy. La douce Ivy. C'est un moment quand même, la jolie Ivy.
0: Elle était là hier.
1: Mon bébé Ivy. Ah, d'accord, ça fait
0: elle
1: un moment.
0: Elle était là hier, elle était là avant-hier. Bon réveil matinal à toi, c'est du côté du 7.0. À la Rémy del Oro aussi, bon réveil matinal. Mm-hmm. À Guy de Planche, bon réveil matinal. À TG161, auditeur au bout du fil.
1: Nous allons le prendre rapidement. Allô?
4: Allô?
1: Oui, allô?
4: Mon bébé Ivy.
1: Ah, du loup à la bergère. Comment ça va, Ivy la douce?
4: Bonjour, Yves.
1: Bonjour, Ivy.
4: Bonjour, Nathalie.
0: Bonjour à vous, Ivy.
4: Vous allez bien?
1: Ouais, ça
0: oui,
1: va.
0: Ça
1: c'est
0: va.
1: Moi qui me berce tant.
4: Yves.
1: Oui, Ivy.
4: C'est vendredi aujourd'hui, c'est vendredi.
1: C'est vendredi, hier.
4: On se tue où?
1: Bah, on va se wheeler. On va se wheeler.
4: Bonjour. D'accord. Bonjour à tous les auditeurs. Bonjour à maman Simon.
1: Mm-hmm.
4: Est-ce que c'est ton anniversaire?
1: Bah, c'était hier, là, en ce moment.
4: C'était hier,
1: festoyer, là, oui, nous sur la radio.
4: Ah, d'accord. Je ne suis pas quand même trop en retard.
1: Non, du tout, du
4: je
1: tout.
4: Je vais vous dédier un titre de Yeni Alade.
1: Mm-hmm.
4: Yeni Alade et celui qu'on appelle comment? Inosbi.
1: Inosbi et Yeni Alade.
4: Oui.
1: D'accord.
4: Le titre est KPK.
1: C'est KCK.
4: PKPK.
1: PKPK, d'accord.
4: Voilà.
1: Ok.
4: Je vais dédier à maman Simon.
1: Mm-hmm.
4: Voilà, je dis bonjour à Yaya et toi. Bonjour à Yaya Lambert. Yerena n'est pas là ce matin.
0: Elle est là, mais elle n'a pas mis le casque.
1: Elle n'a pas mis le casque.
0: Elle fait le café.
4: D'accord. Je dis bonjour aussi à ma petite sœur Idioma depuis Carrefour en bas.
1: Mm-hmm. Bonjour à elle, Idioma.
4: À ma grande sœur Regina.
1: Mm-hmm.
4: À Miko, à mon petit frère très chéri, qui ne cesse de m'appeler tous les jours.
1: Ah.
4: Hier encore, il m'a appelé.
1: Ah.
4: C'était un amour, ce petit.
1: Ouais, c'était un bout de chou. C'est un bout de chou.
4: En tout cas, je suis à l'écoute et bon week-end à vous.
1: Ah, merci.
0: Merci encore à toi, Evie. Bon week-end à toi. On va prendre un autre auditeur.
1: Bon week-end et surtout reste câblé sur la radio. Ouais. 066-21-91-16, c'est le numéro de téléphone pour être avec nous. 3. C'est le site internet. Nous avons un auditeur, hein, la précieuse et l'éternelle. Est-ce qu'on peut le prendre?
0: On va le prendre. On va l'écouter. Allô?
3: Allô, allô?
1: Oui, allô.
0: Bonjour.
3: Bonjour tout le monde en studio.
0: Bonjour, monsieur Guy Desplanches.
3: Bonjour à tous ceux qui nous écoutent. Bonjour à Evie, bonjour à Lambert, bonjour à Jean-Félix. Mm-hmm. Bonjour à monsieur Ndong, bonjour à tous ceux qui nous écoutent ce matin. S'il vous plaît, pour commencer la journée, Yves, passez-moi un titre des Cassaves intitulé « Métiez-moi ».
1: Métiez-moi.
3: Voilà, dédicace à Yves la très douce.
1: Yeah.
3: Président de l'association des Cassaviens.
1: Les Cassaviens, d'accord, ok, ça marche.
3: Je reviens, je suis à l'écoute.
0: Pardon? D'accord, il revient, il est à l'écoute.
1: Ah d'accord, revenez-nous, monsieur.
0: Yves, s'il te plaît.
1: Je reviens, chérie Coco.
0: Oh,
1: oui, il a présenté l'éternel.
0: Ok, d'accord. Il y a déjà une association des Cassaviens.
1: Bah, moi, je ne sais pas. Oh, non, non, non. On apprend tout cela maintenant, là, à l'instant.
0: Ok, d'accord. Bon réveil maintenant à tous les Cassaviens. On ne va pas oublier de faire encore un gros coucou à Madame Simon. Nous, on remonte en musique. Hein. C'est pour.
1: Avec Kofi Olomide, Quadra, Koramana, lettre A. Abracadabra, je n'aime pas toi à l'instant sur la radio.
0: Ah.
1: Restez connectés, hein. Nous sommes toujours là.

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1: 0-66-21-91-16, bien notre numéro de téléphone et c'est le dernier numéro de la semaine dans le cadre de votre émission La Grande Matinale. Un bon réveil matinal à tous. Sûrement vous demandez où est passée Miss Couleur Café. Elle est bel et bien là, ça sent pas trop en forme ce matin.
2: Bon, elle, elle a attrapé froid, elle.
1: C'est sûr, avec la pluie de ce matin, voilà, donc elle grelotte un peu. Bon, c'est pas qu'elle grelotte, hein, mais elle est là, elle fait le café, elle dit non, je suis avec vous. On va directement terminer avec l'éphéméride du jour avant de pouvoir remettre à l'antenne à nos auditeurs. C'est-à-dire que nous sommes le vendredi 12 juin 2026. Un gros, gros shalom à tous et à toutes. La semaine s'incline, la fraîcheur fait son entrée. Certains foyers s'allument en après-midi, l'eau chaude. Pour se laver et la tenue, la fraîcheur des enfants qui se plaignent plus du froid. Les marchés se remplissent de pulls verts, des joggings, des chaussettes. Oui, c'est une nouvelle mode, hein, c'est pour lutter contre le froid du soir et du petit matin. Les crèmes, donc les laits de corps classiques font place maintenant aux huiles locales comme l'huile de maningou, voilà, l'huile de karité, l'huile d'acajou, l'huile de coco et bien d'autres. C'est des huiles embellies. La peau sans la dépigmenter. Elles sont 100% naturelles. Bref, on va faire un tour du côté du village, je crois bien, dans les cases, avec une lampe tempête et dormir sur un lit de paille. Ben voilà, souvenir du beau village. Eh bien, nous sommes le 163e jour de 2026. Il reste 200 jours pour t'affirmer. Nous accostons, donc nous descendons, nous déclinons de la 24e semaine. Et le prénom que nous fêtons aujourd'hui, c'est le prénom Guy. Je ne sais pas si Yves Blessing a beaucoup de connaissances de Guy.
2: Bah mais c'est Guy des Planches.
1: Oui, moi j'ai aussi Guy Roger, mon grand frère, mon
2: ami. C'est Guy Roger Nzamba, un ancien international footballeur gabonais.
1: Voilà, oui, il y a aussi Guy de Montpassant, qui est un écrivain français, donc voilà. Guy, Jambi aussi, quelque part du côté de Sotega. On va dire que le prénom Guy est d'origine germanique, dérive du radical Wido ou Witu, qui signifie bois ou forêt. Il est souvent traduit par l'homme des bois. Et son caractère, c'est une personne curieuse et intelligente. C'est un esprit cartésien et cultivé, en quête permanente de connaissances. Derrière une façade parfois distante ou pudique, se cache une grande sensibilité. C'est un homme d'action qui a besoin d'espace, de nouveautés et fuit la routine. Très méticuleux, il sait défendre ses idées avec fermeté dans le domaine professionnel. Donc c'est un homme déterminé. On le voit un peu hein, avec Guy de Planche. On croit bien que tous ces points remplissent sa personne et son caractère. Bon, je n'ai encore le prénom à vous, à Guy Roger du côté de Sotega, à M. Guy de Planche du côté de la ville. Oui, bon réveil matinal à vous. Il y a d'autres Guy hein, qui sont connectés sur la 93.5. La citation du jour. Une promenade à deux, c'est une conversation à quatre pieds et à un seul cœur. Une promenade à deux, c'est une conversation. Oui, voilà. Conservation, tant pour moi. Conservation, oui. À quatre pieds et un seul cœur. Non, là, c'est conservation.
2: D'accord,
1: désolé,
2: merci.
1: Désolé, ouais. Voilà. C'est une conservation à quatre pieds et à un seul cœur. Elle vient de Victor Hugo, cette citation. C'est une bien jolie façon de décrire une promenade en amoureux. Cette pensée poétique capture parfaitement cette impression d'osmose et de complicité où les deux esprits et les deux corps ne font plus qu'un. Une promenade à quatre pieds exige de s'adapter au pas de l'autre. C'est l'occasion idéale de ralentir et de savourer l'instant présent. Sans la distraction d'un écran ou d'une activité complexe, l'esprit est libre de vagabonder et la conversation de s'épanouir. Dans un environnement dont choisissez un cadre propice à l'échange, comme un parc arboré, un sentier côtier ou de ruelles historiques du charme intemporel. Voilà même de ce qu'on a pu retenir de la citation de ce matin. Une promenade à deux est une conversation à quatre pieds et un seul cœur, qui est de Victor Hugo. Et qu'est-ce qu'on célèbre aujourd'hui ? Aujourd'hui, on célèbre le Sacré-Cœur. Et qui est Sacré-Cœur ? Ou qu'est-ce que le Sacré-Cœur ? Le Sacré-Cœur désigne Jésus-Christ. Ce symbole incarne l'amour infini, la miséricorde et le pardon de Dieu envers l'humanité. Le Sacré-Cœur est célébré liturgiquement par l'Église catholique le troisième vendredi après la Pentecôte. Souvent représenté dans l'iconographie chrétienne comme un cœur enflammé, couronné d'épines et parfois percé d'une lance, il rappelle le sacrifice de Christ et son amour pour les hommes. Voici ce qu'on avait aujourd'hui pour l'éphéméride et je crois que, mesdames et messieurs, vous avez pu avoir quelque chose de vous pour encore vous remplir le cœur de joie. On va repartir en musique avec Marley, cette belle mélodie.

0: Après l'éphéméride comme ça présenté par la précieuse et l'éternelle, nous allons écouter le titre que nous a demandé ce matin. Bon, il disait depuis hier déjà, monsieur le plus jeune, Guy Chris, c'est faux Dieu, on écoute.
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0: Ah, nous sommes toujours là, hein. Nous ne sommes pas au church, non du tout, du tout. Nous sommes sur la radio à 066-21-421-16, c'est le numéro de téléphone pour être avec nous. Mm-hmm. Et le www.gabonews.com, c'est pour être connecté sur la toile. Appelez-nous, envoyez des messages, venez chanter, venez demander vos titres.
1: De notre village.
0: Un très beau voyage hein, musical quand même, hein, il faut bien.
2: Bien sûr.
0: Gratitude infinie à Almighty God, yes, pour le souffle de vie renouvelé. Mm.

0: David Martial à l'instant sur la radio avec le titre Célimène, un titre que nous a demandé Monsieur Luc. Nous étions avec Guy Christ Israël qui nous parlait de ses faux dieux.
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0: À 066-21-411-16, c'est le numéro de téléphone pour être avec nous ce matin. L'émission, c'est la grande matinale diffusée de lundi à vendredi, de 8h à 9h55, hein, parfois 10h, parfois 10h moins, 11h moins. Ouais, ça dépend des humeurs des animatrices.
2: Allô.
0: Allô.
2: Bonjour,
0: monsieur.
2: Bonne matinale à vous.
0: Ah, merci, à vous également.
2: Ah, madame, la belle famille est là?
3: Oui, nous sommes bel et bien là, ouais, bonjour.
0: Tout le monde est là!
2: Ah, belle famille, c'est madame, la femme de Jenny, c'est ta belle famille.
0: Qui ça?
3: Elle est bel et bien là, Miss Couleur Café.
0: Ah, Miss Couleur Café!
2: Donc, c'est sa femme Jenny, c'est la belle famille. Donc, ce matin, bon, non, c'est l'anniversaire à maman Simon.
0: Ouais, merci.
2: Simon a éducaté un type, je ne connais pas, de madame Césara Evora.
0: Césara Evora.
2: César Evora.
0: D'accord, allez, donnez le titre.
2: Dis malheur, un de son choix pour madame Simon.
0: Ah, d'accord, il n'y a pas de souci, monsieur.
3: D'accord, un titre de notre choix.
2: Inch'Allah.
0: Inch'Allah, on se voit.
3: Bon, réveil maintenant à monsieur.
2: Okay. Monsieur Patrick Laurent.
0: Oui, on avait reconnu monsieur Patrick.
3: Bon, réveil maintenant à vous, à monsieur Rinaldi, à monsieur Igor aussi. Hein. Bon, réveil matinal.
0: Bon, réveil matinal à la jolie Rachou, Rachouchou. Ah
3: oui, c'est du côté du 3e arrondissement, au ouais. Profond. On ne va pas oublier de saluer aussi notre étalon du côté d'Akanda, monsieur Jean-Félix et sa charmante épouse et sa tendre famille. 066-21-91-16. On écoute Célimène.
0: Célimène, très beau titre.
3: David Martial.

0: L'hymne ce matin, que se passe-t-il? Auditeur au bout du fil, nous allons le prendre.
1: Allô?
0: Jacques Vincent, je t'aime à la folie. Moi, oui, monsieur. Monsieur le plus jeune.
2: Vous avez le vampire national au Scrabble.
0: Pourquoi? Non, non, pas du tout, pas du tout.
2: Abrégé VPN.
0: Non, c'est pas, on ne sait pas de quoi vous parlez, monsieur. Nous ne sommes pas du quartier, nous.
2: En tout cas.
0: Nous ne sommes pas du quartier, nous. Que voulez-vous insigner? Ça, c'est pour accusation, là. On peut, vous déposer. Oui.
2: Bon, moi, je me rends dédicacé un tip, c'est à Madame Simon. Tu sais que sa femme de mon patron.
0: Oui, allez-y. Lequel?
2: Voilà. Donc, comme à l'école.
0: Comme à l'école, il dit Bakoudi Mamadou Diazanga la Fofido.
2: Hein?
0: Dit Bakoudi Mamadou Diazanga la Fofido.
2: Voilà.
0: Ouais.
2: Ça pour Diangada Djoukoudou, c'est lui-même qui connaît ce qu'il
0: dit. Ouais, d'accord.
2: Voilà, donc si on peut carrer ça pour Madame Simon.
0: Comme à l'école, ok, il dit
2: Bakou. Voilà, pour dire à Monsieur Simon que c'est comme à l'école, comme ça avait commencé.
0: Mm-hmm.
2: Voilà, donc c'est un beau titre aussi de ce papa-là qui nous a fait danser dans la jeunesse. Mais ils vont vieillir déjà là.
0: Ah ouais, on est plus très jeunes là, on a vu plusieurs lunes déjà, plusieurs bonnes années.
2: La pluie là, ça c'est la pluie de la rentrée.
0: Ouais, quand même.
2: Vous avez vu la pluie de la rentrée là, non?
0: Eh bien.
2: Et évidemment, imagine, il pleut depuis quand?
0: Bah dites-nous déjà.
1: Depuis 6 heures.
2: Les pluies ont commencé depuis le 8 juin.
1: Ah bon?
0: Depuis le 8 juin.
1: Ah oui.
2: Madame Natu, suivez mon regard.
0: Ouais, ouais, ouais, quand même.
1: Oui.
2: Depuis le 8 juin.
1: Ça a ouvert la semaine. Ça termine aussi. Ça ferme la semaine.
0: Bah ouais, ça a ouvert la semaine et ça la termine là.
2: Donc ça voudrait dire que. Suivez mon regard. Le papa là.
0: Il entretient le nettoyage alors.
2: Voilà.
1: Il a dit quand il vient.
2: Vous avez donné la clé aux enfants. Les enfants ont été dit qu'ils sont aussi dans la même chose de l'éducation nationale. Mais Yves,
0: ouais.
2: L'enfant prend la voiture, il démarre, il tape le poteau.
1: Merci, le plus jeune.
2: Oh, c'est comme à madame la
0: bah là, je merci. Pas, il parle, lui, le monsieur. Je suis un peu perdu, là. Je suis du père. Je suis du père, monsieur.
1: Mais ce n'est pas la tribune.
2: Mais tu n'es pas encore commencé. Si elle commence dans l'émission, elle va gâter.
0: Bah après, il n'a rien dit. Hein. J'ai pas vu de message là. Je n'ai pas entendu de message. Rien. Aucun message. Yeah.
2: Est-ce que j'ai dit quelque chose?
0: Non, non du tout. Non.
2: Ah,
0: non.
2: C'est parce que les enfants prennent la voiture.
0: Nothing, nothing.
2: Ils tapent contre le poteau.
1: Mm-hmm. J'ai entendu ça quelque part.
2: Madame l'a dit.
1: Monsieur.
2: Vous savez que dans une guerre, il y a souvent un élément déclencheur.
1: Lequel?
2: Hein?
0: Bah, la fois passée, c'était hier, vous avez parlé du pain. Et aujourd'hui, c'est lequel?
1: C'est la voiture.
0: Bah ouais.
2: Eh bien, si je suis l'élément déclencheur à la tribune, aïe aïe aïe, priez que M. Mercure vienne déclencher. Mais si c'est moi, aïe aïe aïe, pardon. Donc, bonne journée à tous et à toutes. Bon, il pleut doucement la chaussée.
0: La chaussée, ouais. Quand même.
1: Et quel côté de la ville?
2: Bon, je suis dans les précaires, voilà.
1: D'accord.
2: Je suis en train de passer là où on m'a arnaqué hier.
1: Madame,
2: les mêmes taximans sont en train de tourner. Hein.
1: Ah, ok.
2: On tourne toujours l'hôpital militaire, on tourne toujours par la même entrée. Voilà. Donc, ce n'est pas nous qui mettons les panneaux.
0: Mm-hmm.
2: Voilà. Mais il y a un peu de bouchon entre le PK9 et le PK12. Bon, on remonte. Bon, en sortant du PK12 pour le PK9.
1: D'accord.
2: Okay. Voilà, donc à part ça, petite rosée, donc soyons prudents.
1: Très prudents.
2: Bon, pour dire bonne journée à TG, vous connaissez son titre phare, hein? Mais il faut que je dise encore.
1: La route ne tue pas.
2: Mais qu'est-ce que tu mets?
0: Mais Nanette aussi. Je voulais aller à Paris. Il a aussi Nanette là. Je voulais aller à Paris.
2: Pardon.
0: Ouais, il a plusieurs titres.
2: Je ne connais pas les titres qu'il demande souvent.
0: Bah voilà.
2: Il m'a dit la route ne tue pas, donc vous terminez vous-même.
0: Ok, il n'y a pas de souci, monsieur.
2: Voilà,
0: merci.
2: D'accord. Et terminer la journée, Yves.
0: Oui.
2: Tu me cales un titre du pasteur.
0: Le pasteur quoi déjà?
2: Demande à madame Nadia.
0: Ah, connaît. Pasteur commerçant.
1: Je ne connais pas.
2: Hein?
0: Pasteur commerçant, c'est ça?
2: Voilà.
1: Je ne connais pas ce titre.
0: Bah voilà.
2: Yves, avant les titres, là, tu sais qu'il y avait un Ivoirien qui avait commencé avec.
0: Non, pas du
2: lui,
0: tout.
2: Lui chantait. Si tu veux le lit, viens chez moi.
0: Bah alors là, je suis perdu.
2: Donc
0: là.
2: Tu vois que c'est rien qu'une continuité.
0: Mm-hmm.
2: Les Ivoiriens sont très forts. Hein? Quand tu commences à rentrer, les gens vraiment ça passe, s'en passe.
0: D'accord.
2: Bon, Yves, donc, je suis d'abord en train de transporter la moulin.
0: Ok, transporter les Gabonais. Merci pour le travail. Hein. Merci surtout pour l'effort. Renouveler. Auditeur au bout du fil. Allô. Ah, elle est partie. 0-66-21-41-11, c'est le numéro de téléphone pour être avec nous. On reste du côté des Antilles avec David Martial, Justin Bouillard. Ensuite, nous allons poursuivre avec les autres titres.

de l'Afrique avec Yemi Alade aux côtés d'Innocence B. L'IPK à l'instant sur la radio, c'est le titre que nous a demandé Villa Douce. Hein. On savoure tous ensemble, on déguste et on se met bien là, on se radio réveille. Très belle collaboration, hein, Congo, Nigeria. À 0 66 21 91 16, le numéro est échangé.

0: KPK, DPK, des points kilométriques, certainement. 06621. Adjoint 11-16, auditeur au bout des fils. Allô.
1: Allô.
0: Allô, monsieur. Ça, c'est quoi tout ce vacarme là? Ah, oh, bah, c'est insupportable. Revenez-nous, s'il vous plaît. 06621-4211-16, ça, c'est certainement un téléphone chinois. Il n'y a pas de souci. On va essayer de se cotiser pour vous acheter un autre. Hein. Un Android, quand même. C'est plus très cher, ça. À partir des 30, 40, on peut avoir un très bon Android. 06621-4211-16, c'est le numéro de téléphone pour être avec nous ce matin. Bonjour à maman la fidèle auditrice qui nous reçoit quelque part dans Libreville. Ah ouais.

0: PK, l'IPK, PK, PK.
1: Oui, allô. Monsieur Yves.
0: Oui, monsieur Simon.
1: Ouais, pour dire au plus jeune, le morceau qu'il a demandé là,
0: mm-hmm.
1: comme à l'école, pour lui dire effectivement, parce que mon épouse, je l'ai trouvé au lycée, à l'aéroport là-bas.
0: Ah ouais, d'accord. Que
1: voilà,
0: de bons souvenirs.
1: Donc je partais pour mon petit frère. Bon, là, on se croit, je dois y voir. Ils étaient ensemble, il y avait cinq belles femmes.
0: Mm-hmm.
1: Bon, ils sont au lycée. Bon, que. Il y a une qui m'intéresse dedans, c'est ça que ça fait aujourd'hui. Aujourd'hui, bientôt, on aura 21 ans ensemble.
0: Ah, super. Félicitations, messieurs.
1: Voilà, donc pour deux plus jeunes vêtements. Non, il a bien commandé.
0: Oui, oui, oui.
1: Voilà, c'était au lycée, ouais. Ah, c'est très... Le plus jeune est fort, hein. Et donc, ouais, je l'ai nommé.
0: Il a pu rentrer. Imaginez,
1: ouais, voilà, j'ai dit, voilà. C'est comme quand M. Tom a nommé, c'est comme ça. C'est comme qu'on doit nommer les gens, voilà. Ils doivent faire leur travail correct.
0: Normal.
1: Voilà, donc je suis à l'écoute.
0: Ok, restez à l'écoute, M. Simon, merci pour la précision. 066 21 91 16, c'est le numéro de téléphone pour être avec nous ce matin.

0: 0766 21 91 16, c'est le numéro de téléphone pour être avec nous. Mitch et moi. Ah, très beau titre. Allô.
1: Aïe.
0: Que se passe-t-il, monsieur?
1: Ndoma.
0: Ah, monsieur Ndoma.
1: Ndoma.
0: Comment allez-vous ce matin?
1: Alors, l'homme là.
0: Oui.
1: Qui t'amène ici le matin?
0: Ah, c'est Almighty God.
1: Qu'est-ce qui t'amène le matin?
0: Bah, c'est la bonne humeur.
1: La bonne humeur?
0: Ouais.
2: C'est Dieu.
1: Il n'a pas enlevé. Il n'a pas enlevé le casque.
0: Bah.
1: Il n'a pas enlevé le casque.
0: Il y a des jours comme ça. Il y a des jours avec et les jours sans. Les jours sans, on fait avec. Ah.
1: Il n'a pas enlevé le casque.
0: Il y a des jours comme ça. Il y a des jours avec et les jours sans. Les jours sans, on fait avec.
1: Ok.

0: On va appeler le plus jeune.
1: Et puis tu pars. Si tu veux que je donne ton coca, je vais te donner. Si tu ne veux pas, bon.
0: On va appeler le plus jeune là, ou bien TG.
2: Il est de quel côté d'abord?
1: Mais ce sont ceux-là, avec JB. Ouais. Et l'autre là. Hein.
0: Mais c'est Igor aussi.
1: Ils sont nombreux, ils sont nombreux.
2: Vous êtes de quel côté, monsieur Mavango?
1: Le transporteur aussi, oui. Ils sont nombreux là.
0: Vous êtes de quel côté déjà? Dites-nous, donnez-nous votre situation géographique.
1: À Bakuta?
0: Ah d'accord, bah c'est loin là, c'est loin avec l'embouteillage et tout. Non, on ne veut pas garder votre coca pour vous. Gardez votre coca pour vous, on ne veut pas, monsieur.
1: Tu n'as pas l'amour, petit.
0: Non, on ne veut pas.
1: On n'a pas la solidarité, non.
0: Vous allez garder, vous allez
2: de l'amour aujourd'hui.
0: Vous allez bosser demain aujourd'hui, opposez-vous quand même.
1: Où est la solidarité dans le pays là?
0: Vous allez bosser demain.
1: Mwango, qui est où? Mwango. Attends, c'est bon de venir où?
2: Il est sorti.
0: Il est là, lui. Il est là depuis le matin, le monsieur.
1: Hein. Il a appelé. La précieuse de l'éternel.
2: Bonjour, monsieur.
0: La vie préférée de Dieu.
1: La précieuse de l'éternel.
0: Yeah.
1: La merveille de l'éternel.
0: Ah elle ouais.
2: Elle est bel et bien là.
1: Oh.
0: Mama, oui.
1: La prophétesse.
0: Mama, oui.
1: Marlène, bonjour. Bonjour à toi. Est-ce que. L'homme l'a appelé.
0: Et lequel?
1: Mwango.
0: Non, pas encore. Lui, il est en train de raqueter, là, lui.
1: Ah, lui, là. Blagueur. Il ne blague pas avec l'argent. Lui, c'est l'argent d'abord. Si tu veux parler après, d'accord. Mais d'abord, l'argent. Et puis, d'abord, les Gabonais. Il fait d'abord sa petite recette. Alors, maintenant, il peut venir parler à la précieuse.
0: Ouais, normal. À la précieuse, uniquement.
1: C'est à la police qui vient parler.
0: Ouais, normal.
1: Oh. Mise pour le café.
2: Elle n'a pas mis le casque.
1: Oh, elle a remplacé l'autre. C'est bien là-bas. C'est bien vraiment. Hein. Qui peut m'aider là?
0: Personne. Nobody.
1: Oh, hier, on n'a pas de solidarité.
0: Ils vont se reposer aujourd'hui quand même. Avec ce temps-là, il faut profiter de madame, messieurs.
1: Moi j'ai besoin d'argent, on est plus vieux, il faut qu'il demande l'argent.
0: D'accord, ouais.
1: Allez.
2: Monsieur Lambert.
1: Excusez-moi.
2: Non, monsieur.
1: Ah, maintenant, c'est lui qui a l'argent là, du pays là. Il est où?
0: On n'en sait pas plus que vous.
1: Tu travailles, depuis tu vas dans les têtes, même pas conscient. On connaît comment tu es. Est-ce que tu vas arriver à conscient un jour? Avec tous les bureaux que tu as. Tu visites tous les bureaux. Tous les bureaux, tu visites, comment tu peux visiter tous les bureaux? Tu as quand même un bureau? Hein? Est-ce que tu as choisi? Tu as choisi un bureau?
0: Vous vous adressez à moi?
1: Je ne comprends plus où.
0: Vous adressez à moi?
1: Parce que vous ne voulez pas parler avec moi.
0: Bah, nous sommes plusieurs ici, monsieur, on ne sait pas.
1: Mais c'est toi qui parle!
0: Bah, je ne sais pas aussi. Vous voulez que je choisisse lequel des bureaux?
1: Tu as choisi combien de bureaux?
0: Bah, je n'ai qu'un seul bureau, moi.
1: Ah, d'accord. Là, c'est bien.
0: Ouais.
1: Ok, attends là. Il y en a seulement qui ont plusieurs. Hein.
0: Je n'ai qu'un seul bureau pour le moment, bien sûr. Il faut le signaler.
1: Mais il y en a ceux qui n'ont pas, comme moi.
0: Voilà, ouais. Bon, c'est pas grave.
1: Moi, je n'ai pas.
0: Cherchez d'abord les moyens, là. Parce que.
1: Il n'y a pas l'argent, il n'y a pas les bureaux.
0: Voilà, cherchez d'abord l'argent, là, ouais.
1: C'est bien. L'argent que je cherche depuis hier. Oh, mon frère, donne-moi l'argent. Hein? On dit que l'argent appartient à Dieu. Mais c'est où, là? Mawangu.
0: Bah, il faut demander à Dieu.
1: Mawangu, non. Il est que c'est lui, Mawangu.
0: Dieu, c'est maintenant Mawangu, c'est ça?
1: Non. Hein?
0: Dieu, c'est qui Mawangu? Dieu, c'est Mawangu.
1: Ah, moi je ne connais pas son
0: nom. Bah, parce que vous avez dit qu'il faut demander à Mawangu. J'ai dit qu'il faut demander à Dieu.
1: C'est le Dieu que j'entends ici.
0: Non, pas du tout. Faut pas le dire, monsieur.
1: Prions, le Dieu que nous prions, que je demande.
0: Waouh, c'est bien.
1: Le Dieu puissant qui dit les choses et les choses qui disent.
0: Ça complice. Ça complice, ouais.
1: Voilà, l'accomplissement. C'est l'accomplissement de la parole. Mm-hmm. C'est la toute chose. Fantastique.
0: Bah, donc croyez que vous l'avez déjà, l'argent. Croyez déjà que vous l'avez d'abord, il faut la foi, il faut beaucoup de foi là.
1: Oh, moi j'ai bien avec la foi.
0: Bah voilà, croyez déjà que vous l'avez et puis vous l'aurez.
1: Quelle foi que tu veux.
0: La foi qui déplace les montagnes, la foi qui déplace les montagnes.
1: Attends, moi je ne soulève pas les montagnes là. Ma parole là, ne fait pas soulever les montagnes. Et Dieu ne va pas m'envoyer et puis soulever les montagnes.
0: Bah il ne va pas le faire à votre place.
1: J'ai bien avec la foi pour demander à Dieu, donne-moi l'argent. S'il existe dans ce pays là, si vraiment Dieu existe, parce que...
0: Il ne va pas le faire à votre place,
1: monsieur. Il y a une guerre entre l'État et la religion. Il y a une guerre. Les deux, là, sont suspects.
0: Bah, commencez déjà à trouver quelqu'un qui va vous aider pour...
1: La religion et l'État, les deux, là, sont suspects. Et ils prennent l'argent pour eux-mêmes, ils disent que, Dieu,

0: Ah ouais.
1: On va y aller, c'est les pauvres. Alors, entre nous sommes tous pareils. Pourquoi c'est eux? Pourquoi pas nous? Pourquoi c'est eux? Pourquoi pas nous aussi?
0: Bah, l'enfer, c'est les autres.
1: Ah bon, il y a une parole qui dit, hein.
0: Uh-huh.
1: La personne est sur moi. Il y a une parole qui dit, les premiers vont devenir les derniers. Tous les premiers.
0: Mm-hmm.
1: Dis-moi qui sont les premiers.
0: Bah, moi, je sais pas. Hein.
1: C'est les deux là. L'État et la religion.
0: Ah ouais?
1: C'est le peuple maintenant qui doit prendre les rêves.
0: D'accord.
1: Le peuple, c'est la voix de Dieu. Mm-hmm. C'est eux qui n'ont pas d'argent, c'est eux qui sont maltraités.
0: Vox Populi, Vox Populi, Vox Dei. Vox Populi, Vox Dei.
1: Oh,
0: la voix du peuple, c'est la voix de Dieu.
1: Dans le système là. Monsieur Meké, bonjour. Bonjour, bonjour, monsieur Stan. Bonjour à. Monsieur, j'ai une réflexion. Parce que même s'il parle, mais il dit l'essentiel, il a réalisé quelque part. Quand je viens se produire, ça là, ce que tu dis là, ça ne convient pas à moi. Et là, il se fâche.
0: D'accord.
1: Mais il doit me supporter aussi, hein. Comme moi, je le supporte. Pourquoi il ne me supporte pas? Et pourquoi il veut la guerre entre lui et moi? Il y avait un qui était comme ça, M. Jean-Jacques. Vous avez connu M. Jean-Jacques?
0: Bah, moi, je sais pas. C'est pas. C'est peut-être que vous discutez les mêmes petites.
1: C'est peut-être que toi connais.
0: Peut-être que vous discutez les mêmes petites.
1: Il paraît toujours que changer le comportement. Il faut avoir un bon comportement. Est-ce qu'on a un bon comportement? Quand on réagit ici, est-ce qu'on a un bon comportement? Est-ce qu'on est sobre?
0: Bah, c'est plus facile à voir la pauvre dans l'œil de l'autre. Hein?
1: Moi, je ne connais pas. Oh. Ton œil, je ne connais pas ton œil.
0: Bon,
1: moi, je voulais. S'il y a quelqu'un qui peut m'aider, je suis à la carrière.
0: D'accord, le message est passé. Merci, monsieur Noumandoma, d'être passé sur
2: vraiment.
0: La radio. Ouais.
2: Ça, c'est un papa. Fouetta, fouetta.
0: À zéro, ça.
2: On va prendre notre auditeur au bout du fil.
0: Ah ouais, c'est cool. 066 21 91 16, auditeur au bout du fil. Allô?
3: Oui, allô.
0: Ah oui, monsieur Simon.
3: Voilà, madame Nassier, couleur ministre, vous êtes dans le mot de
2: oui.
3: La carrière alors.
0: Bah ouais, il faut aller l'aider à tuquer son véhicule.
3: Là. Il est à l'heure là encore, la carrière.
0: Il est 10h moins là.
2: La voiture a un souci.
3: Maintenant, il n'a plus de batterie, il va faire comment? Il met la voiture à la tienne.
0: Bah, c'est ce que je disais là déjà.
3: Mais on ne peut plus rentrer là-bas, il y a des embouteillages.
0: Embouteillages, c'est tout ce qui va avec. Comment est-ce qu'on arrive en hélicoptère?
3: Les enfants sont en vacances. Donc moi, si je veux, moi je ne pars plus là-bas. Quand les enfants apprennent au moins d'accord, quand ils parlent de déposer, on peut les dépanner. Mais là, c'est fini là.
0: Bah, il trouvera forcément un bon samaritain, pas de soucis pour
3: il
0: ça.
3: Il va rester là-bas toute la journée.
0: Il
3: va rester là-bas.
0: Il faut juste aller, un peu de foi là.
3: Il va aller dormir.
0: Mm-hmm.
2: On appelle au plus jeune. On appelle Igor, on appelle JB, on appelle TG.
3: On va appeler Muscle Café, la même batterie.
0: D'accord,
2: voilà. Muscle Café, tu as entendu.
3: Donc, Lambert reste là-bas la carrière. Tu attends le soir et puis tu retournes à la maison.
0: Bon, c'est clair, c'est nettement mieux.
3: Oui, c'est clair.
0: C'est la solution.
3: Là, la qui va rentrer là-bas encore là. Donc, monsieur Lambert, va maintenant à toi. Mais tu devrais être en retard. Alors si tu appelles au moins à 10h, quand moi je passe, au moins pour les dépanner.
0: Ouais, s'il appelle à 5h là au moins, franchement.
3: Voilà, quand je décolle, je vais chez moi, je dis bon, allez, j'arrive. On démarre et puis je continue mon chemin, je suis parti.
0: Mm-hmm.
3: Et lui, il se réveille à midi, on fait comment?
0: Bah c'est mort pour lui là aujourd'hui.
3: Voilà, donc il reste là-bas là.
0: Ouais, la journée est franchement.
3: Il reste à la carrière. À la carrière, il y a les couvées coupées. Voilà. Les couvées coupées.
0: Si.
3: Il est là, voilà, il a... Ok, restez
0: à l'écoute. Ok, restez à l'écoute, monsieur Simon, merci. Nous prenons un autre auditeur, 06621-4111.
4: Mis à la disposition des populations gabonaises et du peuple gabonais. On va vous envoyer.
0: Mbolo.
4: Bonjour à toi, depuis Saint-Marlé. Bon début de week-end à toi, madame la prophétesse, roi des belles, la sirène de Mangali, monsieur Yves.
0: Non.
4: Qui apparaît quand il le désire. Aux yeux bleus. Bien chose à toi.
0: Merci, monsieur.
4: Nous accompagnerons pendant et durant ce week-end. Papa Lambert, bonjour à toi. Papa Simon, bien des choses à toi. Aimer, c'est s'aimer sans être aimé. Je vais passer à un titre, Marley. On s'est connu au café des Trois Colombes.
0: On s'est connu au café des Trois Colombes.
4: Dédicace, Voix des Belles. Ensuite, j'aurai un deuxième titre peut-être à la fin de l'émission si vous le désirez.
0: Bah allez-y, donnez autant de titres que vous le souhaitez, monsieur.
4: Non, pas autant de titres, je suis pas sûrement.
0: Non, même pas, même deux titres, trois titres, ça
4: ouais,
0: va.
4: Mais non, j'ai toujours eu à dédicacer un ou deux titres très souvent.
0: Yubi Mnambé, ouais, voilà, il n'y a pas de souci.
4: Sauf si la sirène de ma langue de Mangali me le demande.
0: Non, du tout, du tout. C'est avéré, c'est ce que vous dites.
2: C'est avéré, monsieur.
4: Jackie Rapone et Olivier Angoma, personne n'a mon titre. Mm-hmm. Dédicace à toutes les Balumbu, les Lumbu, les Vili, de la Nyanga,
2: de Mayumba,
4: Yumba, Bas Bagno et de Mangali.
2: Des Gamba.
4: Qui se reconnaissent, c'est du Gamba.
0: Des Gags. Voilà. Des Gags.
4: Voilà, en fait. Elles qui vont éventuellement nous cuisiner.
2: Les huîtres.
4: Ce nyamboué au sucre fumé.
2: Yes.
4: Samedi avec, à midi.
2: Avec l'épinard.
4: Et à minuit, se retrouver au clair de lune, autant pour moi, au sable blanc. Au sable blanc.
2: Au sable blanc.
4: De cette plage de Mayumba. Essayez, monsieur, et vous verrez. Pénard. Vous ne reviendrez même plus à la capitale.
0: Bah voilà, je c'est l'été, là, on va essayer, là, maintenant, d'explorer un peu.
2: Merci encore à vous, monsieur Jean-Félix.
0: On va essayer d'explorer, hein, la précieuse.
2: Oui, on va essayer, on va repartir.
0: On va essayer de faire comme Dora, l'exploratrice. On va prendre des sacs, là, et puis voilà, oui.
5: Tiens, tiens. La soeur qui est à côté de toi, elle a dit quoi, monsieur Lambert, que c'est papa quoi?
0: Pardon?
5: Madame Nassia dit quoi, monsieur Lambert?
2: Non, ça, c'est entre patron, mon père et moi et mon frère.
0: Voilà, moi, je n'ai pas trop, je ne sais pas.
2: Il n'a pas saisi. Non,
5: ça, c'est... Oh non, c'est un papa poita.
2: Non, c'est toi qui le dis, hein? Yves, c'est lui qui le dit.
0: Du tout, voilà. du tout.
2: Personne n'a enregistré, c'est toi qui parle.
0: C'est passé crème, c'est passé crème.
2: C'est toi qui parle.
5: Voilà, tu as vu. Et puis, on vous a dit de rendre la à maman. Dis que maman fait ça à papi.
2: Il a dit d'aller le retrouver à la carrière. Il a la carrière. Il faut l'aider à le tuquer. Je sais pas, c'est l'expression qu'il a donnée.
5: Madame Nathalie, bon, moi, je vais quand même donner un conseil au vieux père. C'est quand tu conduis une vieille voiture, il y a beaucoup de problèmes.
2: Elle n'est pas vieille.
5: Hein?
2: Elle n'est pas vieille, elle est jeune.
5: Elle est quoi?
2: Elle est jeune.
5: Bon, t'as une jeune voiture. Faisais ça comme ça. Faut toujours garer en pointe, hein? Ah, parce que Yves, tu peux bien garer à la veille, au matin, les bougies ne chauffent pas bien. Ah, faut pas seulement tuquer. Et il faut être une longue panne. Au moins, tu tuques jusqu'en bas, après ça va démarrer. Et ça me fait penser à une des deux voitures que j'avais, la Carina 2. Tu gares le soir, la voiture gare bien. Le matin, tu viens, faut appeler tous nos quartiers pour te tuquer. Je viens d'avoir appelé tous les petits du quartier, vous les donnez même 1000 fois, tu vas aller manger les gâteaux.
2: Mais il a besoin de vous, d'une batterie pour l'aider.
0: Il a besoin d'une batterie, d'un jeu, là, oui.
5: Il a besoin d'une batterie.
0: Oui.
5: Il va trouver la batterie, là, où
0: bah, je ne sais pas. Il y a des passants, certainement, qui étaient de bonne foi. D'accord.
2: Elle ne conduit pas encore. Elle a encore été au école. Elle ne conduit pas encore.
5: Elle a quoi?
2: Elle est au école. Elle n'a pas encore le permis.
5: En tout cas. Oui, madame la fille. Est-ce que c'est passé là où ils sont en train de faire les chameaux au milieu, là? Maintenant, quand il va voir l'eau là, on fait comment?
2: Il y a un monsieur Martin qui a parlé de ça hier. Donc, c'est une question.
5: Le pays est gâté où? On a le logement d'argent là, c'est fort. C'est magasin que partout. Madame la dame.
2: Monsieur.
5: Vous avez déjà posé la question de savoir qu'est-ce que les gens là, ils vont dans le magasin là.
2: Lesquels? Ceux qui sont du côté du B2 là?
5: Partout là. Madame la dame. Allez-y au Carrefour, là, vous allez voir qu'il y a des magasins qui sont seulement ouverts, il n'y a jamais les clients.
0: Bah, qu'est-ce que vous voulez insigner par là?
2: Vous avez la caméra, hein? Vous baladez comme ça.
5: Pardon.
0: Bah, il faut appeler le doc par son nom, monsieur, quand même.
5: Non, je vais arrêter ça. C'est ça là qui n'est pas bien avec toi.
0: D'accord.
5: Toi, tu veux toujours passer la fiche avant l'heure de l'émission.
0: Bah, non, même pas.
5: Je vais faire qu'on voit une petite pique seulement.
0: D'accord. Merci.
5: Parce que dans quelques minutes, on va te faire le chéri.
0: Merci, monsieur le plus jeune.
5: Voilà. Mais mon titre, là, ça vient quand?
0: Bah ouais, c'est son chemin, là. Son
2: si
0: chemin.
2: Tu continues de parler, ça va passer. Hein.
5: Oh, pardon.
0: Son chemin. Restez, soyez patient, monsieur.
2: Merci encore, toi, le plus jeune.
0: Oui, monsieur Frédéric.
6: Demande-moi. Dis à ton grand-père, là, que dans la vie, on ne refuse jamais l'appel. Mm-hmm. Mais on refuse ce qui est derrière l'appel.
0: Oui.
6: Monsieur Ndon, mon frère Simon et moi, et le plus jeune, on a voulu tout faire pour donner Lambert un véhicule neuf.
7: Mm-hmm.
6: Mais lui, là, il ne peut pas se joindre à nous, on risque de l'empoisonner.
7: Oh.
6: Maintenant, aujourd'hui, il continue à crier, il crie, il crie, aidez-moi, aidez-moi. Mais on va aider quoi? Un gongongo ou bien quoi, je ne sais pas trop.
2: Oh, c'est mon père.
6: Donc maintenant, moi, je vais trouver une solution pour vous.
2: Ce n'est pas un gongongo.
6: Vous, bien ces enfants et petites filles, ce que vous devez faire, Yves.
7: Oui.
6: Toi, tu achètes la batterie de son véhicule.
7: Mm-hmm.
6: Nati va réparer là où on met la radio pour qu'il il écoute quand même Gabon News depuis son véhicule.
7: Oui.
6: Avec le char, là où on allume le cigare. Pour qu'au moins, quand il aura, vous allez réparer ça, sa batterie ne va plus lâcher. Il aura le temps de charger son téléphone depuis le véhicule.
7: Mm-hmm.
6: Maintenant, Miss Couleur Café, elle va s'en occuper de la tôlerie peinture. Pour qu'au moins, là, le demande ne se plaint plus de son véhicule. Donc, réparer son véhicule, là.
7: D'accord, pas de souci.
6: Parce que la batterie, natif, et tout ce qu'il y a à l'intérieur, le poste de radio, et la lune cigare, et le muscle café, l'autre, peut faire la tôlerie peinture. Pour qu'il arrête de se plaindre.
7: Mm-hmm.
6: Tellement qu'il cherche Dieu, il est obligé de lui mettre tout le temps les voitures en panne. Parce que je ne sais pas quel Dieu qu'il cherche. C'est le même Dieu qui dit, lève-toi. Il fera le reste. Mais je ne sais pas, il attend chez le Makota que Dieu va le faire. Bon, peut-être c'est le Dieu qui est en train de faire tomber les hommes de Dieu aujourd'hui et les faux ministres et les faux procureurs. Parce que le vrai Dieu, il est en train de faire tomber des fausses personnes aujourd'hui. Hein. Dans 7 ans, le Gabon va changer. Même si Olivier ne le veut pas. Mais Dieu va tout faire pour changer le Gabon.
7: Inch'Allah.
6: Amen.
7: Merci, monsieur Frédéric. 066-21-411, nous allons légèrement souffler en musique, si vous permettez. Restez connectés à l'émission, c'est la grande matinale. Le numéro 066-21-411, nous allons éponger quelques titres et revenir juste derrière.

Césaria Evora, à l'instant sur la radio avec le titre Sodade, un titre que dédie Monsieur Patrick Laurent à Madame Simon ce matin. 0 66 21 41 11 16, le numéro reste inchangé, l'émission c'est la grande matinale.

0: Après cette belle mélodie, on va écouter cet auditeur. Allô?
1: Allô, bonjour Mathis.
0: Bonjour Monsieur Ndong, comment allez-vous?
1: Bonjour Yves Blessing.
2: Bonjour Monsieur Ndong.
1: Bonjour Monsieur Simon Lambert, Patrick Laurent, bonjour le plus jeune, bonjour. Comment allez-vous ce matin?
2: Bah ça va, ça va.
0: Bien, bon, ça va bien et nous allons bien aussi. Oui.
1: Bon, mais moi je n'ai pas grand-chose à vous dire, c'est quelqu'un d'autre qui va...
3: Allô?
0: Allô, bonjour. Oui, allô,
2: bonjour. Rachouchou.
3: Bonjour à tous ceux qui m'ont dit bonjour ce matin.
2: Bonjour Rachel, bonjour, ça
0: merci
2: va?
0: À toi Rachel, comment tu vas?
3: Je vais bien.
0: Tu es déjà en vacances?
3: Oui.
0: Tu passes en classe supérieure?
3: Je passe en CM2.
0: Waouh, félicitations.
2: Tu auras un gros cadeau, hein Rachel?
3: Oui.
2: Il n'y a pas de souci, on va se cotiser pour t'acheter un, je ne sais pas...
0: Belle friandise, c'est mieux.
2: Ouais, il n'y a pas de souci. Il y a un petit panier là, ok, des fruits.
0: Oui, c'est que tu es déjà en vacances et puis tu ne sors pas de Libreville. Tu restes avec papa à Libreville, n'est-ce pas?
3: Peut-être.
0: D'accord.
2: Et peut-être pas. D'accord.
0: Et comment va Grâce? Comment se porte Grâce?
3: Elle se porte bien.
0: Maman aussi?
3: Pardon?
0: Maman aussi se va bien?
3: Oui, elle va bien.
0: D'accord. Tu salues tout le monde, hein, de la part des Gabonais FM, hein, ok?
3: Ok.
2: Et surtout, sois sage, ok?
0: Vive les vacances.
2: Tu auras un très beau cadeau.
3: Aujourd'hui, j'ai aussi
2: une natation. Ah, aujourd'hui, à la natation aujourd'hui.
0: D'accord. Ah, elle continue avec ses activités. Ok, il n'y a pas de problème. Donc, tu vas vers quelle heure?
3: Et demain, j'ai compétition de judo.
0: Waouh, notre futur champion du Gabon en judo. Félicitations déjà. Ça va se passer où?
3: Ça va se passer dans mon école, chez le passage de grade.
2: Ah, le passage de grade, ok. Oh, tu vas le remporter là déjà. On a confiance en toi, ok?
0: C'est à quelle heure comme ça, on va venir te soutenir là-bas? C'est à quelle heure? Demain, c'est à quelle heure?
3: Ça commence à 8h et ça termine à midi.
0: D'accord. Si on peut, on viendra. Dans le cas contraire, on va te soutenir, hein? D'accord. Bonne journée à toi. Gros bisous. Tu as les salutations à faire encore? Non, c'est bon?
2: Allô? À chouchou?
1: Bon. C'est lui-même qui est de retour.
2: Ah, d'accord. Ah, monsieur, non, mais ça fait chaud au cœur. Hein.
1: Bon,
2: cette belle voix.
1: À tous les autres, il y a des planches, fidèles auditrices. Ah, Patrick Laurent, monsieur et toi, comment allez-vous? Ça fait un bon.
0: Il est déjà passé.
2: Il est là avec nous, ça fait plaisir aussi.
1: Oui, je l'ai écouté tout à l'heure. Il était en train de lancer des pics à l'envers.
2: Ouais, quand même.
0: Toujours, hein.
1: Un artiste, bonjour. Le plus jeune, bonjour aussi. Puis Ivy, bonjour. Madame Aline, Madame Chantal, Madame Karine, Madame Mireille.
0: Mm-hmm.
1: On a eu une nouvelle hier aussi.
0: Cassidy, oui. C'est une ancienne, elle écrit plus
1: c'est une ancienne, oui,
0: à la tribune des auditeurs.
1: Sur le mur de la natation. Bonjour à Madame Cassidy.
0: Mm-hmm.
1: Oh, on est nombreux. La Luc.
0: Oui.
1: Ah, Luc.
0: Il est passé
1: bonjour
0: déjà.
1: Bonjour à toi. Et puis Jean-Claude aussi.
0: Trois fois.
1: Qui a demandé tout à l'heure Céline.
0: Céline, oui. Mm-hmm.
1: Ah, ben, c'est pas des chansons. C'est pas des chansons qu'écoutent ceux qui sont en dessous de.
2: Non, du tout. Bon, on aime bien aussi.
1: Voilà. Mais sinon, bonjour à tous les autres, que je n'oublie pas. Puis, l'homme de la très longue réflexion, Jojo l'Indien, puis Simon. Ah. Et Simon, va au secours de ton voisin, quand même.
0: Il est sorti, il n'est plus sur place.
1: Bon, en tout cas, bonjour à Dan, il y a plusieurs Dan d'ailleurs.
0: D'accord.
1: Bonjour aux plus jeunes, bonjour, mais à tous.
0: Oui.
1: Bon vendredi.
0: Bon vendredi. Bon
2: début. Merci, Monsieur Ndor.
0: Bon début de week-end à vous et bonne journée chez vous. 0,66.
2: Et encore gros bisous là à Chouchou et Rachel.
0: Et je pense aussi à Grâce, auditeur au bout du fil.
2: Et natation, demain.
0: Qu'est-ce qui s'est passé?
2: Que se passe-t-il, monsieur?
4: La mort de quelqu'un ne vient pas loin.
2: Ah, mais comment est-ce possible?
0: Qui va mourir?
4: Monsieur, non, tu as vu ça?
2: Qui va tuer qui?
0: Qui va mourir?
4: Donc, il a mon véhicule, depuis, il ne m'appelle pas pour dire, ne viens pas la voiture. Et il me dit, oh, moi avec monsieur, non. Attends, monsieur, non, mais il connaît mes compétences, monsieur, non, me connaît bien.
0: Mm-hmm.
4: Il connaît mes compétences.
0: Mm-hmm.
4: Donc c'est pas, mais me parler à la roue. Donc c'est vous tous là qui gaspillez le Gabon.
0: Vraiment.
4: Qui au qui m'a donné un véhicule que m'a donné à l'envers. Appelle-moi.
2: Ouais, ouais. Chercher. Oui, normal, normal.
0: On l'a appelé, Yves, on l'a appelé, il ne veut pas.
4: J'ai un véhicule avec moi, c'est pour un frère. Mm-hmm. Un frère qui est venu chercher l'argent. Je travaille avec lui parce qu'il est bien avec moi. Mm-hmm. Il est bien avec moi. Parce que quand tu es bien avec moi, je suis bien avec toi. Mais quand tu es mauvais avec moi, je te laisse.
2: Normal, normal.
4: Moi, c'est comme ça. Viens par la voiture, viens par la voiture. Quelle est la voiture qui va aller ? Et quelles sont les conditions ?
2: Bah.
4: C'est la voiture, mais c'est ta voiture.
2: Et il faudrait d'abord aller écouter voiture, quand même. Faut d'abord.
4: Qui a appelé la voiture là que tu as dit que je viens prendre la voiture ? On n'appelle pas l'appel.
2: Elie de Miami, si certainement envoyé le véhicule déjà.
4: Appelle-moi. Nati, appelle monsieur, Frédéric et toi, que viens prendre la voiture, Lambert, je viens. Je n'ai pas venu parler à la radio ici pour montrer que non, tu es quelqu'un qui aide les gens.
2: Bah. Que
4: je viens. Tu penses que moi je viens chez les gens sans
2: invitation.
4: Sans parents, sans demander à Dieu.
2: Ah.
4: Que tous les autres partis. Je suis pas seul ici.
2: C'est Dieu qui doit. Ouais,
4: c'est
2: d'accord.
4: Dieu qui doit me guider, c'est le Saint-Esprit qui guide.
2: Normal, oui.
0: Mon œil.
4: Tu peux prendre un cadeau empoisonné. Bon, maintenant si tu ne t'es pas guidé par le Saint-Esprit.
2: Bah non, mais Dieu est là, il va
4: mais
2: gérer.
4: Dieu est à nous. Ce qui est à toi est à toi. Ce qui n'est pas à toi n'est pas à toi. Mm-hmm.
0: Mais
4: on ne force pas les choses, mon frère.
0: Cette voiture est à vous ?
4: Si cette voiture est à moi et que celui qui est toi garde ça depuis, il doit me revenir.
2: Elle reviendra tôt ou tard.
4: Appelle-moi pour une fois mon voiture.
2: Elle reviendra tôt ou tard.
4: Si
2: tu as
4: mon véhicule, donne-moi. Monsieur, non, ne faites pas l'autre. Combien c'est mon véhicule ?
2: Bah, le véhicule ne va pas s'envoler, oui, c'est déplacé tout seul.
4: Que vous avez un véhicule que Dieu m'a donné, parce que moi je crois que Dieu est capable de donner un véhicule.
2: Oui.
4: Dieu m'a donné un véhicule et c'est vous qui gardez le véhicule là.
2: Ça ne va pas se déplacer tout seul.
4: Je suis maintenant votre chauffeur. C'est ça que vous voulez ?
2: Pourquoi pas ?
4: Je vais être votre chauffeur.
2: Pourquoi pas aussi ?
4: Mais là où je suis là, je suis chauffeur de qui ?
2: Bah, c'est pas. Non, c'est pas plus, monsieur.
4: Ah, donc tu as vu ?
2: Vous pourriez avoir deux. Vous pourriez avoir deux véhicules.
4: Il connaît que la mère a besoin de véhicules.
2: Voilà, vous pourriez avoir deux véhicules, monsieur.
4: Pas parce que tu vas m'appeler, viens ici, dans un endroit où on ne sait pas où on va se retrouver. Prends la voiture là.
2: Bah non, même pas. Vous allez vous retrouver chez moi.
4: Les gens comme ça, si tu prends les gens pour torturer les esprits des autres, vous savez pas que la voiture, c'est un esprit.
2: Bah...
4: Et que vous ne connaissez pas que la voiture, c'est un esprit. La voiture, vous voyez là, il a un cœur, il vilange, mm-hmm. Et il respire. C'est comme nous les hommes.
2: Non, quelle
4: voiture tu vas prendre ?
2: Ouais.
4: Pour prier d'abord, mon frère. Connaissez toi-même avant de connaître ton prochain. Ne venez pas parler aux gens ici que vous ne connaissez pas, vous ne connaissez pas. Pourquoi on ne se connaît pas ? Tu es mon frère, oui, tu es le Pémindo. Mais il y a beaucoup de sorciers à le Pémindo que j'ai mis.
2: Non, on n'est pas là, on n'est pas dans ça, monsieur.
0: On
2: ne va
0: pas arriver là-bas, quand même. Hein.
2: On n'est pas dans ça, quand même, monsieur.
0: On ne va pas arriver là-bas.
2: Il faut savoir, soit vous êtes avec Dieu. Attendez, monsieur, soit vous êtes avec Dieu, soit vous n'êtes pas.
4: Je suis avec Dieu.
2: Bah voilà, donc
4: c'est lui qui m'a donné le souffle.
2: Si vous êtes avec Dieu, vous ne vivez pas. Il brisera tout sur vos passages. Tout obstacle.
4: Si tu parles avec moi, je sais qui tu es.
2: Tout obstacle deviendra des avantages.
4: Le discernement.
2: Si vous êtes avec Dieu, monsieur.
4: Dieu a donné à l'homme le discernement.
0: Merci.
4: De choisir le bien et le mal.
0: Merci, monsieur.
2: D'accord. D'accord. Bah, vous avez choisi le bien. Choisissez le bien, c'est bien mieux.
4: Voilà.
2: Ok. Merci. Merci, monsieur Ndomandoma.
0: Je crois que.
2: Décret 66-21-4-11-16. S'attendez avec Dieu, s'attendez pas. La princesse de l'éternel. Comment se porte votre père depuis là-haut ?
0: Mon père, il va bien, mais celui qui est sur la terre, Seigneur.
2: Ah, bah voilà. Donc, monsieur, ne demande pas.
0: Souviens-toi de lui.
2: Il avait game, il a peur du mal.
0: Souviens-toi.
2: Ah, oh, c'est incroyable.
0: Souviens-toi.
2: 076-21-421.
0: Le grand-père, le plus jeune.
2: Oh,
0: c'est on va écouter Dibakou. C'était un peu d'ambiance sur la 94.5.
2: Dit Mamadou, dit Noah, c'est ça papa. Aussi. Le matin, on se met bien. C'est la bonne humeur. Mais tout ça, c'est dans la bonne humeur. Hein.
0: Voilà. C'est vrai.
2: On va pas c'était... jeter des pierres, non, du tout.
0: Non. C'est pour un joyeux anniversaire à cette charmante dame, Madame Simon. Écoutez ceci. Dibakou.
2: Dibakou, dit Mamadou, dit Azangala Fofido. On écoute.

0: Yolela, oh, yolela, mama. Oh, nous avons un auditeur. Allô.
1: Ça, c'est le week-end qui commence.
2: Oh, monsieur. Bonjour.
0: Ah, bonjour. Bonjour, monsieur TG. Ah, TG 161.
2: Qui t'amène dans le plateau là aujourd'hui là?
0: Bah, Almighty God.
1: C'est Dieu.
2: Ça, c'est qui? Ça, c'est monsieur Jojo.
0: Ah, ouais, il était
2: bon
0: là, mon ami Jojo.
2: Toi, monsieur Jojo.
0: Il était là, mon ami Jojo, ce matin.
2: Oh, l'ami personnel de l'autre.
0: Ouais, on est.
2: Donc toi tu viens seulement quand tu es de bonne humeur.
0: Non.
2: Donc, nous aussi on va faire que non, quand tu es là, nous aussi on ne vient pas.
0: Non du tout, du tout. Je suis de bonne humeur. Toujours moi. Tous les jours de la vie, je suis de bonne humeur.
2: N'est-ce pas non, madame voilà. Nati?
1: Oui, il
0: le
1: est de bonne humeur.
0: Le de vie déjà, ça me suffit.
2: Voilà, la bonne matinée, madame Nati.
1: Merci.
2: Bonne matinée, la Miss Couleur Café. Mais Yves, comme tu es là, là, depuis deux jours, là, je veux un son, là, mais les filles, là, je ne sais pas.
0: Mais lequel? Bah, je suis là tous les jours, hein. Je suis là tous les jours, voulez-vous, ne vous inquiétez
2: pas. Tu n'es pas là parce qu'ils ont dit que non, ils ont cherché, machin.
0: Ah ouais?
1: C'est pas nous.
2: Tu connais ça, non?
0: Bah, c'est pas elle, c'est Marley, en fait.
1: On ne fait que relayer Marley.
2: Il faut voir Marley, il faut que tu vois ça, Antonio Beu.
0: Antonio Beu.
2: Ta te bimenemo, anani. Tu connais le son, là, non?
0: Bah ouais, c'est.
1: Je connais le son, mais je n'ai pas le nom de l'artiste. Tu vois, j'ai voilà. Pas le nom. Le titre, c'est quoi, TG, le titre?
2: Le titre.
0: Redonnez un peu le titre, s'il vous plaît.
2: Otodobe, Otodobe.
0: Ah bah voilà, maintenant, c'est... Ok, Otodobe. Je crois que c'est une chorale. Je crois que c'est une chorale, si je me demande.
1: C'est une chante.
2: La radio va devenir... Va voir ton point en Saint-Michel.
0: D'accord, Otodobe.
2: Voilà.
0: Otodobe. D'accord,
2: ah, c'est ça. Bonne matinée à tout le monde, bonne matinée à tous les auditeurs, à tous mes grands frères qui sont intervenus dans la radio. Monsieur Guy Desplat, monsieur Mawangou, monsieur Simon, monsieur Ndoma Ndoma, monsieur Lambert. Le tout puissant des puissants. Voilà, donc bonne matinée à tout le monde. Le plus jeune, bonne matinée. Mais toi, tu veux parler ta mère au matin? Qu'est-ce que tu fais? Oh non, l'enfant là. Mais madame Nati.
1: Monsieur.
2: Allô.
1: Allô, on vous écoute.
2: Voilà, madame Nati.
1: Oui, monsieur.
2: Le plus jeune là.
1: Mm-hmm.
2: Je veux te faire parler beaucoup. Hein.
1: Seigneur. Obligé de parler, c'est l'enfant. Petit ou grand, costaud. Oh,
2: donc, en tout cas, bonne matinée à tous les auditeurs, toutes les femmes qui interviennent sur la radio, tout le reste, les oubliés, bonne matinée à eux.
1: Merci, bonjour.
2: Et sans oublier encore, monsieur Jojo.
0: Mon ami Jojo.
2: On est content que tu es de retour. Demande au petit Michogo qu'on cherche.
1: Il va revenir aussi.
2: Bon, en tout cas, je suis à l'écoute.
1: D'accord. Bon réveil maintenant à vos clients aussi. Et oui, bonne.
0: Bon début de week-end.
1: Hein, auditeur
0: au bout du fil.
3: Je le disais tantôt, aimer, c'est s'aimer, c'est être aimé.
1: Mm-hmm.
3: Prenons l'amour, c'est une radio où on peut éventuellement avoir un peu d'humour. Mais bon, nous constatâmes que certains, mais très souvent, montrons l'exemple aux autres. Nous avons maintenant des enfants qui écoutent cette radio, tels que la charmante et petite Rachel, à qui je dis bonjour. Bonjour à toi, ma charmante Rachel, bien de choses à papa. Et toutes les bonnes progressions dans ton art qui est le judo, parce que ta sœur aînée aussi fait du judo, mais malheureusement pour le moment, elle s'est arrêtée à la ceinture bleu-marron, compte tenu de ses études, parce que il fallait d'abord privilégier les études. Elle aurait eu sa ceinture noire cette année. Bon, voilà. Là, elle va en classe de terminale, tant mieux pour moi, malgré les difficultés que nous traversons et que je traverse.
1: Mm-hmm.
3: Nous avons tout fait pour qu'elle puisse arriver en terminale. Bien des choses à toi, Rachel. Prenons l'amour. Des fois, nous pouvions éventuellement aller à certaines blagues, des blagues, pas dans le sens de titiller ou piquer, mais bon, c'est selon les humeurs des uns et des autres. Mais nous sommes tous des aînés, nous sommes des grands, et ayons tous de la sagesse, parce que cette radio est une radio éducative. Mmh. Et tant mieux pour nous tous, tant mieux pour tous ceux qui nous écoutent, et tant mieux pour nos enfants. Je reviendrai.
1: Merci encore à vous, M. Jean-Félix, de nous revenir et merci d'être là. Merci toujours pour vos conseils. Merci de pouvoir nous ramener.
0: Ouais, merci pour la sagesse. Ah oui, ouais, pour la sagesse. Le sage.
1: Conseil aussi. Hein. 066 21 91 16. Nous, on va remonter avec Libo.

0: un auditeur au bout du fil va le prendre. 0-66-21-91-16. Allô.
1: C'est Lambert qui revient.
2: C'est une demande de moi.
1: Jean-Félix. Pour la sagesse, j'apprécie vos interventions et votre manière d'être aussi. Monsieur, monsieur, respectueux, que Dieu vous bénisse richement. Il vous accorde tout ce que vous avez besoin. Vous avez travaillé pour le pays et le pays doit vous donner ce que vous avez travaillé. Honnêtement. Moi, j'ai travaillé honnêtement. Je ne travaille pas dans la malhonnêteté. Beaucoup de gens travaillent dans la malhonnêteté, dans l'hypocrisie. C'est pas bien. L'argent que tu as, ça appartient au peuple, donne au peuple. Pourquoi tu gardes l'argent du peuple? Entre temps, les peuples soupirent et réclament ce qui est à eux. Pourquoi? Moi, j'ai perdu un véhicule AS-790, un jeune militaire qui a pris mon véhicule la nuit avec ses amis. Au niveau de Mélobé, il a fait l'accident avec ça. Il y a un qu'on a attrapé à toi, qui ont fui. Et quand on a attrapé le dernier, qui est décédé, en ce moment, actuellement là, j'ai remis ce problème entre les deux. Ce véhicule-là, ils ont mis des fétiches pour que je ne puisse pas aller loin, pour aller réclamer, aller chez le B2 pour enlever le critère de son travail. J'ai dit, Seigneur, il n'y a que toi qui connais mon cœur. Je n'ai pas volé ce véhicule. Je remets entre tes mains. Jusqu'à présent, j'attends que Dieu accomplisse sa volonté. J'ai remis mon problème de mon véhicule entre mes deux. Aujourd'hui, je suis en train de travailler pour un Béninois. Aujourd'hui, je travaille pour un Béninois. Entre temps, il y a un militaire qui est censé nous garder, protéger nos biens, qui vole mon bien. Monsieur Mekor, je n'ai pas envie de porter plainte pour ça. Ça fait longtemps. J'ai oublié. En 2013. Donc, pour le mal, je remets tout entre mes deux. Même si on peut m'insulter, on peut me faire comment. Tu travailles pour les Béninois, tu travailles pour les étrangers.
2: On n'incite personne.
1: Mais je remets tout entre les mains de Dieu.
2: Ouais, il faut bien.
1: Voilà. J'apprécie votre intervention, mon frère. Que Dieu bénisse richement.
2: Amen. Merci. Qu'il vous bénisse également, messieurs. Un demandement.
0: 066 21
2: 91 16. Oui, monsieur Lambert. Nous allons prendre ces messages qui disent bonjour à toute l'équipe de la radio. Je souhaite une excellente journée et un très bon vendredi à tous les auditeurs. Que cette fin de semaine soit remplie de joie et de bonnes nouvelles. Je dédie la prochaine chanson à ma famille, à mes collègues de travail et à tous ceux qui nous écoutent en ce moment. Courage à chacun. Le message, je n'ai pas signé. Ok, toujours en messagerie. Bonjour, chers animateurs. Je vous souhaite une excellente mission ainsi qu'un merveilleux vendredi. Une pensée particulière à tous ceux qui travaillent déjà et ceux qui cherchent encore leur voix. Je passe une commande musicale pour saluer mes amis Jean, Mireille, Patrick et toute la grande famille. Bonne journée. Le message n'est pas signé. Essayez de signer vos messages, s'il vous plaît, afin qu'on puisse vous identifier. Toujours en messagerie. Bonjour, la meilleure radio. Je souhaite un excellent vendredi à tous les auditeurs d'ici et d'ailleurs. Profitons de cette journée avec optimisme et bonne humeur. Ma commande musicale est dédiée à tous ceux qui sont sur la route, aux travailleurs de nuit et aux commerçants des marchés. Force à vous, monsieur Marc. Ah, Marc Ninkembo. Ah, ça fait un moment quand même. Hein.
0: Ça fait trop longtemps, c'est vrai. Salutations à vous aussi, monsieur Marc.
2: Vous portez bien. Merci.
0: Merci.
2: Auditeur, allô.
3: Oui, bon, moi je viens dédicacer une chanson à TG161. TG, bonjour. Jean-Félix, bonjour. Alors, Zan, Essa,
2: Yayop.
3: Yayop, voilà. Mettez-lui ça, c'est ce qu'il cherche depuis quelques jours.
0: Oui, on a finalement trouvé avec Marley, on a cherché.
3: Voilà. Mettez-lui cette chanson, je pense qu'il sera content. Zan, Essa, Yayop. Voilà.
0: D'accord, c'est noté, merci.
3: Allez.
2: Merci, monsieur Ndon. Toujours en messagerie, nous allons prendre ce message qui dit bonjour et bon réveil sur le plateau et bonjour à tous les auditeurs. Je me suis cru sur Radio Nazareth avec ce titre de Guy Christ.
0: Ouais, il faut. Ce sont des commandes, hein.
2: Ouais,
0: on
2: va même
0: commencer par ça et puis voilà.
2: Ouais, c'est un auditeur qui a demandé ce titre. Il n'y a pas de souci.
0: Sans lui, il n'y a pas le souffle de vie. Ouais, comme 0-66-21. J'ai pas envie de parler comme mon père ce matin, quand même.
2: Ouais, 0-66-21-411-16. Zam et Sayayop, on écoute.

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1: Olivier Ngoma à l'instant, aux côtés de Jacky Rapon, c'est le titre qui passait juste à l'instant. Et là, nous sommes avec Pasteur Commerçant, c'est sûr. Ce titre qu'on va devoir se dire, ciao, bye bye, la précieuse de l'éternel, étant donné que le temps, franchement, le temps ne nous attend pas.
2: Le temps ne nous attend pas, et quand c'est le temps, c'est le temps. Quand c'est l'heure, c'est l'heure. Yeah. Il faut que nous puissions nous dire au revoir. C'était le dernier numéro de la semaine, là, c'est de le répéter. C'était vendredi, ou bien c'est vendredi. Et nous marquons aussi le début de week-end, mais nous, on va vous dire à nous revoir. Par la grâce de Dieu, on se retrouvera le lundi. Lorsqu'il sera 8h sur Gabon News FM, la 93.5, c'est pour votre réveil matinal, votre émission qui réveille avec le sourire, avec le punch, avec la joie, avec l'énergie et avec la force pour pouvoir continuer nos journées avec une atmosphère positive. Vous savez que chaque vendredi, on parle de l'amour et là, nous étions encore dans ce concept, dans cette atmosphère. C'est pour que nos cœurs soient toujours bondés d'amour. Monsieur Jean-Félix, ça c'est bien dit, hein. Aimer, c'est vraiment, on n'est pas attendre l'amour de l'autre, mais pouvoir aimer les autres, c'est pouvoir se donner soi-même, ça entendre quelque chose en retour. Nous allons remercier toute l'équipe d'antenne. Merci encore d'avoir été là et nous avoir accompagné tout la semaine. Et vous qui faites aussi ces émissions, nous vous remercions cordialement. Nous vous souhaitons un bon début de week-end, beaucoup d'amour, beaucoup de force, la santé surtout. On se retrouve lundi, ce sera 8h. Je vais vous laisser avec la citation du jour, si je ne me trompe. Une promenade à deux est une conversation à quatre pieds et un seul cœur. Merci encore et bonne journée chez vous.
1: Merci la précieuse et l'éternelle. Nous allons prendre un dernier message. Bonjour et bon réveil matinal à toute l'équipe. Miss Couleur Café est où? On l'a bloqué à cause de la pluie du matin. Je veux le son You Raise Me Up de Joss Crackbon pour la go des bars des pensières. Le pasteur du chocolat noir de la Bangui et demande à Miss Couleur Café, on l'a bloqué. Non, pas du tout. Toujours en messagerie. Monsieur Lambert, l'humilité précède la gloire à méditer. Ah ouais, d'accord. Le message, hein. Ok, le message est passé. 0-66-21-411-16, c'était le numéro de téléphone pour être avec nous. www.gabonnews.com, également le site internet. Bonjour à Eva de Dakar, qui nous reçoit depuis Dakar. Bonjour également à tous ceux qui nous reçoivent de... par ailleurs, nous on va se dire ciao bye bye, comme le disait Tanti Nati, c'était le dernier numéro de la semaine, vendredi 12 juin, on va se retrouver lundi, s'il plaît à Dieu, merci à vous chers auditeurs pour la confiance sans cesse renouvelée et l'amour partagé, surtout la bonne humeur chaque matin en ce radio réveil de lundi à vendredi de 8h à 10h et excellent week-end à tous et à toutes, franchement pas d'excès et que Dieu veille sur nous, on est ensemble.
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0: 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Le mariage de Ndoutoumou. L'histoire se passe dans la partie septentrionale de notre pays, le Wolintem. Il était une fois un grand chef coutumier qui habitait le village de Bindo. Il avait une fille très belle, la plus belle qu'on ait jamais connue dans la région. De nombreux prétendants la demandaient souvent en mariage à son père. Chaque jour, il en arrivait de nouveau. Mais le chef répondait toujours non. Il ne voulait pas se séparer de sa fille préférée. Or, une nuit, au cours de son sommeil, il fit un rêve fantastique. Il mangeait un mouton. Un étrange mouton, comme nul n'en avait vu. Un mouton qui n'était ni mâle ni femelle, mais simplement mouton. Il en ressentit un plaisir si vif que, dès son réveil, il voulut posséder un tel animal. Je le veux, répétait-il sans cesse. Je ne puis m'en passer. Cette idée le possédait. Le premier prétendant fut le premier prétendant qui se présenta ce jour-là était un jeune homme de la tribu de Yengi. Il salua le chef et lui dit « Père, je viens pour épouser votre fille. Si votre majesté me le permet, je te donnerai la main de ma fille à condition que tu m'apportes pour dot, un joli mouton qui ne soit ni mâle ni femelle, mais un mouton simplement, répondit le chef. Le jeune homme s'en alla fort déçu et pensif. Le mouton ni mâle ni femelle ne pouvait exister. Plusieurs autres prétendants vinrent à leur tour, sans plus de succès. Alors se présenta Ndoutoumou Binkang, le fils du vieux sorcier, Binkang Bingwa, de la tribu de Essangui. « Beau-père, m'accepteriez-vous pour gendre ?» dit-il dignement. « Oui, si tu apportes pour dot un mouton, ni mâle, ni femelle, mais un mouton simplement. » Ndoutoumou, songeur, alla demander conseil à son papa, qui lui conseilla, « Va dire au grand chef que le mouton, ni mâle, ni femelle, est trouvé. Cependant, pour le prendre, qu'il ne vienne ni le jour, ni la nuit, qu'il vienne le chercher seulement. » Le grand chef resta tout confus de la réponse. Il donna sa fille en mariage à Ndoutoumou Binkang, qui fut très content et eut beaucoup d'enfants, dont les descendants forment les nombreuses familles Essangui qu'on rencontre partout au Wolintem. 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

0: Mesdames et messieurs, bonjour et bienvenue encore dans le cadre de votre émission La Tribune des auditeurs de lundi au vendredi, c'est de 11h à 13h. Marlène Haute-Valien sur la réalisation, Nati et la présentation. Vous avez des pensées qui vous préoccupent. Il y a même des murmures, des sujets ou des dires qui vous contrarient, qui vous troublent ou qui vous indisposent. Cette plateforme est faite pour vous afin de pouvoir vous exprimer, exposer les différents points de vue et même dénoncer ou évoquer certains faits ou de sujets qui minent votre quartier, votre environnement et votre société. Nous avons ce numéro de téléphone, c'est le 066-21-91-16, et notre site internet, c'est le www.cabonews.com, notre site internet. Vos messages, c'est par messagerie classique à ce numéro de téléphone, 066-21-91-16, aussi par chat YouTube ou WhatsApp. Bon confort d'écoute, mesdames et messieurs, l'émission est lancée et nous attendons pour vos différentes interventions. C'est le dernier numéro de la semaine, nous sommes bien le vendredi 16 juin 2026, 066-21-91-16. 066-21-91-16, c'est bien le mur des lamentations. Auditeur au bout du fil, on va le prendre. Allô?
1: Oui, bonjour, Nati.
0: Bonjour, monsieur.
1: Ce matin, j'écoutais RFI. Et il y a eu un reportage au Congo RDC concernant les jus énergisants. Là. Et une dame disait qu'elle s'est rendue compte que ça l'avait augmenté la pression artérielle. Elle se retrouvait à 18, 20 de tension. Donc, il y a une enquête qui est menée pour supprimer totalement ces produits au niveau du Congo RDC. Donc, vraiment, il faut toujours chercher à savoir ce qu'on consomme. Est-ce que c'est la qualité? Pour les jus XL, pour ne pas les citer, les boosters, c'est des produits qui sont déconseillés. Ça a des répercussions sur le rythme cardiaque. Ce n'est pas normal. Donc voilà, ma première intervention, je reviendrai.
0: Merci encore de nous revenir, monsieur, et d'avoir lancé le ton à cette émission. 066-21-91-16, c'est bien notre numéro de téléphone et c'est pour nous joindre sur cette plateforme de mur des lamentations. 066-21-91-16, ça c'est déjà aussi du social, la santé, en parlant des boissons énergétiques. Et qu'est-ce qu'il faut faire, sûrement, voir comment faire pour étudier les composantes de ces différentes boissons pour soit mettre hors d'état de nuire, donc hors de la consommation, parce qu'elles risquent d'être, elles peuvent être impropres à la consommation. 066-21-91-16, c'est bien notre numéro de téléphone. Du tord au bout du fil, on va le prendre. Allô?
2: Bonjour, madame.
0: Bonjour, monsieur.
2: Bonjour, madame.
0: Pardon?
2: Oui, les jus, effectivement, ne sont pas bons pour la santé.
0: Parlez un peu plus fort, s'il vous plaît.
2: Les jus ne sont pas bons pour la santé, je disais. Quand vous regardez même la composition de ces jus-là, ils ne sont pas bons pour la santé. On avait déjà été déconseillé de les boire par un cardiologue. Après avoir examiné parce que j'avais une hausse de tension et je faisais des palpitations. Nous sommes en 2008, le temps de la pétrinière. Il a dit à mes parents, donnez plus à vos tontons tout ce qu'on appelle du gazé. Ça provoque chez lui une hausse de tension. Son âge n'est pas mal. Ça me donnait également les palpitations. Je voudrais revenir sur la préoccupation de M. Diallo hier. Faire référence à l'industrialisation du continent africain. Je lui disais que ce n'est pas possible. En fait, aujourd'hui, l'industrialisation du continent africain est une difficulté. Pourquoi? Parce que quand vous visitez les accords 26 décembre 1959, ce ne sont même pas des accords, c'est un dictat. Et ce dictat consacrait les pays d'Afrique, particulièrement l'Afrique francophone, a joué deux rôles. Premièrement, être uniquement pourvoyeuse de matières premières. Deuxièmement, consommer tout ce que l'Europe devait fabriquer. Ce qui fait que jusqu'à maintenant, nous n'avons pas pu industrialiser le continent africain. Et ils se sont arrangés à avoir à la tête de chacun de ces pays-là des leaders qui étaient leurs frontières. Et ils avaient un monsieur comme Jacques Foccart qui devait veiller à ce que cet accord soit appliqué dans chacun de ces États-là. Et tous ceux qui ont voulu aller à l'encontre de ces accords, vous savez qu'ils ont été assassinés. Madame la ministre.
0: Monsieur.
2: Aujourd'hui, quand vous regardez le coût de la scolarité dans les pays d'Europe, le coût particulièrement pour les expatriés a doublé, voire triplé. Pourquoi ? Parce qu'ils évitent que nous ayons des intelligences en Afrique qui soient capables, n'est-ce pas, d'emmener notre continent à s'industrialiser. Mais aussi éviter d'avoir, n'est-ce pas, des personnes qui vont remettre en doute. Je vais d'abord m'arrêter là, je n'ai pas mon micro, je vais la parole et vous envoie.
0: D'accord. Merci encore à vous, monsieur, de nous revenir. Autre auditeur au bout du fil au 066-21-91-16. Allô?
3: Oui, allô, bonjour, madame.
0: Bonjour, monsieur, la longue réflexion.
3: Bon début de semaine, de week-end déjà.
0: Merci à vous aussi.
3: OK. Bon, j'ai écouté un discours là, je ne sais pas si c'est l'IA ou si c'est la vérité, vous allez peut-être me le dire, de monsieur Macron. Dû à l'arrestation, l'incarcération de le diplomate français anti-Khmer, qui au départ on avait nié que c'était un agent de renseignement français. Maintenant aujourd'hui, en écoutant, le président Macron reconnaît que ce diplomate est un agent de renseignement français. Alors, en écoutant le propos du président français, quand je pousse ma réflexion plus loin, je m'avais retrouvé la guerre de l'Ukraine, entre la Russie et l'Ukraine. Je m'avais retrouvé la guerre que le président américain Donald Trump, en élevant un président et en faisant la guerre en Iran. Alors, est-ce que le bal ne se poursuit pas? Ça voudrait dire la France veut faire une guerre à cause d'un seul agent de renseignement. Voilà, l'Afrique ne peut pas passer à l'Est. L'Afrique va être bousculée. Donc, le président africain, préparez-vous. Voici une guerre qui arrive. Écoutez bien les propos du président français. Ça vous dira, il vous fera comme Donald Trump a fait. Ça voudrait dire qu'il a récupéré son argent au Mali. Si plus encore déstabiliser le Mali ou la sous-région de l'AS, suivez mon regard. Que Dieu nous garde en vie, nous allons vivre tout ça. Allez, je suis à l'écoute, madame Nadine.
0: Restez à l'écoute, monsieur. La longue réflexion. Merci encore pour votre appel. 066-21-91-16. 066-21-91-16. C'est bien notre numéro de téléphone et nous attendons vos différents appels à ce numéro. Car c'est vous qui faites l'émission. Quels sont les sujets qui vous turlupinent en ce jour? Vous aviez assurément hier, ce matin, ou ce matin même, reçu des différents points dont vous avez besoin d'exposer ou dire à cette plateforme. C'est le mur de lamentation. Nous vous attendons au 066-21-91-16. 066-21-91-16, c'est bien notre numéro de téléphone. 8 heures au bout du fil, nous fait signe la régie. Allô? Bonjour, monsieur.
2: Le plus jeune à la carrière.
0: Nous vous écoutons. Bonjour, le plus jeune.
2: Bon, les bons week-ends déjà à tous et à tous. Madame Nathalie.
0: Monsieur.
2: Vous avez regardé où vous avez suivi les informations comme moi?
0: Normalement, monsieur.
2: Hein?
0: Nous avons suivi.
2: Ah. Madame Nathalie, paraît-il que le Nord
4: que ce monsieur a été cité dans l'affaire de la réforme de l'éducation nationale.
0: Ça a été cité.
4: Oui, madame l'a dit. Il a été suspendu pendant 3 mois. Mmh. Mais madame l'a dit, on savait pourquoi, comme le dit bien monsieur Melchior ici, pourquoi nous ne voyons jamais l'aboutissement des enquêtes. Parce que madame Nati, quand vous suffragez la plus haute autorité de l'État, on voit bien là où on vous délivre rapidement un mandat d'arrêt ou un mandat de dépôt. Et madame Nati, pourquoi on ne leur délivre pas aussi des mandats de dépôt? Est-ce que dans notre rapport, madame Nati, il doit avoir une justice pour les pauvres, une justice pour les nantis? Je vous ai dit, madame Nati, les Tutsis et les Hutus, c'était ça. Une classe qui voulait dominer sur l'autre. Madame Nati, le printemps arabe, c'était la baguette des pains. Madame Nati, en Afrique francophone, qu'est-ce que ça va être? Parce que madame Nati, pendant le procès de la Yungu Tim, on a vu des gens. Les enfants prennent les voitures. Démarre la voiture, madame Nati. Casse la voiture à bord. Donc vous-même, vous êtes dans des affaires financières. Madame Nati, voilà pourquoi je pose souvent la question ici aux collaborateurs du président de la République. Quand vous vous levez, vous n'avez pas encore vous rendez. Et madame Nati, vous pouvez essayer de me dire ce qu'ils disent à leurs enfants?
0: Je ne suis pas dans leur pensée.
4: La question que vous papa, tu reviens d'où? Ils reviennent du travail ou bien ils reviennent d'aller voler? Hein? C'est... Parce que madame Nassim ne travaille pas. Ils ne font que voler. Donc, nous ne sommes pas sortis de là où nous étions. Voilà pourquoi madame Nassim, quand je venais à peine d'arriver à l'émission, je prenais l'exemple sur les deux esclaves. Madame Nati, il fallait que l'on puisse rester, même dans le trou noir là, c'était mieux. On savait qu'on devait mourir. Mais ils sont venus nous donner une lueur d'espoir, madame Nati, une lueur d'espoir que eux-mêmes, aujourd'hui, sont en train de fermer. Sur ce, madame Nati, je suis à l'écoute.
0: Restez à l'écoute, le plus jeune, et merci encore pour vos appels. Revenez-nous quand vous pouvez. Auditeur au bout du fil. Allô?
5: Oui, madame Nati, bonjour.
0: Bonjour, monsieur TG.
5: Comment vous allez
0: nous
5: ce matin?
0: Nous allons bien, merci.
5: Monsieur Mawangu, que je salue. Madame Nati.
0: Monsieur.
5: Je parlais un peu de la Coupe du Monde.
0: Dites-nous.
5: Il y a un athlète qui était refoulé des États-Unis. Un arbitre somalien. Si ça devait être au Gabon ou au Burkina ou au Sénégal, ça devait être la page de tout le monde entier. On devait parler de ça. Mais aujourd'hui, on ne parle pas parce que c'est les États-Unis. Mais je ne sais pas ce que ces gens-là nous donnent, que nous aussi, on ne peut pas les refouler. Même la FIFA, madame Nati, la FIFA, qui sont les gens, ils ont les gens les tout puissants. Ils n'ont rien dit. Ils sont dit juste que non, ils ne peuvent rien pour ce Somalien. Madame Nati, je suis à l'écoute. Merci.
0: Merci encore vous, monsieur TG. Merci pour votre appel. Auditeur au bout du fil. Allô?
6: TG, bonjour déjà. Tu sais que je vais essayer encore de... Tu sais que tous ceux qui ont été au devant de la scène dès le monde a commencé, ceux qui sont venus au-dessus des autres pays, ce sont ceux-là qui ont eu l'avantage sur les autres et ils auront toujours l'avantage sur les autres. Le fait d'avoir tout pensé, tout matérialisé, on vivra aux dépens d'eux. C'est pourquoi je vous ai toujours dit ici, le monde, l'Occident, c'est nos boutiquiers. L'Afrique, c'est le client. Vous n'allez jamais changer ça. La seule chose que vous allez pouvoir changer, c'est dans la pensée et la parole. Une fois que vous serez mort, vos enfants viendront, ils seront toujours au second plan. L'Afrique. Il n'y a rien que vous allez inventer dans votre cerveau. Pour le matérialiser, vous aurez besoin des matériaux qui existent déjà. Regardez là. Il faut sortir le fer de Beninga, état brut. Regardez la décision que le président a prise. Vous voyez? C'est toujours eux. Voilà pourquoi je vous ai dit que la seule manière que l'Afrique puisse défier l'Occidentaux, les Occidents, c'est de dire à nos sorciers là, les sorciers qui sont dans les villages, nos tradis praticiens, les machins à qui on a mis la loi jusque dans l'état spirituel. Allez-y leur demander.
0: Il est parti. Vous allez pouvoir nous revenir, monsieur, dans la longue réflexion. Complétez vos propos. Auditeur au bout du fil. Allô?
7: Oui, allô?
0: Monsieur Melchior, bonjour.
7: Oui, bonjour, madame Nathier.
0: Bonjour à vous. Qu'est-ce qui vous tue le pile?
7: Bonjour également à tous les auditeurs. Alors, il est très facile pour nous gouvernants de nous demander de se lancer dans les petits métiers, dans l'agriculture, dans l'élevage. Mm-hmm. Vraiment, il est très facile. Et c'est le message le plus fréquent ces derniers temps. Que ce soit le président de la République, que ce soit les membres du gouvernement, tous nous appellent à exercer tous les petits métiers possibles. C'est bien de le faire. Mais nous également, en retour, nous exhortons nos gouvernants à réduire un peu leur train de vie. Parce que tout à l'heure, je passais, j'ai vu une plaque d'une institution de la place, une institution du Parlement, une des deux chambres du Parlement. Et vous pouvez rapidement distinguer ce qu'il s'agit d'un véhicule qui appartient au 4e vice-président. Mais c'est quand même choquant de savoir que un 4e vice-président d'une institution de la place roule dans un véhicule d'une valeur de plus de 80 millions. Et donc, nous également, nous lançons un appel à nos gouvernants. Vous voulez qu'on aille faire des petits métiers? D'accord. Mais en retour, vous également réduisez un peu vos trains de vie. Parce que tout compte fait, c'est pas votre argent, c'est l'argent de tout le monde. Pourquoi nous, les enfants de Makaya, on va aller se lancer dans la pêche, dans l'agriculture? Pendant ce temps, vous les carrosses et vos enfants sont à l'abri du besoin. À un moment donné, il faut être cohérent. Donc, ça veut dire que si le 4e vice-président a un véhicule de plus de 80 millions, c'est comme je sais que la plupart de ces institutions-là, surtout le Parlement, c'est 5 vice-présidents. Donc, vous prenez 5 vice-présidents, vous pouvez multiplier par 80 millions. N'est-ce pas là exagéré avec les temps qui courent? Qu'est-ce qui empêche à l'État de prendre des véhicules de moins de 20 millions pour donner aux différents présidents des institutions et vice-présidents? Madame Nati, en toute sincérité, quelle est la différence entre un véhicule de fonction d'une valeur de 20 millions, 15 millions, et celui de 80 millions, honnêtement? Le but, c'est de se rendre au travail,
0: normalement.
7: Quitter votre domicile et aller au boulot. Pourquoi dépenser autant alors que ce n'est pas nécessaire, alors qu'il y a des besoins ailleurs? Donc, avant de nous demander de nous lancer dans des métiers porteurs, certes, mais qui relèvent de... qui ont une pénibilité assez élevée, que eux-mêmes montrent d'abord l'exemple. C'est quand même incroyable. je reviendrai.
0: Merci de nous revenir, M. Melchior. On va prendre un autre auditeur juste après votre intervention. Allô?
8: Madame,
0: monsieur le plus jeune.
8: Non, M. Melchior, Abusser. C'est plus comme ça. C'est écrit 04-B-P-P-A-N. Bien l'église. Bonne plus l'église comme ça, Madame Nadine. Vous avez dit ça ici, non? Voilà, il a vu. C'est comme ça, vous voyez, vous êtes là. Et quand vous allez voir là, ils sont tenus, hein, le chauffeur et lui-même le patron. Mais Madame Nati,
0: monsieur,
8: vous savez, moi je vais un peu donner une idée au président de la République, hein, pour faire un peu des, on va dire quoi, des ressources en matière financière. Madame Nati, toutes les chambres du Parlement là, que ce soit le Sénat, où j'en passe, la Cour constitutionnelle, Monsieur le Président, vous récupérez les voitures là, des fois des 80 millions là. Vous les donnez, vous avez vu le long poster là, non, Madame Nati? Madame Nati, vous avez vu le long poster, non?
0: Mm-hmm.
8: Chaque matin, vous les ramassez, vous allez les déposer là où ils travaillent. Parce que Madame Nati, 5 fois 80 millions, on est à combien? 5 fois 8, on est à 40. N'est-ce pas? Et là encore, Madame Nati, ça dépend. Parce que l'autre peut dire, bon, moi je prends ça, l'autre va dire, prends Mercedes, l'autre va dire, prends BMW. Donc vous voyez que ça varie. Et ce qui est marrant, c'est parce que Madame Nati, ils ont pour concessionnaire tous du Xurica. Madame Nati, comment ce Libanais-là peut venir investir autant de milliards au Gabon? Que même, à tel point que même nos institutions, Madame Nati, achètent les véhicules avec lui. Mais c'est terrible, Madame Nati. Tous les jours au Gabon, quand tu dors, tu te réveilles, il y a une nouvelle histoire. Il y a une nouvelle histoire. Le Gabon est devenu comme un film, Madame Nati. Mais c'est compliqué. Je vous ai pris sur le cadre, Madame Nati, le matin. Regardez au Carrefour et en bas. C'est la même chose dans la commune d'Abanda. Madame Nati, au Carrefour Léomba, il y a des magasins qui ouvrent, tu ne vois jamais quelqu'un sortir avec le congélateur. À Kanda, c'est les boutiques de friperies.
0: Rapidement.
8: Tu ne vois pas qui vend, qui achète, Madame Nati. C'est seulement ouvert. Ce n'est pas une forme de blanchiment d'argent, Madame Nati.
0: Question.
8: Bon. Merci dans l'écoute.
0: Revenez-nous. On va prendre un autre auditeur. Merci. Auditeur en ligne. Allô?
9: Bonjour, Madame Nadi.
0: Bonjour, monsieur le panafricain.
9: Oui. Bonjour à tous les auditeurs. Bonjour à monsieur Melchior. Madame Nadi.
0: Monsieur.
9: Les auditeurs n'ont pas compris d'abord pourquoi on paye le 80 millions, la 20 millions, une voiture. N'ont pas compris. En Afrique, ici, là, tout le monde, Madame Nadi, il va te dire, tu connais qui je suis. Tout le monde veut aller travailler aux fonctions publiques. Pourquoi on veut aller travailler aux fonctions publiques depuis dans les années 60, dans les années 50 même? C'est pour voler l'argent des pauvres populations africaines. C'est pour voler seulement. C'est les pauvres qui souffrent, Madame Nadi. Les pauvres, toujours les pauvres. Les riches travaillent avec les riches. Regardez ce qui se passe ici en Afrique. Voiture de 40 millions, 30 millions, 80 millions. Regardez le temps du président de la République française, M. François Mitterrand. Il travaille avec quoi? Avec une petite voiture Renault 12. Renault 12, quand il quitte au travail, il part chez lui avec une petite voiture de Renault 12. Et nous, là, nous les Africains. Il va voir quelqu'un qui ne connaît même pas fabriquer même un aiguille. Il ne connaît même pas fabriquer un aiguille ou bien un bouton ou bien une paire de chaussures. Il va monter dans une voiture de 80 millions. Tout l'argent là, ça vient où, Madame Nadi? C'est ça qu'on doit demander, nous les Africains. C'est pour cela que l'Afrique ne se fait pas se développer comme ça. Il faut qu'on change la façon de gouverner en Afrique ici là. Je vous parle de ça tous les jours. Il faut qu'on change. On ne peut pas s'évoluer comme ça. L'argent de population, c'est pour tout le monde. Même quelqu'un qui ne voit pas, même les aveugles, même les gens qui n'arrivent même pas à marcher, c'est leur argent, c'est l'argent de leur terre. C'est Dieu qui nous a donné, nous tous, Madame Nadi. il faut qu'on change la façon de commander. Il ne faut pas qu'on dise ça pour voir qui connaît qui je suis, madame l'a dit. Il faut être un homme qui est lié à créer dans ce monde-là. Il faut pitié des autres qui n'ont rien là. Il faut croire en Dieu, madame l'a dit. Je vais revenir, madame l'a dit. Merci beaucoup.
0: Merci de nous revenir, monsieur Diallo. Merci pour votre appel. Autorité au bout du fil. Allô?
10: Allô, madame Nassi, bonjour.
0: Bonjour, monsieur.
10: Ah, madame Nassi, vraiment, je suis convaincu que notre président est très mal entouré. Hier, vous aviez parlé d'un certain monsieur qui est maintenant à la mairie, monsieur Jean-Jacques Kangé. C'est un monsieur que je connais très bien. Ce monsieur, au temps du PDG, il a occupé de hautes fonctions au PDG, où ils appellent la communalité communale au PDG. Ce qui fait quoi? Ce qui fait que lorsque le président de la République lance son parti politique, ils étaient les premiers à partir du PDG pour le bateau du nouveau président, le parti du nouveau président.
0: UDB.
10: UDB. De deux, chez moi dans la Noya, le président y va presque à tout moment. Mais comment est-ce que nous allons comprendre qu'un élu est locataire chez lui? Un élu, il est locataire chez lui. Mais vous pensez que lorsque ce monsieur est aux affaires, qu'est-ce qu'il fait? Je pense que la première des choses, c'est de construire, c'est avoir un toit chez lui. Mais à quel moment il va s'occuper de sa population? Madame Nassi, c'est ce que je tenais à vous dire ce matin.
0: Merci. À vous encore la voix de la Noyer. 066-21-91-16. Autre auditeur au bout du fil. Allô?
11: Bonjour, madame Nati. C'est Alphonse Mba de Glace.
0: Bonjour, monsieur Alphonse Mba de Glace.
11: Madame Nati, il est dit que lorsqu'on se met à poursuivre la vache, et à la longue, subitement, il y a mort d'homme. On suspend désormais la poursuite de ce vache, à savoir, est consacré à l'être humain. Ça veut dire, je m'explique, en se prégnant de l'union du jour, ça a été encore mentionné le cas de figure de l'éducation. Parce que ce qui me préoccupe, c'est la base et des choses à laquelle, qui fait le sol d'une nation, d'un pays, l'avenir, le résumé en un mot, et dans d'autres pays, même voisinants de notre pays. Qui fait que, madame Nati, qu'est-ce qui fait que depuis là, parce que je me suis recroquevillé et j'ai tendu l'oreille, comment ça se passe chez les autres, c'est que ce ministre-là devait déjà démissionner. Je ne la connais pas ni d'Adam ni d'Ève. Hein. Comment ça se passe? Parce que dans cette institution que tu es chef en un mot, et qu'il y a eu ce mascarade, que vous-même, vous n'arrivez pas à expliquer. Ça veut dire que quelque part, vous êtes déjà détrôné en avance. Vous gérez les gens qui sont à l'auteur, à l'apothéose de votre capacité. Pour commencer et pour remettre les choses en ordre, c'est d'abord que cette fameuse dame dépose son portefeuille. C'est comme ça dans d'autres pays. On n'a même pas besoin de la faire partie, c'est elle-même, parce qu'elle sait qu'elle a failli à la donne, apothéose, d'une manière inexplicable. Parce que l'éducation dans le Gabon, on ne fait qu'en parler, on ne fait que dire. La génération du Gabon ne peut pas s'arrêter avec nous. Il y a une continuité, il y a une suite. Si Dieu tarde, le Gabon doit vivre, doit continuer. Avec quel futur cadre? Avec tout ce qui se passe dans l'éducation, je ne sais pas pourquoi ce cas de figure ne touche même pas. On ne fait que parler d'ici et là et les parents ne disent même pas quand. Et puis, vous êtes sûr, ça va nous rattraper. Hein? En un mot, s'il vous plaît, que ce dame-là se met un peu aux aguets et puis on va repartir sur une nouvelle base. On n'a même pas besoin de le... Ce n'est même pas... Je ne la connais ni d'Adam ni d'Ève. Parce que ce qui se passe là, on ne peut même pas s'imprégner. Sur ce, bon début de week-end, Alphonse Mba de Glace, je vous remercie.
0: Nous vous remercions, M. Alphonse Mba de Glace. Merci pour votre intervention. Autre auditeur au bout du fil. Allô? Allô? 0-66-21-91-16 a démarré déjà depuis 11h. Votre émission, le mur des lamentations. Nous parlons ici des financements. Nous parlons aussi de boissons de santé. Nous parlons de la scolarité, de l'éducation. Tentative de tournement ou de tournement tout simple. 0-66-21-91-16. Et on va prendre assurément cet auditeur, mais ça n'est allé. Et on va prendre aussi ce point, le procureur général Eddy Minon, suspendu pour 3 mois et déjà à remplacer. 0-66-21-91-16. Donc, par décision, mais on va là prendre ce auditeur au bout du fil. Allô? Allô?
12: Allô, bonjour.
0: Bonjour, le vieux Dunzeng.
12: Oui, en effet, c'est le vieux Dunzeng.
0: Comment allez-vous?
12: Alors, j'ai écouté effectivement l'intervention de mon frère Melchior tout à l'heure, où il s'offusquait effectivement du train de vie de nos autorités et de la ritournelle qui revient à chaque fois lors des interviews où on nous demande effectivement de faire des petits métiers parce que la fonction publique ne peut plus prendre tout le monde, etc., etc. Mais est-ce qu'on peut aussi voir la chose autrement? Parce que connaissant effectivement la structure politique de notre pays, où pendant longtemps, j'espère que c'est plus le cas maintenant, le bien commun qu'on appelle l'État était géré de façon privée, à la limite. D'après certains historiens, ils disaient que le pays a été géré de manière patrimoniale, c'est-à-dire c'était un patrimoine privé d'une famille. À partir de ce moment-là, si ces gens qui ont géré ce pays comme une famille, aujourd'hui nous mettent devant le fait accompli, c'est-à-dire nous stigmatisant comme étant les responsables de cet échec, je m'inscris en faux. Vous avez géré la manne de ce pays. Montrez-nous les champions que vous avez créés. Quels sont les noms? Quel est le nombre d'industriels gabonais qui auraient pu créer de l'emploi et résorber le problème du chômage, même si vous avez géré le pays comme étant un patrimoine privé? Le problème est là. Vous avez géré le pays comme un patrimoine privé juste pour vous amuser. Parce que si l'ambition était d'en faire quelque chose, vous aurez créé au sein de vos familles. On allait toujours être vos esclaves, hein, c'est-à-dire qu'on allait toujours travailler pour vous. Mais au moins, vous aurez créé des champions nationaux ou sous-régionaux qui feraient du Gabon une fierté, appartenant à vos familles, bien entendu. Mais on allait plus être hurlupiné parce qu'on allait avoir de l'emploi dans vos structures, dans vos industries, dans tout ce que vous allez créer. On allait être vos obligés. Et la reconnaissance que vous nous demandez aujourd'hui, lorsqu'une pierre est posée ou une route est faite, on allait être reconnaissant indéfiniment. Alors, je termine par là en disant, ça ne c'est pas comme ça, c'est pas, on ne stigmatisez pas nous les pauvres Gabonais à qui n'avons rien géré. Ne stigmatisez pas notre façon de penser alors que c'est vous qui l'avez impulsé. Je reviendrai.
0: Merci, le vieux Dunzeng, pour ses propos. Et merci encore pour ce point. 0-66-21-91-16, aussitôt un auditeur au bout du fil. Allô?
13: Oui, madame Nathie.
0: Bonjour, monsieur Simon.
13: Oui, bonjour. Bon début du week-end déjà.
0: Merci à vous aussi.
13: Oui, je dis bonjour à tout le monde, à monsieur Dunzeng, à monsieur Melker. Bon, madame Nathie. Monsieur Dunzeng, monsieur Melker. Bon, madame Nathie.
0: Monsieur.

0: poumon et quand on permet de conduire, il met ça dans sa poche, là, il n'y a pas de problème. Bon, maintenant, nous, les pauvres populations, nous, on fait quoi pour avoir cette identité-là et pour avoir ce permis de conduire-là? Et pourtant, nous tous, nous sommes dans la même cale. Mais lui, là, pour lui, tout de suite, on lui donne ça, et nous, on attend. Pourquoi cette fiche? Parce que c'est comme au banc de l'école. Quand vous avez les cas scolaires, on ne dit pas parce que lui était le premier de la cour, ou bien parce que c'est lui qui connaît beaucoup, qu'on donne la pièce, la carte scolaire. On donne à tout le monde. Chacun doit avoir sa carte. Mais là, moi, je ne comprends pas qu'aujourd'hui, on arrive à nous faire une pièce d'identité ou bien un permis de conduire, parce que j'ai oublié mon adolescent, je suis né à Mélinet. Mais pourquoi on n'arrive pas à nous donner une pièce d'identité ou bien un permis de conduire? Pourquoi? Alors que j'ai mon passé, je suis né à Mélinet, père s'appelle tel, mère s'appelle tel. Bon, maintenant, comment on complique les choses pour nous donner une pièce d'identité? Pourquoi, madame Nadine? Alors que nous sommes dans le même Gabon, le président de la République, oui, mais lui, il a sa pièce d'identité, il n'y a pas de problème. Bon, nous, la population, on fait quoi pour avoir une pièce d'identité? Il faut qu'on puisse une simple pièce d'identité, madame Nadine, pour avoir celle dans ce pays. Non, donc vous montez à vous au ciel pour aller voir la voiture et tu reviens. Le milieu de conduire n'en parle même plus. Mais comment on va vivre comme ça, madame Nadine? Comment on va vivre comme ça là, pour avoir une pièce? Et il faut aller d'abord voir Dieu et descendre sur terre pour avoir cette pièce, madame. C'est quand même difficile dans ce pays. Bon, maintenant, les gens qui n'ont pas de parents, comme M. Maître a dit, les gens qui n'ont pas de parents, n'ont fait quoi? Dites-nous un peu, n'ont fait quoi maintenant? Donc, on vous regarde. C'est quand même un problème dans ce pays, madame.
1: Revenez-nous, M. Simon, et merci pour votre intervention. 066 21 91 16. Autre auditeur au bout du fil. Allô?
2: Allô?
1: Oui, monsieur?
2: Oui, madame Nadji. Bonjour au vieux Denzin et bonjour à M. Simon de Vendo. Et vous voyez le constat qu'il fait là, il a parfaitement raison. Dans l'entendement de nos gouvernants, en fait, l'institution président de la République est la plus privilégiée. Cette communication qui consiste à faire que lorsqu'il y a une opération, une nouvelle carte, un nouveau permis, des trucs comme ça, et on doit d'abord établir au président, c'est une mauvaise compréhension du rôle d'un président. Le président n'est pas là pour les privilèges. Le président est là en sacrifice pour son peuple. C'est ça le rôle d'un président. Vous décidez de lancer les cartes biométriques ou les nouvelles cartes, les nouveaux permis de conduire. Ce n'est pas la carte du président ou le permis du président que vous devez faire en premier. Je suis désolé. Ça veut dire que vous n'avez rien compris. Ce n'est pas un privilégié. Ce qu'il fait, c'est un sacrifice, un sacerdoce. Tenez, quand vous allez à l'église catholique, le prêtre qui officie la messe, est-ce qu'il est le premier à prendre la communion?
1: Non, monsieur.
2: Voilà. Un président de la République ne peut pas être le premier privilégié. C'est un mauvais exemple que vous montrez. Et comme le dit le vieux Denzing, c'est vous voulez imputer la faute à ceux qui n'ont jamais, je dis bien au grand jamais, appartenu au système. Mais ce n'est pas possible. Et le vieux Denzing, mais ce qui est encore plus grave, c'est que lorsqu'on parle de ces petits métiers, lorsqu'on parle de l'agriculture, nous-mêmes qui sommes dans la détresse, dans des difficultés, mais on se lance des pierres. Hein. Vous allez écouter quelque part, mais le président a dit, allez-y faire l'agriculture. Vous ne pouvez pas. Mais

0: pouvez pas demander aux enfants de ceux-là d'aller de se lancer dans l'agriculture. Moi, je ne vais jamais défendre cette idée. À partir du moment où la politique nous a montré que c'est elle qui enrichit l'homme gabonais, à qui vous allez demander d'aller faire de l'agriculture? Moi, en fait, ceux qui sont pour l'agriculture, ils vont le faire parce qu'ils veulent. Mais on ne doit pas les y contraindre. Alors que dans le même temps, il y en a qui se la coulent douce avec l'argent du contribuable, avec l'argent de nos ressources. Madame Nati, je vous l'ai dit hier, vraiment, je ne sais pas si le rédacteur en chef de cette émission peut nous rendre ce service, de nous diffuser un peu le discours du 4 ou du 5 septembre 2023. Et vous le collez à la réalité d'aujourd'hui. Dans ce discours, on parle des chaînes nationales. Madame Nati, après le 30 août, regarde encore la Gabon Première de façon objective. N'est-ce pas, nous sommes toujours dans le même Kounabélisme? N'est-ce pas, nous sommes toujours dans le même cul de la personnalité? Qu'est-ce qui a changé alors? Donc, avec tout le tentamar qu'on a eu là, on refait encore les mêmes choses. Et ça veut dire que notre pays ne va jamais s'en sortir, alors. Je reviendrai.
1: Merci de revenir à M. Melchior. On va essayer de voir avec le directeur, auditeur au bout du fil. On va le prendre. Allô.
2: Bonjour, Mathieu.
1: Bonjour, M. Lombert.
2: Bonjour, M. Melchior. Bonjour, les Indes. Je me reviens d'eau et tous les auditeurs de cette merde. D'abord, j'ai fait mon permis le 11 novembre 1989. Et le CD en 2010. J'ai renouvelé plusieurs fois. Donc, mon nom est à musée de transport. Et alors, la nouvelle carte biométrique arrive. Pourquoi ne pas seulement basculer? Pour que je puisse avoir mon permis, puisque mes colonels sont là-bas. Pourquoi bloquer les autres? Que si tu n'as pas la carte d'identité, il faudrait que tu amènes d'abord la souche originale. La souche originale, nous qui sommes les années 60, quand tu vas là-bas, on te dit, on ne voit pas la souche. Maintenant, il faut aller au tribunal. Moi, je suis bloqué là. Pour avoir la nouvelle carte, il faudrait que je me déplace. Ou alors, aller faire un jumeau supplétif.
1: Supplétif.
2: Oui. Et là, ils me demandent 50 000 au tribunal. Je n'ai pas 50 000. Donc, je ne peux plus travailler mon transport, honnêtement, pour nourrir ma famille. Donc, ils sont coincés parce que l'État oblige la nouvelle carte. Et la nouvelle carte, qui ne sort pas. Et pour voir ça, c'est un problème. Mais le chef de l'État lui-même, il a déjà la carte. Il n'y a pas de problème. Nous autres là, on fait comment? On fait comment, nous autres là? Une seule question, jusqu'à présent, les autorités ferment les yeux, ferment les oreilles. C'est
1: tout. Restez à l'écoute, M. Lambert, et merci d'avoir appelé 066-21-91-16. Allô?
0: Oui, Madame Nati, j'ai confisqué le Turaya, donc je reviens.
1: D'accord.
0: Alors, dans notre pays, pour nous, la société, on a deux problèmes majeurs qui vraiment freinent le développement dans ce pays de façon objective. On a un problème avec les actes de naissance dans ce pays. C'est connu. Je suis souvent surpris de voir le CEDOC, lorsque vous demandez, vous faites une demande d'établissement de passeport, de voir le CEDOC se fatiguer, s'égosiller à aller faire des fouilles. Madame Nati, c'est de notoriété publique. Plus de 90% des Gabonais ont des actes de naissance atypiques. Il y a toujours des problèmes d'acte de naissance dans ce pays. C'est connu. C'est comme dans ce pays. J'ai envie de dire, vous allez me dire, ah, mais vous tenez les chiffres d'où? Mais c'est une estimation, en fait. Plus de 90% des riverains à Libreville qui sont propriétaires de maisons n'ont pas de titre foncier. Ça, ce n'est un secret pour personne, Madame Nadine. Et donc, quand on a modifié la loi foncière, on a fait de tout Gabonais un potentiel déguerpi. Lorsqu'on a modifié le permis de conduire et on demande à ce que la personne vienne avec un nouveau permis, avec la nouvelle carte d'identité, comprenez que, en fait, plus de 70% de ceux qui ont les anciens permis ne pourront pas établir les nouveaux permis. Mais qu'est-ce qu'il faut faire dans ce cas d'espèce? J'ai pris l'exemple du Rwanda, un pays qui a connu le génocide. Madame Nati,
1: monsieur,
0: on parle de plus d'un million de morts, avec des guerres fratricides. Vous pensez que dans un tel désordre, dans un tel, dans une telle, je sais pas, hécatombe, vous pouvez encore parler de titre foncier. Quelqu'un peut encore vous sortir un titre foncier au sorti d'une telle guerre? Non. Mais allez-y, regardez le classement des pays d'Afrique ayant un meilleur foncier. Vous allez voir le Rwanda. Alors que c'est hier, il y en a le génocide des années 90, début 90. Mais le Rwanda aujourd'hui, 30 ans plus tard, fait partie des pays qui ont un foncier organisé. Au Rwanda, en une semaine, vous avez votre titre foncier. Mais qu'est-ce qu'ils ont fait? Ils ont compris que dans notre situation, on ne peut plus normer les choses comme cela se doit. On vous trouve, vous habitez dans Zanyan, vous avez votre maison avec votre petit terrain, on vous régularise. On vous délivre un titre foncier. Ça devient votre pleine, vous êtes en pleine propriété. C'est comme ça. On a recensé tout le pays. Et c'est fini. Donc dans notre pays, quand on demande les nouvelles cartes d'identité, vous savez pertinemment que la majorité des Gabonais ont du mal à se rendre au CEDOC. Parce que leurs actes de naissance ne sont pas clairs. On vous demande d'aller regarder la souche, mais vous allez dans les mairies, il n'y a même plus de souche. Dans ce genre de méli-mélo, qu'est-ce qu'on fait? On passe au factuel. Vous arrivez, vous parlez votre langue, vous connaissez vos origines, vous connaissez vos parents. Et on comptera simplement sur votre bonne foi. Et on vous établit un document. On vous délivre votre carte. Ceux qui ont les anciennes cartes, au lieu de s'embêter encore à les fouiller, on vous délivre la nouvelle carte. Parce qu'on est Gabonais d'abord dans l'âme. C'est pas d'abord le papier. Mais bon, que voulez-vous? On fait du sur place, je reviendrai.
1: Merci de nous revenir, M. Melchior. Je crois que vous avez tenu le turaya. Vous avez tenu jusqu'à la fin. Auditeur au bout du fil. Allô?
3: Allô, Madame Nati, bonjour.
1: Bonjour, monsieur.
3: Monsieur Igor.
1: Monsieur Igor, oui. Comment allez-vous?
3: Ah, les choses du Gabon. Sans t'expliquer que tu as bien compris ce que tu n'as pas compris. Au départ de Tassi Gam, le président avait dit que c'était pour les gens qui ne pouvaient pas acheter une voiture. Ça veut dire pour les jeunes qui ne savent pas. On peut dire ceux qui n'avaient pas assez de moyens, on devait avoir les banques pour les accompagner pour qu'ils puissent faire taxi, prendre cette voiture-là, ils travaillent après, ça leur revient. Non. Est-ce que de nos jours, aujourd'hui, on peut encore dire que Taxi Gab, c'est toujours pour les jeunes qui n'ont pas de travail? Aujourd'hui, Taxi Gab devient. Un truc de une société de travailleurs.
1: Allô?
3: Devient c'est déjà pour les fonctionnaires. Ça veut dire quelqu'un embauché quelque part, il prend Taxi Gab, il garde à la maison, il fait la caution, et à chaque fois, Taxi Gab tourne, parfois il amène même le Taxi Gab au travail, il garde, il part au travail. C'est pas pour rien, les gens remarquent toujours que à bout acheter des Taxi Gab, mais sur le terrain, ça ne se ressent pas. Parce qu'il y a des fonctionnaires qui prennent ces taxis-là, qui gardent même parfois la maison. Parce que j'ai une dame qui m'a proposé ça. Vous voyez? La dame m'a proposé, parce que le taxi à la maison me propose de travailler pour le taxi. Je verse, non, c'est la veste, la recette, et elle-même, elle s'occupe de verser le taxi à l'argent. Donc, vous comprenez que tous les temps que le président prend, c'est toujours bien, mais à la fin, ça déconne. Merci.
1: Merci encore à vous, monsieur Igor, pour nous revenir. Hein. Autre éditeur au bout du fil. Allô?
4: Oui, madame Nadine.
1: Monsieur Lalonde, réflexion.
4: Salut, monsieur Mercure, le pasteur. Ce que je vais essayer de dire, ce n'est pas une polémique. Hein. Mais apparemment, quand je vais m'expliquer, je n'ai pas compris. Et peut-être c'est moi qui n'ai pas compris. Quand j'écoute les interrogations, je ne sais pas si c'est les interrogations ou les interrogations sur mes problèmes. Je ne sais pas si tout le monde comprend comme moi. Il y en a qui vont venir dire ce qui dit est pertinent. Mais moi, je demande à M. Mercure, est-ce que ce sont des interrogations? Est-ce que c'est des choses qui devaient être faites dans les normes ou vous proposez aux autorités à ce que, à l'avenir, les choses doivent être faites dans les normes. Voilà mes interrogations. Parce que là, pour moi, c'est du passé. C'est le passé qui nous a mis là, tous autant que nous sommes. C'est le passé qui a causé ça. Est-ce que vos interrogations, ce que vous expliquez, c'est pour nous amener à nos autorités à ce que ce qui est censé être dans la loi doit être appliqué de manière à ce que ça soit tous les Gabonais puissent en bénéficier. Ou c'est de manière à dire que le tort vient pour mais ce pour vous.
1: On a du mal à vous saisir, hein? Il y a des coupures. Allô?
4: Allô?
1: Oui, on a des coupures. Hein?
4: Oui, c'est le réseau. Donc, moi, ce n'est que des interrogations, hein, parce que j'écoute M. Mercure. À mon avis, je ne comprends pas. Peut-être qu'il viendra dire que je ne comprends pas. Mais il y en a qui ne comprennent pas. Qui est à l'origine de ce que dit à M. Mercure, ce que M. Mercure dit? Est-ce que c'est des propositions? Est-ce que c'est des condamnations? Est-ce que le pouvoir actuel a l'origine? Parce que pour être à l'origine d'une histoire, il faudrait que vous soyez à la gestion de l'État. Donc ça voudrait dire le président de la République. J'espère que vous comprenez ce que je veux dire. Je n'ai pas envie de développer parce que c'est le dire de M. Mercure. Donc j'ai envie qu'il nous explique un peu est-ce que ces idées, ces interrogations, c'est pour apporter à ce que les autorités actuelles puissent amener à ce que nos populations, nous qui sommes aujourd'hui, qui attendons un bien-être, que les choses soient faites comme nous entendons. Et comme lui, il explique aussi. Allez, merci, madame.
1: Merci.
4: Parce que moi, ça me tue le cul.
1: Restez à l'écoute, monsieur, la longue réflexion. On va prendre un autre auditeur. Allô? On fait savoir que c'est l'heure de la pause. On va marquer notre pause publicitaire.
2: Allô?
1: Oui, un auditeur. Allô?
2: Oui, avant de partir en pause, chaque Gabonais doit être compté, être identifié. Et pour identifier, il faudrait que chacun a sa carte d'identité. Ça, c'est une priorité pour chaque Gabonais. Et le programme du chef de l'État concerne tous les Gabonais. Il n'y a pas un Gabonais ou une Gabonaise qui va être hors du programme du chef de l'État. Quand tu n'as pas les papiers, qu'est-ce que tu attends? Le programme du chef de l'État. La question que se pose, et en deuxième partie, je crois que beaucoup les auditeurs pourront réagir par rapport à cela. Parce qu'il y a d'autres qui seront apatrides. Quand tu n'as pas de calendrier, mais c'est fini. Le programme du chef de l'État, tu n'es pas dedans. S'il faut donner un abonné un travail, tu n'as pas de cadre. Qui n'est pas dans le programme. Est-ce que c'est ce que nous voulons au Gabon? Qu'une division entre nous, donc les riches doivent avoir les cartes, ce qui représente les priorités, le chef d'État et ses ministres et ses membres du gouvernement doivent avoir les papiers, mais nous, on ne doit pas avoir les papiers. Je l'écoute.
1: Restez à l'écoute, Monsieur Lambert. C'est sur vos propos qu'on va marquer notre pause publicitaire. Revenir en seconde partie avec la suite de cette émission, ainsi qu'avec vous aussi. Si la régie fait prêt.

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2: Bonjour également à tous les auditeurs. Alors, je viens rapidement répondre au plus jeune en lui disant que, en réalité, ces interrogations peuvent se comprendre, mais c'est pas vraiment ça. Monsieur Henri Claude-Hima, il finance les projets de l'État via une banque. Donc, c'est la banque, c'est une personne morale. Mmh. Et c'est la banque qui finance. Ça existe dans tous les pays du monde. C'est pourquoi on parle de dette intérieure. Quand l'État a une dette intérieure, c'est parfois vis-à-vis des banques, vis-à-vis des entreprises qui ont exécuté des travaux qui n'ont pas encore été payés, vis-à-vis des banques qui ont prêté de l'argent à l'État qui ne se sont pas encore fait rembourser. Voilà. Donc, c'est un mécanisme qui est tout à fait normal, c'est un mécanisme financier. L'État peut s'endetter auprès des bailleurs de fonds à l'international, et également auprès des banques nationales et même de la sous-région. Ce qui intrigue, et je l'ai dit hier, c'est que en ce qui concerne la construction des logements, ce mécanisme-là avait déjà été mis en place en 2012, si mes souvenirs sont bons. Ça concernait les 3000 logements ou 5000 logements promis par an par le pouvoir précédent. Et on a vu les conséquences de ces mécanismes-là. Qu'est-ce qui nous dit qu'aujourd'hui, les choses vont aller jusqu'à leur terme? Qu'est-ce qui nous dit que les bâtiments en construction seront achevés? Est-ce qu'on a tiré les leçons du passé? Ce sont les questions qu'on se pose. Et moi, quand j'appelle ici, en fait, j'attire l'attention de nos concitoyens. Et je leur dis, arrêtons de nous attarder sur les banalités. Lorsqu'un État met dans son budget la construction d'une route, d'un pont, d'une école, d'un commerce, d'un immeuble administratif et autres, c'est du régalien tout ça. Ce n'est pas un miracle. Ce n'est pas fait avec l'argent de quelqu'un. C'est l'argent de tout le monde. Et Dieu nous a permis de naître dans un pays avec des ressources naturelles. Voilà. Moi, ce que j'attends du gouvernement et du président de la République, c'est de nous sortir des cotisations à la CNSS et du système de répartition. Le système qui veut que ce sont les actifs de maintenant qui supportent la retraite, la pension de ceux qui sont retraités aujourd'hui. Ce système-là n'est pas viable au regard du contexte gabonais, au regard du taux de chômage. C'est là où on attend les gouvernants. Réfléchir à comment faire pour que tout le monde ait sa pension au moment de sa retraite. Réfléchir à comment faire pour que la GNAMGF ne soit pas une vue de l'esprit. Pour que tout le monde soit assuré et que cette assurance-là marche réellement. C'est ça. Quand on vote quelqu'un, c'est sur ces aspects-là qu'on attend. Comment expliquer que la boîte de sardines aujourd'hui se trouve à 600 francs CFA? Ce sont ces questions-là auxquelles les gouvernants doivent répondre. Ce n'est pas sur la construction des bâtiments. Et j'ai envie de finir en disant que le Gabonais, il arrive à construire au fin fond des PK, au niveau d'un Kolngoum. Vous voyez un Kolngoum, là où il y a des antennes, il y a des maisons juste à côté. Imaginez-vous comment ils ont fait pour transporter le ciment jusqu'à là-bas. Ça veut dire que le Gabonais a juste besoin d'une chose. Qu'on viabilise les parcelles, qu'on lui donne une parcelle viabilisée avec adduction d'eau et courant. Qu'est-ce que nos gouvernants ne comprennent pas? Je reviendrai. Merci.
1: Merci. C'était le coup de gueule de la semaine.
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0: De retour sur ce plateau, mesdames et messieurs, pour la suite de notre émission, la tribune des auditeurs, le 066 21 91 16, et bien notre numéro de téléphone, le www.gabonews.com et notre site internet. Nous avons commencé depuis 11 heures et là nous sommes en seconde partie. On va prendre ces quelques messages qui sont parvenus pendant la pause. On va... Oui, quelques messages quand même. Bonjour, Madame Nati. Il faut absolument la création d'une banque alimentaire au Gabon. Seule installation sociale capable de lutter contre la faim et le gaspillage alimentaire. C'est la France-Africa. Bonjour à vous, France-Africa. Madame Nati, bonjour. Tant qu'on ne combattra pas le tabagiste, les stupéfiants, les drogues dans le Gabon, attendons-nous toujours à l'inceste juvénile, au braquage et aux tous les parasites des pires espèces augmentés dans notre, de manière catastrophique dans ce pays. Madame Nati, on est libre de choix, mais pas libre de ses conséquences dans la vie. Monsieur Alphonse Mba de Glace, bonjour à vous, monsieur Alphonse Mba. Bonjour, que faire avec le taux de tabagisme, à l'occurrence la cigarette, dans les lieux publics? S'il vous plaît, sachant que le passif absorbe plus les toxines que l'actif et la cigarette tue grave. Nous ne sommes que 2 millions, s'il vous plaît, que les autorités jettent un regard sur ce cas de figure qui mine désormais la capitale. S'il vous plaît, monsieur Alphonse Mba de Glace. Bonjour, madame Nati. Moi, Alphonse Mba, je n'arrêterai pas de parler de la flambée des prix des denrées alimentaires qui ne fait qu'augmenter tous les jours, surtout les produits de première nécessité, car le ventre vide n'a point d'oreille. Madame Nati, chaque magasin a son prix, c'est grave. Signé, monsieur Alphonse Mba de Glace. Ce sont les messages qui nous sont parvenus pendant la pause. Et voilà, vous pouvez continuer à le faire. Donc, envoyez ces messages au 066 21 91 16, les messages classiques, soit par chat YouTube ou WhatsApp. On va repartir du côté de la régie, savoir si nous avons déjà un appel, parce que nous repartons déjà aux appels. Le numéro de téléphone est le 066 21 91 16. 066 21 91 16, c'est bien notre numéro de téléphone. 066 21 91 16. Oui, on fait savoir qu'il y a des messages qui nous parviennent. On fera le plaisir de lire au cours de l'émission. Oui, il y a quelques-uns qui tardent à arriver, qui sont bel et bien là. On va pouvoir les lire tout à l'heure. 066 21 91 16. Auditeur en ligne, on va le prendre. Allô.
1: Bonjour, madame Nadi.
0: Bonjour, monsieur. Monsieur Diallo.
1: Oui. Madame Nadi, je parle toujours le plombier des denrées, le prix des denrées alimentaires, madame Nadi. Moi, ce que je vois en Afrique ici, là, vraiment, la pauvre population va souffrir. Regardez ce qui se passe. D'ici mardi passé, au marché Mamboy. Le carton de viande que je vous disais à 20 kilos là.
0: Oui, monsieur.
1: Maintenant, c'est arrivé à 80 000, 20 kilos. Ils ont augmenté depuis mardi jusqu'à vendredi aujourd'hui là, 4 000 francs dans le carton de viande. Le poulet qu'on payait à 10 kilos là, aujourd'hui c'était 10 500, 11 000. Aujourd'hui c'est 12 000. Mais. Nous, là, on va où? Où est le contrôle des prix, madame Nadi? Est-ce que le contrôle des prix, il contrôle seulement nous, les petits commerçants qui n'ont même pas une boîte à vendre? C'est ça que je me demande. Pourquoi il ne peut pas partir au marché, ou bien là où là, il y a viande, la viande, ou bien là où les produits d'arrêt alimentaire, la rente, il parle avec les gens là pour diminuer le produit d'arrêt alimentaire là, madame Nadi. Pourquoi les gens des ministres de commerce là, ils ne regardent pas leur travail, madame Nadi? Nous là, si chaque fois ça augmente, comment nous on va faire pour payer nos taxes? Chaque seconde, c'est le taxe. Pourquoi ils ne peuvent pas aller là-bas au marché, ou bien là où les gens qui amènent le produit d'arrêt alimentaire là pour regarder le prix? Mais elle là, l'argent ne perd pas. S'il fait quelque chose à 10 000 francs, s'il fait, il vend ça à 15 000 ou bien à 20 000, il ne perd pas. C'est nous les détaillés là qui sont en train de perdre. Nous, on n'a rien maintenant, même pour payer le loyer, vraiment, c'est difficile. Pourquoi le contrôle des prix, il vient seulement dans les petits commerces, les cafés ou bien dans les petits boutiquiers? Pourquoi il ne part pas au marché dire les gens là comment ils voient le prix des denrées alimentaires? Pourquoi ça augmente tous les jours, Madame Nadi? De 40 000 à 80 000, même pas 2 mois, Madame Nadi. Pourquoi se dire comme ça là? Il faut qu'on change la façon de faire. Hein. Nous, les pauvres, là, nous aussi, on voulait vivre comme les autres. Merci beaucoup, Madame Nadi. Je salue tous les auditeurs.
0: Merci aussi à vous, Monsieur Diallo, c'est du côté derrière l'hôpital. 066-21-91-16, c'est bien notre numéro de téléphone en début d'émission. Donc en première partie, nous parlons de la difficulté de percevoir une carte ou même d'établir une carte nationale d'identité, sans parler aussi du permis de conduire qui doit être digitalisé. Plusieurs transporteurs trouvent des difficultés à pouvoir... Auditeur au bout du fil, on va pouvoir le prendre. Allô.
2: Allô, bonjour, madame la fille.
0: Bonjour, monsieur JB.
2: C'est JB.
0: Nous vous écoutons, monsieur JB.
2: Oui, madame la fille, moi je voulais confirmer ce que l'auditeur l'a dit à propos des taxis GAB. On nous a fait comprendre ici que taxis GAB, c'est pour ceux qui cherchent du boulot, pas ceux qui ont déjà du boulot. Mais apparemment, moi je veux confirmer ce que le frère a dit. Il y a une dame aussi qui m'a vu comme ça pour un taxi GAB. Elle a pris le taxi GAB, elle ne sait pas conduire, elle travaille. Elle est à l'hôpital. Elle est à l'hôpital général. Elle a pris le taxi GAB, on ne sait pas comment elle a fait pour avoir le taxi GAB pendant qu'elle est déjà fonctionnaire. Elle me demande de venir prendre la voiture et lui verser 30 000 francs. J'ai dit, non, ça ne peut pas, c'est ça. Comment quelqu'un qui est déjà fonctionnaire, on doit lui dire que c'est pour ceux qui cherchent du travail. Maintenant, comment elle se retrouve avec le taxi GAB pendant qu'elle est fonctionnaire? Tu vois que madame a dit, tout ce que nous on parle ici, là, on n'invente pas quelque chose. Tout ce que nous disons ici, c'est parce qu'on voit des choses, voilà pourquoi on vient parler. Et ce sera comme ça à propos des maisons. Des maisons qu'ils sont en train de dire, oh, ils sont en train de construire. La... Mais ce sont c'est eux-mêmes qui vont encore prendre ces maisons-là, madame Nati. Ce n'est pas nous autres là. C'est eux-mêmes qui vont encore prendre ces maisons-là. On a vu le cas les logements sociaux à Missa. Comment ça s'est passé? Les propriétaires de ça, c'est qui? Mais ce sont eux toujours, madame Nadé. Ils prennent, ils mettent en location. Pendant qu'ils ont déjà, assez. Ils ne vont pas. Ah oh non, pardon. Les choses du pays, pardon. Si tu parles, tu as les mots, les têtes même. Je te dis. C'est compliqué. C'est compliqué. Tout pour eux, rien pour les autres. C'est ça. Je suis à l'écoute, madame Nati.
0: Restez à l'écoute, monsieur JB. Merci pour votre intervention. On va prendre un autre auditeur au bout du fil. Allô? Allô? Il est parti. 066-21-91-16. Il est là. Allô?
2: Oui, madame Nati.
0: Monsieur Simon.
2: Oui, c'est moi qui reviens. Je voulais dire à l'homme d'affaires de son père, ce monsieur, c'est un exemple qui plante dans les autres pays. Ce n'est pas que ce sont les autorités qui sont là qui vont faire ce job-là. Non. Maintenant, quand ils sont en train de chercher, ils doivent modifier ce que nous avons fait. C'est ça que monsieur Mestier a fait aussi. Bon, moi, je suis intéressé, madame. Moi, je dis. Moi, j'ai eu la chance de chez le boulot, je suis né là-bas. J'ai eu la chance de faire avec mon nom. J'ai fait les mots pour rien. Je ne parle pas bien. Et si tu as le métier de président de la société aujourd'hui, je ne parle pas bien pour rien, madame Nadi.
0: Réitérer.
2: Je ne parle pas bien pour rien.
0: Rien peut reprendre, s'il vous plaît. C'est pas bien.
2: Voilà. Donc, ça, monsieur Nekar, disons, le président doit revoir tout ça là. Il sait que les enfants, il y a des gens qui n'ont pas de papier, qu'est-ce qu'ils doivent faire? Et là, le responsable maintenant, qu'est-ce qu'ils doivent faire? Il regarde tous ceux qui sont partis. Donc, qu'est-ce qu'ils doivent faire? Ils connaissent bien quand même notre problème, il y a quelqu'un avec le Marbongo, il y a quelqu'un avec le Dieu. Ils connaissent ce qu'ils doivent faire en ce moment-là. Hein? Ils ont des trouvants qui arrivent, madame la dit, vous faites, que les jours, il y avait une bêtise qui est passée. Les enfants voient la voiture de quelque chose qui vient du ciel. Hein? Ils disent, moi j'ai fait cette chance de la route. Je pourrais dire les autres provinces. Allez-y voir comment les gens souffrent là-bas. Allez-y voir comment les gens souffrent là-bas. Mais aujourd'hui, qu'est-ce qu'on doit faire pour qu'on avance cette affaire-là? Est-ce que Gabriel doit vivre comme ça, madame Nassi? Faites les neuf provinces, vous qui faites les neuf provinces, allez voir comment j'en suis. C'est ça qu'on est sur laquelle il faut qu'on change une autre façon de faire les choses. Ils tous se connaissent. Nous, on est suffisants. Mon épouse n'est pas fort.
0: Restez à l'écoute, monsieur Simon, et merci pour votre intervention. On va prendre un autre auditeur au bout du fil. Allô?
3: Oui, madame la tête.
0: Oui, monsieur, allons réflexion.
3: Allô? Monsieur Simon, bonjour, par ça. C'est des interrogatoires. Si c'est dans ce sens, je pense à autre chose. Je voulais juste comprendre. J'avais répondu à la question. Non, il n'y a pas de polémique là-dedans. Parce que ici, j'entends souvent, il y a des gens qui nous écoutent. Il y a des gens qui sont critiqués. Donc, je pense qu'il faut aussi avoir des interrogatoires, des interrogations dans les questionnements qui se posent. Parfois, ce n'est pas tout le monde qui peut comprendre le français. Je l'entends souvent ici. C'est pourquoi j'ai juste posé la question, parce que ça me préoccupe. Ceux qui comprennent peuvent comprendre. Donc, ce n'est pas tout le monde qui comprend. Je voulais juste savoir si le pouvoir actuel a une partie à l'intérieur ou pas. Ou c'est juste la participation qu'on envoie au gouvernement pour que les choses puissent être faites dans les normes. Il n'y a pas un problème dessus. Madame Nati.
0: Monsieur.
3: Mais j'avais parlé ça un jour aussi. Qu'il y a des gens qui ont des accidents. Je me suis dit que le Gabonais, il n'y a pas plus intelligent qu'un Gabonais quand il s'agit du vol et des détournements. Je vous avais dit qu'il y a des gens, il suffit seulement que vous avez un snack bar. Vous avez un snack bar qui vous fait une entrée par jour de 100 000 francs. Alors, ça voudrait dire que si le snack bar peut vous faire une entrée de 100 000, ça va vous permettre de vivre, mais pas acheter un véhicule. Alors là, vous pouvez prendre un taxi-cab. Si vous ne pouvez pas acheter un véhicule de 10 millions ou 9 millions, vous avez 2 millions d'économies, vous pouvez prendre un taxi-cab. Vous allez souscrire taxi-cab, et quand vous souscrivez ce taxi-cab, cette voiture vous servira de voiture de service, de bonnes sorties, tout ce que ce soit. Alors, taxi-cab, c'est 20 000 francs. Si vous avez une recette de 20 000 francs jour, et alors que vous avez une recette de 20 000 et vous avez une entrée de 100 000 francs, je vous jure que c'est votre snack-bar qui paiera la recette des taxis-bar. Et beaucoup de Gabonais, vous allez regarder dans Libreville, comme disait le confrère tout à l'heure, vous allez regarder dans Libreville, vous allez prendre les taxis-bar garés devant les salons de coiffure, dans les maisons des gens. Et dans les maisons des gens, ils ont des commerces. Ce n'est pas que c'est des fonctionnaires qui ont les salaires. Non. Mais la voiture est garée tous les jours. C'est que si un monsieur a un commerce, on est qu'il lui fait rentrer au-delà de 60 000 francs. Jour. Mais il n'a pas de difficulté à aller donner les 20 000 francs de taxes. Voilà, c'est ça qui se passe aujourd'hui. Parce que cette dame qui propose mon collègue de venir travailler avec sa voiture, et le temps que la voiture est garée, si vous venez vérifier, elle a un commerce qui lui fait rentrer de l'argent. Mais comment elle a envie que cette voiture travaille? Parce qu'elle ne peut pas garer une voiture, alors qu'un taxi garde, si tu gares une voiture pendant une semaine ou deux semaines, et que tu n'as pas la somme, va te le retirer. Donc ça voudrait dire que si cette voiture est garée chez elle, c'est qu'elle a de l'argent, elle a le revers. Maintenant, elle fait travailler cette voiture pour avoir un rendement. Et le rendement, c'est quoi? Avoir 10 000 francs de plus, ça vous propose 30 000. C'est pourquoi je vous ai dit, le Gabonais, une fois qu'il va à l'école, quand il se ressort de là-bas, c'est pour son bien-être. Ce n'est pas le bien-être de la propriété. Madame Nati, l'école que les gens vont faire, là, c'est pour eux, ce n'est pas pour les autres. Dès qu'il rentre, il occupe un poste d'administration. La première chose qu'il cherche à savoir, c'est de savoir combien il gère comme budget et savoir combien il va retirer à l'intérieur pour arranger son bien-être à lui. Tout le monde vole à tous les niveaux. Pour l'instant, nous, les catrimanes, moi, je ne sais pas comment nous dire que les prix ont augmenté. C'est le client qui augmente son prix en fonction de ses besoins. Et nous, on est obligés de prendre. Mais comment on est obligé?
0: Rapidement.
3: Qui va refuser d'avoir une recette, un bénéfice de 20 000 francs jour? Qui va refuser? Bon, voilà, Madame Nati.
0: Monsieur.
3: Je suis à l'écoute.
0: Restez à l'écoute.
3: Je vous aime. Mais je me préfère.
0: C'est compris. Votre auditeur au bout du fil. Allô?
2: Allô, bonjour Madame Nati.
0: Bonjour monsieur.
2: Alors, j'appelle ce matin là pour dénoncer une attitude de la Société d'énergie et d'eau du Gabon. Je suis présentement à l'immeuble Concorde, au bord de mer. L'immeuble Concorde a deux parkings, un parking avant et un parking arrière. Si vous venez au parking arrière de l'immeuble Concorde actuellement, vous allez constater la négligence de la SCG. La SCG est venue, il y a une semaine, venue casser du béton pour ressortir leur câble. C'est-à-dire qu'il y a un poste électrique qui est à ciel ouvert, qui a été raccordé, ils ont fait leurs travaux électriques, ils ont laissé l'endroit balisé avec tous les morceaux de béton qu'ils ont fait en cassant le béton, sauf qu'ils ont percé une tuyauterie d'eau. L'eau coule en permanence depuis une semaine. Nous avons besoin de cette eau dans nos domiciles, mais cette eau en train de traîner là, ça va dans le caniveau depuis une semaine. Alors il s'avère que les agents de sécurité qui étaient là lorsqu'ils ont intervenu, ils ont confirmé que ce sont des agents de la SCG en tenue de SCG avec des badges SCG. Aujourd'hui, puisque ça pose un préjudice, l'immeuble Concorde n'a plus d'eau. Les gens ne peuvent pas aller aux toilettes. Dans l'immeuble Concorde, il y a plusieurs étages, il y a des domiciles, il y a des bureaux, il y a même une banque qui réside. Il y a des clients de cette banque qui aimeraient aller aux toilettes parce qu'il y a une file d'attente. Quand tu attends que tu sois reçu, tu peux avoir un besoin. Que faire de ces gens de clients qui sont emmerdés, qui sont obligés de être vraiment mal en point parce que la SCG ne veut pas rétablir l'eau qu'ils ont trouvée quand ils sont venus faire leurs travaux. Juste à côté, il y a un immeuble non loin du PNUG, derrière le PNUG là. Cet immeuble aussi est impacté, ils n'ont pas d'eau. Alors, les gens travaillent ici, ils ne peuvent pas aller aux toilettes. Parce que depuis une semaine, la SCG ne veut pas prendre ses responsabilités. Il s'avère qu'on a appelé la SCG. La SCG dit qu'ils ne reconnaissent pas avoir envoyé un agent là-bas. Pour ce genre de travaux. Imaginez-vous, Madame Nati, un agent SEG avec le bac SEG qui arrive avec leur matériel et tout ça, les machines et tout ça, percer un béton. Ils ont rétabli, ils ont travaillé sur le poste électrique de la SEG qui appartient à ce bâtiment, qui est collé à ce bâtiment. Si vous venez là, vous allez constater ça. Mais quand vous appelez tous les numéros de la SEG, ils vous disent qu'ils ne reconnaissent pas ça. Que faire? Est-ce que c'est une entreprise sérieuse, la SCG? Ça pose un problème. Ça démontre à suffisance qu'à la SCG, c'est une société chargée d'irresponsables. Est-ce que vous voulez dénoncer, Madame Nati?
0: Oui, monsieur. Je reviendrai. D'accord, merci de nous revenir. SCG, prenez vos responsabilités. On va prendre notre auditeur au bout du fil. 066-21-91-16. Allô?
2: Allô?
0: Oui, monsieur?
2: Oui, Madame Nati, alors, Hier, j'ai lu un article de TV Plus Afrique en ligne qui faisait état d'une forme de surfacturation au niveau des, au niveau du marché public et qui parlait de gabegie financière. Je crois que j'en ai parlé avant-hier. Et je continuerai tant qu'on n'aura pas une visibilité, une forme de transparence dans ce qui se fait. Nous disons, comme je le fais toujours savoir, que c'est bien de nous développer le pays. Encore faut-il développer également l'intérieur du pays. C'est bien de construire des bâtiments. C'est d'ailleurs la raison pour laquelle on réclame souvent l'alternance dans un pays. Parce que lorsqu'on est, on arrive au pouvoir, rien que par souci d'orgueil, on a envie de faire plus que celui qui était là avant, pour montrer que le peuple ne s'est pas trompé, ou du moins, pour laisser sa marque, pour imprimer sa marque. Et donc, c'est une bonne chose. Mais il ne faudrait pas que ça devienne un rouleau d'étranglement pour nous, Gabonais, parce que on serait tombé dans une forme de gabegie qui relèverait de surfacturation des travaux qu'on voit par-ci et là. Sans pour autant confirmer, mais TV Plus a ressorti le chiffre de 93% des marchés qui se font par entente directe. Voilà. Dans un pays sérieux, ça ne ferait pas se faire ainsi. Il y a des textes, il faut les respecter. Comme je l'ai dit hier, l'appel d'offres n'est pas là pour emmerder. L'appel d'offres, c'est pour choisir le bon profil. Choisir la meilleure entreprise et avoir une forme de transparence. Parce que lorsqu'on se missionne, il y a eu un appel. Et dans l'appel, il y a les conditionnalités. Il y a des détails sur le projet envisagé. Et c'est publié. Ça veut dire que c'est, comme c'est rendu public, tout le monde peut avoir l'information exacte. C'est important dans un pays qui se respecte. Il ne faudrait pas que demain, les bâtiments que nous voyons aujourd'hui avec admiration pour certains, ça devienne un sujet de tristesse. Parce qu'on constaterait que dans nos assiettes, il n'y a pas à manger, mais on a des infrastructures flambant neuves et qui ne nous servent pas forcément à grand-chose. Donc vraiment, que le gouvernement s'attelle à jouer franc jeu, et à faire preuve de transparence, c'est important. Sinon, ça crée de la suspicion et ça peut nous amener à penser que il y a Anguille sur Roche et il y a quelque chose qu'on voulait nous cacher. Merci, je reviendrai.
0: Merci, monsieur Melchior. Auditeur au bout du fil. Allô? Allô? Allô?
4: Allô?
0: Allô, bonjour, monsieur. Merci de nous revenir. 066 21 91 16. 066 21 91 16. Le numéro est toujours ouvert et accessible à tous pour vos interventions. Le mur de lamentation continue son cours normal. Donc là, nous avons un message à monsieur Melchior. Arrêtez de vous inquiéter. Le Gabon est un pays riche. Il a beaucoup d'argent sans limite. Le message n'est pas assigné. 066 21 91 16. 066 21 91 16. C'est bien notre numéro de téléphone. Et là, nous allons, c'est la seconde partie de notre émission. Et là, nous parlions aussi. Le train de vie de nos gouvernants, il faille sûrement qu'ils réduisent le train de vie. Voyons tout ce qui se déroule dans notre nation. Comme pour le dire à nos auditeurs, on se lève chaque matin, on entend, ah oui, de tout nom à gauche, à droite, avec des sommes.
2: Oui,
0: monsieur Simon.
2: Oui, le frère là, je dis bonjour au pasteur, je dis qu'il parle de effectivement, là. Vous savez, ça, c'est juste à côté de la prison. Mais comment est-ce que je peux faire ça aussi? Regardez un peu, allez-y, à Mindoubé, ou à Madame Nassi. D'où c'est ainsi, depuis combien d'années, ça c'est ainsi, Madame Nassi. Alors que nous, à 0 mètre de la carrière, on cherche l'eau. Et surtout, quand même, c'est quand même normal que vous gaspillez l'eau qu'on a besoin, ça coule à 24 sur 24 depuis combien d'années. Et si j'ai un capitaliste, mais du coup, vous allez voir comment l'eau se gaspille là. Mais alors que nous sommes à côté là, à la carrière là, personne, les SIG ne peut pas mettre l'eau pour qu'on a l'eau là-bas, madame Nadi. Dites-nous un peu. Effectivement, donc, quelle façon de travailler là, madame Nadi? Est-ce que je n'ai pas un chef? Ou bien les travailleurs les font comme ils veulent, madame Nadi. C'est partout comme ça là. Et nous, on n'a pas d'eau. Chez nous, ça nous fait 18 ans déjà. On n'a pas d'eau. Tu arrives en face de l'école gendarmerie nationale au Bendo. C'est pareil aussi. L'eau se passe aussi là-bas 24 sur 24. On ne s'occupe pas de ça. Alors que la population a besoin d'eau dans les robinets. Bon, qu'est-ce que nous, on doit dire, madame Nadi? Dis-nous. Qu'est-ce que nous, on doit faire, les gens de l'SIG? Depuis le dépuiser, il n'y a pas de courant. Au Vendôme, il n'y a pas de courant. Donc, nous, on va faire quoi? On les regarde, on les observe, comme avait dit Omar, que Dieu garde son âme. Allez-y. Ok, je suis à l'écoute.
0: Restez à l'écoute, monsieur Simon, hein, 066 21 91 16. Et c'est déjà vu, hein, quand même, par plusieurs citoyens. Lorsque la SG se met dans les travaux, ils font des fouilles, parfois ils laissent ce trou comme ça sans pouvoir refermer. Hein, du côté des mines de B2, ils ont travaillé quelque part et ils ont laissé là ces ouvertures-là. C'est trop. Auditeur au bout du fil, on va le prendre. Allô?
4: Madame Nathalie.
0: Monsieur le plus jeune.

0: un ministre disait, Madame Nathy, quand le cerveau de Omar est bloqué, c'est toute la République qui est bloquée. Donc, Madame Nathy, attendez que le président réfléchisse, on construit une solution. En gros, c'est ce qu'on voit, Madame Nathy. Ils étaient avant-hier, Madame Nathy. On a encore donné 100 taxigab. Bravo. Mais ça va servir à quoi, Madame Nathy? Ça ne désenclave pas. Nos routes, ça ne désenclave pas, Madame Nathy. Des distances et à fond tout. Par contre, Madame Nathy, il se retrouve à rouler PK12 tout à la hauteur des 1000 francs. Là-bas où il parle travail, tu rencontres peut-être un ou deux ou trois dans Libreville. Mais le reste là, tu ne sais pas là où ils sont. Madame Nathy, tant que le président ne réfléchit pas pour dire à un ministre, faire comme ça pour sortir de là, Madame Nathy, on sera dans le même problème. Au Vendo, depuis 2 heures du matin, Madame Nathy, on encore faire combien de jours sans courant?
1: Question.
0: Tout ça parce que je vous avais dit ici, Madame Nathy, on a des ingénieurs en papier. En papier. Les ingénieurs qui travaillent quand ils ont le fusil aux fesses. Quand ils ont le fusil aux fesses. Donc, Madame Nathy, je suis à l'écoute et bon week-end déjà chez vous.
1: Merci encore. Le plus jeune, 066-21-91-16. On a croisé des temps avant de rendre l'antenne. Pour encore prendre quelques auditeurs, donner vos impressions par rapport à ce qui est des sujets qui minent l'environnement et qui vous tuent l'épine. 066-21-91-16, donc on demande à la SCG. Donc c'est l'immeuble Concorde qui a pu appeler ici sûrement des travailleurs. Ils demandent à SCG de pouvoir prendre ses responsabilités pour aller porter main forte là-bas pour pouvoir remettre les câbles au bon endroit et mettre un arrêt total de cette eau qui se gaspille afin que les usagers puissent avoir de l'eau dans les bureaux. Autre auditeur au bout du fil. Allô.
2: Allô, bonjour Madame Nathy.
1: Bonjour monsieur.
2: Je salue les auditeurs. En fait, monsieur W qui revient. Bon, tout ce que je peux dire, et je le dis parce que ça me tue le plus, ça me tuera toujours. Depuis la mort du président Léon Ba, vraiment, c'est triste. Et tous qui ont gouverné le Gabon ont pu travailler avec Omar Bongo. Je ne peux jamais mettre ces gens-là. Quand ils ont fait ce merde-là. Est-ce que vous remarquez que le Gabon étant un pays, malgré tout ce qu'on a, nous n'arrivons à ne rien faire. Et je le dirai toujours, ceux qui ne sont pas contents, c'est leur problème. S'ils ne sont pas contents, ils n'ont qu'à créer des usines de fabrication, des hélicoptères et des avions. Le président Léon avait raison. Quand tu voulais que le Gabon soit d'abord un département français, on devait parler des indépendances à partir des années.
1: Il est parti. Monsieur W, vous pouvez nous revenir pour le complément de vos propos. 066-21-91-16. C'est bien le numéro de téléphone au www.gabonnews.com. Donc, Madame SCG, c'est de vous lever, de partir du côté du meuble Concorde parce qu'il manque d'eau dans ces différents bureaux et cet immeuble, même l'immeuble avoisinant. 066-21-91-16. 066-21-91-16, c'est bien le numéro de téléphone pour nous joindre sur Gabon News IFM dans le cadre de votre émission Le Mur de Lamentation. Auditeur au bout du fil. Allô?
3: Madame Nathy.
1: Monsieur.
3: On va toujours se plaindre. Tant que le président est entouré de ses anciens PDG, on va toujours se plaindre, Madame Nathy. Donc, de la terre, on réflexion, vous aviez raison. J'ai fait un tour tout à l'heure là, à la mairie du premier arrondissement. Monsieur Kangé était maire de 2006 à 2008. Aujourd'hui, il est premier maire à la mairie de Libreville. On attend voir. Merci. À vous. Merci. De l'honneur. Bonne journée. Bon week-end.
1: Bon week-end et bonne journée encore à vous. Merci pour cette contribution, monsieur. La voix de la Noaïa, 066-21-91-16. Votre émission, c'est le mur des lamentations. Qu'est-ce qui vaut Turlupine? Qu'est-ce qui vaut Turlupine? On parle aussi de ce nouveau édifice qui est bâti du côté d'Akanda. Donc là, AFG Banque inaugure sa nouvelle agence à Akanda et AFG Gabon. AFJ Banque Gabon a officiellement ouvert ce 10 juin 2026 une nouvelle agence dans la commune d'Akanda au nord-est de Libreville. Auditeur au bout du fil. Allô?
4: Oui, allô, madame.

0: Monsieur Simon.
1: Oui, c'est moi qui reviens. Il y a quelque chose qui me tue depuis. Depuis combien de jours? Moi, je pose la question au président de la République. Est-ce que monsieur le président lui peut conduire une voiture sans flaque, madame la présidente?
0: Non.
1: Je pose la question au président de la République. Quand il était militaire, quand il était général, il pouvait conduire une voiture sans plaque parce qu'il est militaire. Mais comment il va laisser ces gens en train de conduire les voitures parce que quelqu'un a la tenue militaire, quelqu'un a la tenue de la police, il n'y a pas de voiture, il n'y a pas de plaque. Pourquoi? Vous trouvez que c'est sérieux, madame Nati? Vous trouvez que c'est sérieux? Parce que j'ai vu une scène hier, on a arrêté monsieur, la voiture sans plaque. Le policier l'arrête, quand il parle, il trouve que c'est le chef qui est à l'intérieur. Mais attends, il est chef en vertu de quoi? Mais vous l'arrêtez, il garde la voiture, c'est tout. Vous dites qu'il est défaut parce qu'il n'a pas de plan. Même s'il est chef, vous dites vous n'avez pas de plan. On lui laisse partir. Et moi, j'ai posé la question au policier, pourquoi vous laissez partir sur le chef? C'est bon? Donc maintenant, si nous tous, on enlève les plaques, on va conduire comme ça au Gabon, c'est bon? Non, moi, cette affaire, ça me tue l'épine parce qu'il doit nous montrer l'exemple. Comme un chef qui a les galons aux épaules. Moi, j'ai voyagé, moi, j'étais en Italie, je n'ai jamais vu un militaire conduire voiture sans plaque, madame la dame. Soyons un peu quand même sérieux. Comment on va conduire voiture sans plaque? Tu tues quelqu'un, tu fais quoi? Comme il a la tenue, ça va, c'est pas un problème. On peut conduire voiture sans plaque. C'est pas comme ça, madame la dame. Dites-moi un peu. Nous tous, on va enlever les plaques, on va voir. Non. Je vais revenir, c'est encore le temps.
0: Merci. Monsieur Simon, autre auditeur au bout du fil, allô?
2: Monsieur Simon, ils ne mettent pas les plaques parce qu'ils n'ont pas les cartes grises. Ils ne mettent pas les plaques parce qu'ils ne payent pas les assurances. Ils ne payent pas les plaques parce qu'ils ne veulent rien payer. Leur véhicule n'a aucun document, même eux-mêmes. Monsieur Simon, ils n'ont pas le permis. Madame Nati, vous savez ce n'est pas leur permis?
0: Dites-nous.
2: L'autre est attaché au siège du chauffeur. Ou bien le chapeau, le corps. Hein, madame Nati, prend le chapeau de la gendarmerie, il met sur le tableau de bord pour le laisser passer. Madame Nati, prenons un autre exemple. Tous les véhicules que la mairie ne fait qu'arrêter, là, madame Nati, sont des particuliers qui font taxi, madame Nati. Ils font quoi? Ils payent seulement des amendes, comme même ils disent des amendes forfaitaires. 20 000. On t'attrape à 9 heures, on te demande 20 000, tu payes, tu repars travailler, madame Nadine. Ça va donner quoi? Par contre, si on disait, madame Nadine, tout véhicule saisi doit payer une amende de 100 000, madame Nadine, et que si ton véhicule passe toute une semaine à la mairie, tu payes 10 000 francs par jour au gardiennage, et qu'au bout de 3 mois, si on voit, madame Nati, que tu ne viens pas récupérer ton véhicule, ce véhicule est vendu aux enchères, madame Nati, je pense réellement que beaucoup ne se lanceront plus dans le transport électrique. Madame Nati, ou c'est les gars de la mairie qui ont des véhicules qui n'ont pas de plaques, ou c'est les particuliers, ou c'est les corps habillés. Madame Nati, vous voyez qu'on tourne autour du même pot, c'est les mêmes gens. Tu sais, au revoir.
0: Merci encore à vous, le plus jeune. Autre auditeur au bout du fil. Allô?
3: C'est Lambert.
0: Monsieur Lambert.
3: Mon petit, ce pays-là est dirigé. Il faudrait que tout le monde aille à l'armée, à la police pour bien travailler. Pour ne pas être emmerdé. Mais nous, les civils, on n'a rien. Et les commerçants, ils n'ont rien. Dans le gouvernement d'Ali. C'est plutôt à Ali, pardon. Je reste dans ton coin. C'est M. Olegué que je voulais parler. Dans le gouvernement d'Olegué, les pauvres n'auront rien. Tu n'as pas de papiers. Tout ça, c'est pour empêcher les Gabonais d'avoir les papiers, d'avoir quelque chose pour nourrir la famille. Donc, appauvrissement du peuple. C'est une logique pour eux qu'ils ont adopté. Appauvris-moi là, ces gens-là. Prime-les. Le commerçant, qui veut faire quelque chose, il faudrait que tu le raquettes. Un commerçant,
4: n'est rien pour devant nous. Un transporteur n'est rien devant nous. Donc le commerçant, il faut le lapider, il faut le rejeter, il faut complètement l'éliminer. C'est une logique du système. Appauvrir pour les rendre misérables. Donc il n'y a que les riches qui vont devenir plus riches. Si tu n'es pas avec eux, ils ne sont pas avec toi. Donc il faut être avec eux. Qu'est-ce qu'il faut accepter? Ce sont les conditions qu'eux, ils ont posées. Parce que pour être avec eux, comment ils vont te donner l'argent si tu n'as pas donné ton sang? Eux, ils ont donné leur sang. Donc, c'est ton sang pour que tu sois avec eux. Et nous, on n'a pas le sang à leur donner. On n'a pas les enfants à leur donner. On n'a rien à leur donner. Comment ils vont passer à nous? C'est ça le problème. Appauvrir.
0: Rapidement.
4: Diviser pour mieux régner. C'est un système qui est depuis cala. Et il faut que ça s'applique. Moi, je croyais que quand le qui va arriver, tout va changer. Mais quand je vois à côté de ces gens-là, aller vers eux, ils reviennent avec les comportements que nous, on croyait que quand le discours-là, que Monsieur Lecœur nous dit que le discours-là aujourd'hui, c'est le jour et la nuit. Aujourd'hui, on voit que ce qu'il a parlé au début, et ce que nous voyons à présent, c'est deux choses différentes. Donc, c'est tout pour appauvrir ce peuple. C'est tout. Un peuple qui va se rébeller, il faut le massacrer. Il faut le massacrer. Et celui qui veut bouger, tu l'arrêtes.
0: Rapidement.
4: C'est ça la logique. Si vous ne comprenez pas. Allez.
0: Merci encore, M. Lambert. Auditeur au bout du fil. Allô.
5: Allô, bon, Madame Nati.
0: Bonjour.
5: C'est moi qui reviens. Mm-hmm. Alors, Madame Nati, j'ai découvert que dans les effectifs, des forces de police nationale là, du Gabon, il y a une très grande majorité qui n'ont pas de permis. Vraiment, je ne comprends pas ce principe. Nous sommes en face de gens de police qui n'ont aucune idée du code de Rousseau, qui ont probablement seulement lu quelques pages du Momento de police. Mais c'est quand même compliqué. Maintenant, je me rends compte pourquoi, lorsqu'on vous arrête, on vous sort des inepties. Parce qu'en fait, j'ai l'impression que c'est de génération en génération. Quand il vient là-bas, un ancien dit que mon petit, on fait comme ça, dit seulement ça. Je ne sais pas s'ils réalisent ce qu'ils disent, souvent quand ils interpellent les gens. Déjà, un, ils ne respectent pas les procédures d'interpellation. Tu roules, Madame Nati. Tu es en train de rouler. Un policier sort de nulle part, comme s'il était caché. Tu ne le vois pas. Tu peux même le tamponner. J'étais obligé de dire hier à la pause d'Akébé, je lui ai dit comment faire, tu es encore jeune. La façon dont tu m'interpelles, là, je viens à une certaine allure, tu te positionnes sur la route, je ne te vois même pas. Imagine, je te tamponne, c'est-à-dire j'appuie même le frein ne passe pas à ce moment-là, parce que c'est une mécanique. Le frein peut passer à 12h et à 14h, ça lâche. Je lui ai dit, mon frère, tu vas mourir là. La police va continuer à exister. Avant toi, il y avait la police, après toi, il y aura la police. Mais assure-toi que ce que tu fais soit droit, soit en phase avec ce qu'on t'a appris comme policier. Parce que je me rends compte qu'on a mis dans la chute, sur la voie publique, mais des personnes qui ne maîtrisent pas leur sujet. Ils ont juste voulu être fonctionnaires. Maintenant qu'ils sont fonctionnaires, ils ont un salaire, ils ne sont pas capables même de répercuter leur service, d'impacter par leur service. Ils sont vraiment incapables. C'est la routine. Ils viennent là, ils vous regardent. La régulation qu'ils font, Madame Nati, mais la régulation respecte une fréquence. Tu es à un carrefour, tu ne vois pas de gauche, l'autre de droite. Tu ne peux pas céder la voie là pendant 5 minutes et tu laisses l'autre voie pendant 10 minutes. Tu es en train d'accumuler, ça crée de l'embouteillage. La régulation doit respecter la fréquence et la fréquence doit être la même. Si tu fais 2 minutes là-bas, tu fais 2 minutes ici, ça permet de couler.
0: Rapidement.
5: Ils s'agglutinent devant les feux rouges. Les feux rouges ont la militaire. Moi, je ne comprends pas ce phénomène-là. Les feux rouges ont déjà un minutérie. Les usagers savent que c'est 45 minutes secondes. Ils voient que c'est 45 secondes. Ils voient que c'est rouge, c'est au vert. Mais pour les policiers viennent encore. Nous, il faut que la merde, excusez-moi du terme. parce qu'ils ne respectent pas ça. Quand eux-mêmes ils prennent le contrôle, ils ne respectent pas les fréquences. Comme c'est électronique, non, ils peuvent arrêter ici 2 minutes, là-bas il est 7 minutes, 8 minutes, et puis il est dans l'embouteillage. Ça s'engrait, ça ne se fait pas comme ça. Vraiment, je suis un peu remonté ce vendredi-là, que je vois là. Je reviendrai, Madame Nathalie. Bon week-end à tout le monde.
0: Bon week-end aussi à vous, monsieur. Et c'est sur vos propos qu'on va mettre un terme à notre émission. Parce qu'après l'heure, ce n'est plus l'heure. Et c'est l'heure maintenant aussi de nous dire à nous revoir. La semaine prochaine, le sera 11h sur cette plateforme de Gabon News FM, la 93.5, dans le cadre de votre émission, Le Mieux de la Montation. Bon après-midi chez vous et bon week-end.

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1: Bonjour également à tous les auditeurs. Alors, je viens rapidement répondre au plus jeune en lui disant que, en réalité, ces interrogations peuvent se comprendre, mais c'est pas vraiment ça. Monsieur Henri Claude-Hima, il finance les projets de l'État via une banque. Donc, c'est la banque, c'est une personne morale. Mmh. Et c'est la banque qui finance. Ça existe dans tous les pays du monde. C'est pourquoi on parle de dette intérieure. Quand l'État a une dette intérieure, c'est parfois vis-à-vis des banques, vis-à-vis des entreprises qui ont exécuté des travaux qui n'ont pas encore été payés, vis-à-vis des banques qui ont prêté de l'argent à l'État qui ne se sont pas encore fait rembourser. Voilà. Donc, c'est ce qui est tout à fait normal, c'est un mécanisme financier. L'État peut s'endetter auprès des bailleurs de fonds à l'international, également auprès des banques nationales et même de la sous-région. Ce qui intrigue, et je l'ai dit hier, c'est que, en ce qui concerne la construction des logements, ce mécanisme-là avait déjà été mis en place en 2012, si mes souvenirs sont bons. Ça concernait les 3000 logements ou 5000 logements promis par an par le pouvoir précédent. Et on a vu les conséquences de ces mécanismes-là. Qu'est-ce qui nous dit qu'aujourd'hui, les choses vont aller jusqu'à leur terme? Qu'est-ce qui nous dit que les bâtiments en construction seront achevés? Est-ce qu'on a tiré les leçons du passé? Ce sont les questions qu'on se pose. Et moi, quand j'appelle ici, en fait, j'attire l'attention de nos concitoyens. Et je leur dis, arrêtons de nous attarder sur les banalités. Lorsqu'un État met dans son budget la construction d'une route, d'un pont, d'une école, d'un commerce, d'un immeuble administratif et autres, c'est du régalien tout ça. Ce n'est pas un miracle. Ce n'est pas fait avec l'argent de quelqu'un. C'est l'argent de tout le monde et Dieu nous a permis de naître dans un pays avec des ressources naturelles. Voilà. Moi, ce que j'attends du gouvernement et du président de la République, c'est de nous sortir des cotisations à la CNSS et du système de répartition. Le système qui veut que ce sont les actifs de maintenant qui supportent la retraite, la pension de ceux qui sont retraités aujourd'hui. Ce système-là n'est pas viable au regard du contexte gabonais, au regard du taux de chômage. C'est là où on attend les gouvernants. Réfléchir à comment faire pour que tout le monde ait sa pension au moment de sa retraite. Réfléchir à comment faire pour que la GNAMGF ne soit pas une vue de l'esprit, pour que tout le monde soit assuré et que cette assurance-là marche réellement. C'est ça. Quand on vote quelqu'un, c'est sur ces aspects-là qu'on attend. Comment expliquer que la boîte de sardines aujourd'hui se trouve à 600 francs CFA? Ce sont ces questions-là auxquelles les gouvernants doivent répondre. Ce n'est pas sur la construction des bâtiments. Et j'ai envie de finir en disant que le Gabonais, il arrive à construire au fin fond des PK, au niveau d'un Kolngoum. Vous voyez un Kolngoum, là où il y a des antennes, il y a des maisons juste à côté. Imaginez-vous comment ils ont fait pour transporter le ciment jusqu'à la table. Ça veut dire que le Gabonais a juste besoin d'une chose. Qu'on viabilise les parcelles, qu'on lui donne une parcelle viabilisée avec addition d'eau et courant. Qu'est-ce que nos gouvernants ne comprennent pas? Je reviendrai. Merci.
0: Merci. C'était le coup de gueule de la semaine.
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0: Hey, mais t'as écouté le son de Rolio, mais attention. Pour moi, c'est pas un son chrétien, gros.
1: Wesh. Mais qui a dit que c'était un son chrétien? Ça reflète les bonnes valeurs, c'est carré, frère. Arrêtez de faire des vidéos.
2: Wesh, gros, c'est du bouillon, frère. C'est du bouillon. Depuis quand un chrétien, ça fait du rap, du bouillon?
3: Eh, hey, frère, frère, ouais, écoute, écoute. Moi, t'as dit, je suis pas forcément chrétien. Mélodie, bouillon, rap. Tant que les paroles sont carrées, moi, j'écoute. Et puis, en vrai, est-ce que c'est mauvais?
4: Parce que soit dans la vie, il y a tellement de

0: Moi, je pense qu'il a fait le son pour montrer qu'on peut s'embrasser sur de bonnes paroles, avec de bonnes valeurs, sans pour autant valoriser le péché. Sans parler de sexe, de drogue, sans dénigrer la femme. Maintenant, si t'es chrétien et que tu trouves que le son a de bonnes paroles, écoute. Si t'es pas chrétien et que tu trouves qu'il a de bonnes valeurs, écoute aussi. Et si t'aimes pas, écoute aussi, de toute façon, on s'en fout. Soyez bénis.
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1: Bonjour également à tous les auditeurs. Alors, je viens rapidement répondre au plus jeune en lui disant que, en réalité, ces interrogations peuvent se comprendre, mais c'est pas vraiment ça. Monsieur Henri Claude-Hima, il finance les projets de l'État via une banque. Donc, c'est la banque, c'est une personne morale. Mmh. Et c'est la banque qui finance. Ça existe dans tous les pays du monde. C'est pourquoi on parle de dette intérieure. Quand l'État a une dette intérieure, c'est parfois vis-à-vis des banques, vis-à-vis des entreprises qui ont exécuté des travaux qui n'ont pas encore été payés, vis-à-vis des banques qui ont prêté de l'argent à l'État qui ne se sont pas encore fait rembourser. Voilà. Donc, c'est un mécanisme qui est tout à fait normal, c'est un mécanisme financier. L'État peut s'endetter auprès des bailleurs de fonds à l'international et également auprès des banques nationales et même de la sous-région. Ce qui intrigue, et je l'ai dit hier, c'est que en ce qui concerne la construction des logements, ce mécanisme-là avait déjà été mis en place en 2012, si mes souvenirs sont bons. Ça concernait les 3000 logements ou 5000 logements promis par an par le pouvoir précédent. Et on a vu les conséquences de ces mécanismes-là. Qu'est-ce qu'ils nous disent aujourd'hui? Les choses vont aller jusqu'à leur terme. Qu'est-ce qui nous dit que les bâtiments en construction seront achevés? Est-ce qu'on a tiré les leçons du passé? Ce sont les questions qu'on se pose. Et moi, quand j'appelle ici, en fait, j'attire l'attention de nos concitoyens. Et je leur dis, arrêtons de nous attarder sur les banalités. Lorsqu'un État met dans son budget la construction d'une route, d'un pont, d'une école, d'un commerce, d'un immeuble administratif et autres, c'est du régalien tout ça. Ce n'est pas un miracle. Ce n'est pas fait avec l'argent de quelqu'un. C'est l'argent de tout le monde et Dieu nous a permis de naître dans un pays avec des ressources naturelles. Voilà. Moi, ce que j'attends du gouvernement et du président de la République, c'est de nous sortir des cotisations à la CNSS et du système de répartition. Le système qui veut que ce sont les actifs de maintenant qui supportent la retraite, la pension de ceux qui sont retraités aujourd'hui. Ce système-là n'est pas viable au regard du contexte gabonais, au regard du taux de chômage. C'est là où on attend les gouvernants. Réfléchir à comment faire pour que tout le monde ait sa pension au moment de sa retraite. Réfléchir à comment faire pour que la GNAMGF ne soit pas une vue de l'esprit, pour que tout le monde soit assuré et que cette assurance-là marche réellement. C'est ça. Quand on vote quelqu'un, c'est sur ces aspects-là qu'on attend. Comment expliquer que la boîte de sardines aujourd'hui se trouve à 600 francs CFA? Ce sont ces questions-là auxquelles les gouvernants doivent répondre. Ce n'est pas sur la construction des bâtiments. Et j'ai envie de finir en disant que le Gabonais, il arrive à construire au fin fond des PK, au niveau de Kolngoum. Vous voyez Kolngoum, là où il y a des antennes, il y a des maisons juste à côté. Imaginez-vous comment ils ont fait pour transporter le ciment jusqu'à là-bas. Mmh. Ça veut dire que le Gabonais a juste besoin d'une chose. On viabilise les parcelles, on lui donne une parcelle viabilisée avec addition d'eau et courant. Qu'est-ce que nos gouvernants ne comprennent pas? Je reviendrai. Merci.
0: Merci. C'était le coup de gueule de la semaine.
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1: Bonjour également à tous les auditeurs. Alors je viens rapidement répondre au plus jeune en lui disant que en réalité, ces interrogations peuvent se comprendre, mais c'est pas vraiment ça. Monsieur Henri Claude-Hima, il finance les projets de l'État via une banque. Donc c'est la banque, c'est une personne morale. Mmh. Et c'est la banque qui finance. Ça existe dans tous les pays du monde. C'est pourquoi on parle de dette intérieure. Quand l'État a une dette intérieure, c'est parfois vis-à-vis des banques, vis-à-vis des entreprises qui ont exécuté des travaux qui n'ont pas encore été payés, vis-à-vis des banques qui ont prêté de l'argent à l'État qui ne se sont pas encore fait rembourser. Voilà. Donc c'est un mécanisme qui est tout à fait normal, c'est un mécanisme financier. L'État peut s'endetter auprès des bailleurs de fonds à l'international, également auprès des banques nationales et même de la sous-région. Ce qui intrigue, et je l'ai dit hier, c'est que, en ce qui concerne la construction des logements, ce mécanisme-là avait déjà été mis en place en 2012, si mes souvenirs sont bons. Ça concernait les 3000 logements ou 5000 logements promis par an par le pouvoir précédent. Et on a vu les conséquences de ces mécanismes-là. Qu'est-ce qu'ils nous disent aujourd'hui? Les choses vont aller jusqu'à leur terme. Qu'est-ce qui nous dit que les bâtiments en construction seront achevés? Est-ce qu'on a tiré les leçons du passé? Ce sont les questions qu'on se pose. Et moi, quand j'appelle ici, en fait, j'attire l'attention de nos concitoyens. Et je leur dis, arrêtons de nous attarder sur les banalités. Lorsqu'un État met dans son budget la construction d'une route, d'un pont, d'une école, d'un commerce, d'un immeuble administratif et autres, c'est du régalien tout ça. Ce n'est pas un miracle. Ce n'est pas fait avec l'argent de quelqu'un. C'est l'argent de tout le monde. Et Dieu nous a permis de naître dans un pays avec des ressources naturelles. Voilà. Moi, ce que j'attends du gouvernement et du président de la République, c'est de nous sortir des cotisations à la CNSS et du système de répartition. Le système qui veut que ce sont les actifs de maintenant qui supportent la retraite, la pension de ceux qui sont retraités aujourd'hui. Ce système-là n'est pas viable au regard du contexte gabonais, au regard du taux de chômage. C'est là où on attend les gouvernants. Réfléchir à comment faire pour que tout le monde ait sa pension au moment de sa retraite. Réfléchir à comment faire pour que la GNAMGF ne soit pas une vue de l'esprit, pour que tout le monde soit assuré et que cette assurance-là marche réellement. C'est ça. Quand on vote quelqu'un, c'est sur ces aspects-là qu'on attend. Comment expliquer que la boîte de sardines aujourd'hui se trouve à 600 francs CFA? Ce sont ces questions-là auxquelles les gouvernants doivent répondre. Ce n'est pas sur la construction des bâtiments. Et j'ai envie de finir en disant que le Gabonais, il arrive à construire au fin fond des PK, au niveau de Kolngoum. Vous voyez, Kolngoum, là où il y a des antennes, il y a des maisons juste à côté. Imaginez-vous comment ils ont fait pour transporter le ciment jusqu'à là-bas. Ça veut dire que le Gabonais a juste besoin d'une chose. Qu'on viabilise les parcelles, qu'on lui donne une parcelle, viabilisée avec addition d'eau et courant. Qu'est-ce que nos gouvernants ne comprennent pas? Je reviendrai. Merci.
0: Merci. C'était le coup de gueule de la semaine.
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2: Bonjour également à tous les auditeurs. Alors je viens rapidement répondre au plus jeune en lui disant que en réalité, ces interrogations peuvent se comprendre, mais c'est pas vraiment ça. Monsieur Henri Claude-Hima, il finance les projets de l'État via une banque. Donc c'est la banque, c'est une personne morale. Mmh. Et c'est la banque qui finance. Ça existe dans tous les pays du monde. C'est pourquoi on parle de dette intérieure. Quand l'État a une dette intérieure, c'est parfois vis-à-vis des banques, vis-à-vis des entreprises qui ont exécuté des travaux qui n'ont pas encore été payés, vis-à-vis des banques qui ont prêté de l'argent à l'État qui ne se sont pas encore fait rembourser. Voilà. Donc c'est tout à fait normal, c'est un mécanisme financier. L'État peut s'endetter auprès des bailleurs de fonds à l'international, et également auprès des banques nationales et même de la sous-région. Ce qui intrigue, et je l'ai dit hier, c'est que, en ce qui concerne la construction des logements, ce mécanisme-là avait déjà été mis en place en 2012, si mes souvenirs sont bons. Ça concernait les 3000 logements ou 5000 logements promis par an par le pouvoir précédent. Et on a vu les conséquences de ces mécanismes-là. Qu'est-ce qui nous dit qu'aujourd'hui, les choses vont aller jusqu'à leur terme? Qu'est-ce qui nous dit que les bâtiments en construction seront achevés? Est-ce qu'on a tiré les leçons du passé? Ce sont les questions qu'on se pose. Et moi, quand j'appelle ici, en fait, j'attire l'attention de nos concitoyens. Et je leur dis, arrêtons de nous attarder sur les banalités. Lorsqu'un État met dans son budget la construction d'une route, d'un pont, d'une école, d'un commerce, d'un immeuble administratif et autres, c'est du régalien tout ça. Ce n'est pas un miracle. Ce n'est pas fait avec l'argent de quelqu'un. C'est l'argent de tout le monde. Et Dieu nous a permis de naître dans un pays avec des ressources naturelles. Voilà. Moi, ce que j'attends du gouvernement et du président de la République, c'est de nous sortir des cotisations à la CNSS et du système de répartition. Le système qui veut que ce sont les actifs de maintenant qui supportent la retraite, la pension de ceux qui sont retraités aujourd'hui. Ce système-là n'est pas viable au regard du contexte gabonais, au regard du taux de chômage. C'est là où on attend les gouvernants. Réfléchir à comment faire pour que tout le monde ait sa pension au moment de sa retraite. Réfléchir à comment faire pour que la GNAMGF ne soit pas une vue de l'esprit, pour que tout le monde soit assuré et que cette assurance-là marche réellement. C'est ça. Quand on vote quelqu'un, c'est sur ces aspects-là qu'on attend. Comment expliquer que la boîte de sardines aujourd'hui se trouve à 600 francs CFA? Ce sont ces questions-là auxquelles les gouvernants doivent répondre. Ce n'est pas sur la construction des bâtiments. Et j'ai envie de finir en disant que le Gabonais, il arrive à construire au fin fond des PK, au niveau de Kolngoum. Vous voyez, Kolngoum, là où il y a des antennes, il y a des maisons juste à côté. Imaginez-vous comment ils ont fait pour transporter le ciment jusqu'à là-bas. Ça veut dire que le Gabonais a juste besoin d'une chose. On viabilise les parcelles, on lui donne une parcelle viabilisée avec addition d'eau et courant. Qu'est-ce que nos gouvernants ne comprennent pas? Je reviendrai. Merci.
1: Merci. C'était le coup de gueule de la semaine.
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0: Mesdames et messieurs, bonjour et bienvenue encore dans le cadre de votre émission La Tribune des Auditeurs de lundi au vendredi, c'est de 11h à 13h. Marlène Haute-Valien sur la réalisation, Nati et la présentation. Vous avez des pensées qui vous préoccupent. Il y a même des murmures, des sujets ou des dires qui vous contrarient, qui vous troublent ou qui vous indisposent. Cette plateforme est faite pour vous afin de pouvoir vous exprimer, exposer les différents points de vue et même dénoncer ou évoquer certains faits. De sujets qui minent votre quartier, votre environnement et votre société. Nous avons ce numéro de téléphone, c'est le 066 21 91 16, 066 21 91 16. Et notre site internet, c'est le www.cabonews.com, notre site internet. Vos messages, c'est par messagerie classique à ce numéro de téléphone, 066 21 91 16, aussi par chat YouTube ou WhatsApp. Bon confort d'écoute, mesdames et messieurs, l'émission est lancée et nous attendons pour vos différentes interventions. C'est le dernier numéro de la semaine, nous sommes bien au vendredi 16 juin 2026, 066 21 91 16. 066 21 91 16, c'est bien le mur des lamentations. Auditeur au bout du fil, on va le prendre. Allô?
1: Oui, bonjour Nati.
0: Bonjour monsieur.
1: Ce matin, j'écoutais RFI. Et il y a eu un reportage au Congo RDC concernant les jus énergisants là. Et une dame disait que elle s'est rendue compte que ça l'avait augmenté la pression artérielle. Elle se retrouvait à 18, 20 de tension. Donc il y a une enquête qui est menée pour supprimer totalement ces produits au niveau du Congo RDC. Donc vraiment, il faut toujours chercher à savoir ce qu'on consomme. Est-ce que c'est la qualité? Les jus XL, là, pour ne pas les citer, les boosters, c'est des produits qui sont déconseillés. Ça a des répercussions sur le rythme cardiaque. Ce n'est pas normal. Donc, voilà ma première intervention. Je reviendrai.
0: Merci encore de nous revenir, monsieur, et d'avoir lancé le ton à cette émission. 066 21 91 16. 066 21 91 16, c'est bien notre numéro de téléphone et c'est pour nous joindre sur cette plateforme de mur des lamentations. 066 21 91 16. Ça, c'est déjà aussi du social, la santé, en parlant des boissons énergétiques. Et qu'est-ce qu'il faut faire, sûrement, voir comment faire pour étudier les composantes de ces différentes boissons pour soit mettre hors d'état de nuire, donc hors de la consommation, parce qu'elles risquent d'être, elles peuvent être impropres à la consommation. 066 21 91 16, 066 21 91 16, c'est bien notre numéro de téléphone. Auditeur au bout du fil, on va le prendre. Allô?
2: Bonjour madame.
0: Bonjour monsieur.
2: Bonjour à l'ensemble.
0: Pardon?
2: Oui, les jus, effectivement, ne sont pas bons pour la santé.
0: Parlez un peu plus fort, s'il vous plaît.
2: Les jus ne sont pas bons pour la santé, je disais. Quand vous regardez même la composition de ces jus-là, ils ne sont pas bons pour la santé. On avait déjà été déconseillé de les boire par un cardiologue. Après avoir examiné parce que j'avais une hausse de tension et je faisais des palpitations. Nous sommes en 2008, le contraste pénible. Il a dit à mes parents, donnez plus à vos tontons tout ce qu'on appelle du gazeux. Ça provoque chez lui une hausse de tension. Son âge n'est pas mal. Ça me donnait également les palpitations. Je voudrais revenir sur la préoccupation de M. Diallo hier. C'était référence à l'industrialisation du continent africain. Je lui disais que ce n'est pas possible. En fait, aujourd'hui, l'industrialisation du continent africain est une difficulté. Pourquoi? Parce que quand vous visitez les accords 26 décembre 1959, ce n'est même pas des accords, c'est un dictat. Et ce dictat consacrait les pays d'Afrique, particulièrement l'Afrique francophone, a joué deux rôles. Premièrement, être uniquement pourvoyeuse de matières premières. Deuxièmement, consommer tout ce que l'Europe devait fabriquer. Et peut-être que jusqu'à maintenant, nous n'avons pas pu industrialiser le continent africain. Et ils se sont arrangés à avoir à la tête de chacun de ces pays-là des leaders qui étaient leurs planteurs. Et ils avaient un monsieur comme Jacques Foccart qui devait veiller à ce que cet accord soit appliqué dans chacun de ces États-là. Et tous ceux qui ont voulu aller à l'encontre de ces accords, vous savez qu'ils ont été assassinés. Madame la
0: Monsieur.
2: Aujourd'hui, quand vous regardez le coût de la scolarité dans les pays d'Europe, le coût particulièrement pour les expatriés a doublé, voire triplé. Pourquoi? Parce qu'ils évitent que nous ayons des intelligences en Afrique qui soient capables d'emmener notre continent à s'industrialiser. Mais aussi éviter d'avoir, n'est-ce pas, des personnes qui vont remettre en doute leur système. Je vais d'abord m'arrêter par là, c'est déjà mon métier de la parole.
0: D'accord. Merci encore à vous, monsieur, de nous revenir. Autre auditeur au bout du fil au 066-21-41-16. Allô?
3: Oui, allô, bonjour, madame.
0: Bonjour, monsieur La Longue Réflexion.
3: Bon début de semaine, de week-end déjà.
0: Merci à vous aussi.
3: Ok. Bon, j'ai écouté un discours là, je ne sais pas si c'est l'IA ou si c'est la vérité, vous allez peut-être me le dire, de monsieur Macron. Dû à l'arrestation, l'incarcération de le diplomate français anti-Guillemets, qui au départ on avait nié que c'était un agent de renseignement français. Maintenant aujourd'hui, en écoutant, le président Macron reconnaît que ce diplomate est un agent de renseignement français. Alors, en écoutant le propos du président français, quand je pousse ma réflexion plus loin, je m'avais retrouvé la guerre de l'Ukraine, entre la Russie et l'Ukraine. Je m'avais retrouvé la guerre que le président américain Donald Trump, en élevant un président et en faisant la guerre en Iran. Alors, est-ce que le bal ne se poursuit pas? Ça voudrait dire la France veut faire une guerre à cause d'un seul agent de renseignement. Voilà, l'Afrique ne peut pas passer à l'Est. L'Afrique va être bousculée. Donc, le président africain, préparez-vous. Voici une guerre qui arrive. Écoutez bien les propos du président français. Ça vous dira, il vous fera comme Donald Trump a fait. Ça voudrait dire qu'il a récupéré son argent au Mali. Si plus encore déstabiliser le Mali ou la sous-région de l'AS, suivez mon regard. Que Dieu nous garde en vie, nous allons vivre tout ça. Allez, je suis à l'écoute, madame Nadine.
0: Restez à l'écoute, monsieur. La longue réflexion. Merci encore pour votre appel. 066-21-91-16. 066-21-91-16. C'est bien notre numéro de téléphone et nous attendons vos différents appels à ce numéro. Car c'est vous qui faites l'émission. Quels sont les sujets qui vous turlupinent en ce jour? Vous aviez sûrement hier, ce matin, ou ce matin même, reçu des différents points dont vous avez besoin d'exposer ou dire à cette plateforme. C'est le mur de lamentation. Nous vous attendons au 066-21-91-16. 066-21-91-16, c'est bien notre numéro de téléphone. Du au bout du film, fait signe la régie. Allô? Bonjour, monsieur.
2: Le plus jeune à la carrière.
0: Nous vous écoutons. Bonjour, le plus jeune.
2: Bon, les bons week-ends déjà à tous et à tous. Madame Nathalie.
0: Monsieur.
2: Vous avez regardé où vous avez suivi les informations comme moi?
0: Normalement, monsieur.
2: Ah?
0: Nous avons suivi.
2: Ah. Madame Nathalie, paraît-il que le nom
4: que ce monsieur a été cité dans l'affaire de la réforme de l'éducation nationale.
0: Ça a été cité.
4: Oui, madame l'a dit. Il a été suspendu pendant 3 mois. Mm-hmm. Mais madame l'a dit, on savait pourquoi, comme le dit si bien monsieur Melchior ici, pourquoi nous ne voyons jamais l'aboutissement des enquêtes. Parce que madame Nathalie, quand vous dispagez la plus haute autorité de l'État, on voit bien là où on vous délivre rapidement un mandat d'arrêt ou un mandat de dépôt. Et madame Nathalie, pourquoi on ne leur délivre aussi des mandats de dépôt? Est-ce que dans notre rapport, madame Nathalie, il doit avoir une justice pour les pauvres, une justice pour les nantis? Je vous ai dit, madame Nathalie, les Tutsis et les Hutus, c'était ça. Une classe qui voulait dominer sur l'autre. Madame Nati, le printemps arabe, c'était la baguette des pains. Madame Nati, en Afrique francophone, qu'est-ce que ça va être? Parce que madame Nati, pendant le procès de la Young Team, on a vu des gens. Les enfants prennent les voitures. Démarre la voiture, madame Nati. Casse la voiture à bord. Donc vous-même, vous êtes dans des affaires financières. Madame Nati, voilà pourquoi je pose souvent la question ici, au collaborateur du président de la République. Quand vous vous levez le matin, vous partez au travail, vous dites quoi à vos enfants quand vous rentrez? Et madame Nati, vous pouvez essayer de me dire ce qu'ils disent à leurs enfants?
0: Je ne suis pas dans leur pensée.
4: La question que vous papa, tu reviens d'où? Ils reviennent du travail ou bien ils reviennent d'aller voler? Hein? Parce que madame Nathalie ne travaille pas. Ils ne font que voler. Donc, nous ne sommes pas sortis de là où nous étions. Voilà pourquoi madame Nathalie, quand je venais à peine d'arriver à l'émission, je prenais l'exemple sur les deux esclaves. Madame Nati, il fallait que l'on puisse rester, même dans le trou noir là, c'était mieux. On savait qu'on devait mourir. Mais ils sont venus nous donner une lueur d'espoir, madame Nati, une lueur d'espoir que eux-mêmes, aujourd'hui, sont encore en train de fermer. Sur ce, madame Nati, je suis à l'écoute.
0: Restez à l'écoute, le plus jeune, et merci encore pour votre appel. Revenez-nous quand vous pouvez. Auditeur au bout du fil. Allô?
5: Oui, madame Nati, bonjour.
0: Bonjour, monsieur TG.
5: Comment vous allez ce matin?
0: Nous allons bien, merci.
5: Monsieur Mawangu, que je salue. Madame Nati.
0: Monsieur.
5: Je parlais un peu de la Coupe du Monde.
0: Dites-nous.
5: Il y a un athlète qui était refoulé des États-Unis. Un arbitre somalien. Si ça devait être au Gabon ou au Burkina ou au Sénégal, ça devait être la page de tout le monde entier. On ne devait pas le savoir. Mais aujourd'hui, on ne parle pas parce que c'est les États-Unis. Mais je ne sais pas ce que ces gens-là nous donnent, que nous aussi, on ne peut pas les refouler. Même la FIFA, madame Nati, la FIFA, qui sont les gens, ils ont les gens les tout puissants. Ils n'ont rien dit. Ils sont dit juste que non, ils ne peuvent rien pour ce Somalien. Madame Nati, je suis à l'écoute. Merci.
0: Merci encore vous, monsieur TG. Merci pour votre appel. Auditeur au bout du fil. Allô?
6: TG, bonjour déjà. Tu sais que je vais essayer encore de... Tu sais que tous ceux qui ont été au devant de la scène dès le monde a commencé, ceux qui sont venus au-dessus des autres pays, ce sont ceux-là qui ont eu l'avantage sur les autres et ils auront toujours l'avantage sur les autres. Le fait d'avoir tout pensé, tout matérialisé, on vivra aux dépens d'eux. C'est pourquoi je vous ai toujours dit ici, le monde, l'Occident, c'est nos boutiquiers. L'Afrique, c'est le client. Vous n'allez jamais changer ça. La seule chose que vous allez pouvoir changer, c'est dans la pensée et la parole. Une fois que vous serez mort, vos enfants viendront, ils seront toujours au second plan. L'Afrique. Il n'y a rien que vous allez inventer dans votre cerveau pour le matérialiser. Vous aurez besoin des matériaux qui existent déjà. Regardez là. Il faut sortir le fer de Belinga, état brut. Regardez la décision que le président a prise. Vous voyez? C'est toujours eux. Voilà pourquoi je vous ai dit que la seule manière que l'Afrique puisse défier l'Occidentaux, les Occidents, c'est de dire à nos sorciers là, les sorciers qui sont dans les villages, nos tradis praticiens, les machins à qui on a mis la loi jusque dans l'état spirituel. Allez-y leur demander.
0: Il est parti. Vous allez pouvoir nous revenir, monsieur. La longue réflexion. Complétez vos propos. Auditeur au bout du fil. Allô?
7: Oui, allô?
0: Monsieur Melchior, bonjour.
7: Oui, bonjour, madame Nati.
0: Bonjour à vous. Qu'est-ce qui vous turlupine?
7: Bonjour également à tous les auditeurs. Alors, il est très facile pour nous gouvernants de nous demander de se lancer dans les petits métiers, dans l'agriculture, dans l'élevage. Vraiment, il est très facile. Et c'est le message le plus fréquent ces derniers temps. Que ce soit le président de la République, que ce soit les membres du gouvernement, tous nous appellent à exercer tous les petits métiers possibles. C'est bien de le faire. Mais nous également, en retour, nous exhortons nos gouvernants à réduire un peu leur train de vie. Parce que tout à l'heure, je passais, j'ai vu une plaque d'une institution de la place, une institution du Parlement, une des deux chambres du Parlement. Et vous pouvez rapidement distinguer ce qu'il s'agit d'un véhicule qui appartient au quatrième vice-président. Mais c'est quand même choquant de savoir que un quatrième vice-président d'une institution de la place roule dans un véhicule d'une valeur de plus de 80 millions. Et donc, nous également, nous lançons un appel à nos gouvernants. Vous voulez qu'on aille faire des petits métiers? D'accord. Mais en retour, vous également réduisez un peu votre train de vie. Parce que tout compte fait, c'est pas votre argent, c'est l'argent de tout le monde. Pourquoi nous, les enfants de Makaya, on va aller se lancer dans la pêche, dans l'agriculture? Pendant ce temps, vous les carrosses et vos enfants sont à l'abri du besoin. À un moment donné, il faut être cohérent. Donc, ça veut dire que si le quatrième vice-président a un véhicule de plus de 80 millions, c'est comme je sais que la plupart de ces institutions, là, surtout le Parlement, c'est 5 vice-présidents. Donc, vous prenez 5 vice-présidents, vous pouvez multiplier par 80 millions. N'est-ce pas là exagéré avec les temps qui courent? Qu'est-ce qui empêche à l'État de prendre des véhicules de moins de 20 millions pour donner aux différents présidents des institutions et vice-présidents? Madame Nati, en toute sincérité, quelle est la différence entre un véhicule de fonction d'une valeur de 20 millions, 15 millions, et celui de 80 millions, honnêtement? Le but, c'est de se rendre au travail,
0: normalement.
7: Quitter votre domicile et aller au boulot. Pourquoi dépenser autant alors que ce n'est pas nécessaire, alors qu'il y a des besoins ailleurs? Donc, avant de nous demander de nous lancer dans des métiers porteurs, certes, mais qui ont une pénibilité assez élevée, que eux-mêmes montrent d'abord l'exemple. C'est quand même incroyable. je reviendrai.
0: Merci de nous revenir, M. Melchior. On va prendre un autre auditeur juste après votre intervention. Allô?
8: Madame,
0: monsieur le plus jeune.
8: Non, monsieur Melchior Abusset. C'est plus comme ça. C'est écrit 04-B-P-P-A-N. Bien les crises. Bonne pleure les crises comme ça, madame Nadine. Vous avez dit ça ici, non? Voilà, il a vu. C'est comme ça, grand frère. Il roule dedans. Et quand vous allez voir, là, ils sont que lui, hein. Le chauffeur et lui-même le patron. Mais madame Nadine.
0: Monsieur.
8: Vous savez, moi, je vais un peu donner une idée au président de la République, hein, pour faire un peu des, on va dire quoi, des ressources en matière financière. Madame Nati, toutes les chambres du Parlement là, que ce soit le Sénat, où j'en passe, la Cour constitutionnelle, monsieur le Président, vous récupérez les voitures là, des fois des 80 millions là. Vous les donnez, vous avez vu le long poster là, non, Madame Nati? Madame Nati, vous avez vu le long poster, non?
0: Mm-hmm.
8: Chaque matin, vous les ramassez, vous allez les déposer là où ils travaillent. Parce que madame, 5 fois 80 millions, on est à combien? 5 fois 8, on est à 40. N'est-ce pas? Et là encore, madame, ça dépend. Parce qu'on ne peut dire, bon, moi je prends ça, l'autre va dire, prends Mercedes, l'autre va dire, prends BMW. Donc vous voyez que ça varie. Et ce qui est marrant, c'est parce que madame Nati, ils ont pour concessionnaire tous du Chirica. Madame Nati, comment ce Libanais-là a fait pour venir investir autant de milliards au Gabon? Que même, à tel point que même nos institutions, madame Nati, achètent les véhicules avec lui. Mais c'est terrible, madame Nati. Tous les jours au Gabon, quand tu dors, tu te réveilles, il y a une nouvelle histoire. Il y a une nouvelle histoire. Le Gabon est devenu comme... un film, madame Nati. Mais c'est compliqué. Je vous ai pris sur le cadre, madame Nati, le matin. Regardez au Carrefour et en bas. C'est la même chose dans la commune d'Akonda. Madame Nati, au Carrefour et en bas, il y a des magasins qui ouvrent. Tu ne vois jamais qu'elle va sortir avec le congélateur. À Akonda, c'est les boutiques de friperies.
0: Rapidement.
8: Tu ne vois pas qui vend, qui achète, madame Nati. C'est seulement ouvert. Ce n'est pas une forme de blanchiment d'argent, madame Nati?
0: Question.
8: Bon. Je suis dans l'école.
0: Revenez-nous. On va prendre un autre auditeur. Merci. Auditeur en ligne. Allô?
9: Bonjour, madame Nati.
0: Bonjour, monsieur le panafricain.
9: Oui. Bonjour à tous les auditeurs. Bonjour à monsieur Melchior. Madame Nati.
0: Monsieur.
9: Les auditeurs n'ont pas compris d'abord pourquoi... on paye le 80 millions, la 20 millions, une voiture. Là. N'ont pas compris. En Afrique, ici, là, tout le monde, madame Nadi, il va te dire, tu connais qui je suis. Tout le monde veut aller travailler aux fonctions publiques. Pourquoi on veut aller travailler aux fonctions publiques depuis dans les années 60, dans les années 50 même? C'est pour voler l'argent des pauvres populations africaines. C'est pour voler seulement. C'est les pauvres qui souffrent, madame Nadi. Les pauvres, toujours les pauvres. Les riches travaillent avec les riches. Regardez ce qui se passe ici en Afrique. Voiture de 40 millions, 30 millions, 80 millions. Regardez le temps du président de la République française, M. François Mitterrand. Il travaille avec quoi? Avec une petite voiture Renault 12. Renault 12, quand il quitte au travail, il part chez lui avec une petite voiture de Renault 12. Et nous, là, nous, les Africains, qui va voir quelqu'un qui ne connaît même pas fabriquer même un aiguille. Il ne connaît même pas fabriquer un aiguille ou bien un bouton ou bien une paire de chaussures. Il va monter dans une voiture de 80 millions. Tout l'argent, là, ça vient où, madame Nadi? C'est ça qu'on doit demander, nous, les Africains. C'est pour cela que l'Afrique ne se fait pas se développer comme ça. Il faut qu'on change la façon de gouverner en Afrique ici là. Je vous parle de ça tous les jours. Il faut qu'on change. On ne peut pas évoluer comme ça. L'argent de population, c'est pour tout le monde. Même quelqu'un qui ne voit pas, même les aveugles, même les gens qui n'arrivent même pas à marcher, c'est leur argent, c'est l'argent de leur terre. C'est Dieu qui nous a donné, nous tous, madame Nadi. il faut qu'on change la façon de commander. Il ne faut pas qu'on dise chaque fois qui connaît qui je suis, madame l'a dit. Il faut être un homme que Dieu a créé dans ce monde-là. Il faut pitié des autres qui n'ont rien là. Il faut croire en Dieu, madame l'a dit. Je vais revenir, madame l'a dit. Merci beaucoup.
0: Merci de nous revenir, monsieur Diallo. Merci pour votre appel. Autorité au bout du fil. Allô?
10: Allô, madame Nassi, bonjour.
0: Bonjour, monsieur.
10: Ah, madame Nassi, vraiment, je suis convaincu que notre président est très mal entouré. Hier, vous aviez parlé d'un certain monsieur qui est maintenant à la mairie, monsieur Jean-Jacques Kangé. C'est un monsieur que je connais très bien. Ce monsieur, au temps du PDG, il a occupé de hautes fonctions au PDG, où ils appellent la communalité communale au PDG. Ce qui fait quoi? Ce qui fait que lorsque le président de la République lance son parti politique, ils étaient les premiers à partir du PDG pour le bateau du nouveau président, le parti du nouveau président.
0: UDB.
10: UDB. De deux, chez moi dans la Noya, le président y va presque à tout moment. Mais comment est-ce que nous allons comprendre qu'un élu est locataire chez lui? Un élu, il est locataire chez lui. Mais vous pensez que lorsque ce monsieur il a aux affaires, qu'est-ce qu'il fait? Je pense que la première des choses, c'est de construire, c'est avoir un toit chez lui. Mais à quel moment il va s'occuper de sa population? Madame Nassi, c'est ce que je tenais à vous dire ce matin.
0: Merci. À vous encore la voix de la Noya. 066-21-91-16. Autre auditeur au bout du fil. Allô?
11: Bonjour, madame Nati. C'est Alphonse Mba de Glace.
0: Bonjour, monsieur Alphonse Mba de Glace.
11: Madame Nati, il est dit que lorsqu'on se met à poursuivre la vache, et à la longue, subitement, il y a mort d'homme. On suspend désormais la poursuite de ce vache, à savoir, est consacré à l'être humain. Ça veut dire, je m'explique, en se prégnant de l'union du jour, ça a été encore mentionné, le cas de figure de l'éducation. Parce que ce qui me préoccupe, c'est la base et des choses à laquelle, qui fait le sol d'une nation, d'un pays, l'avenir, le résumé en un mot, et dans d'autres pays, même voisinants de notre pays, qui fait que, madame Nati, qu'est-ce qui fait que depuis là, parce que je me suis recroquevillé et j'ai tendu l'oreille, comment ça se passe chez les autres, c'est que ce ministre-là devait déjà démissionner, je ne la connais pas ni d'Adam ni d'Ève, hein. Comment ça se passe? Parce que dans cette institution que tu es chef en un mot, et qu'il y a eu ce mascarade, que vous-même, vous n'arrivez pas à expliquer. Ça veut dire que quelque part, vous êtes déjà détrôné en avance. Vous gérez les gens qui sont à l'auteur, à l'apothéose de votre capacité. Pour commencer et pour remettre les choses en ordre, c'est d'abord que cette fameuse dame dépose son portefeuille. C'est comme ça dans d'autres pays. On n'a même pas besoin de la faire partie, c'est elle-même, parce qu'elle sait qu'elle a failli à la donne, apothéose, d'une manière inexplicable. Parce que l'éducation dans le Gabon, on ne fait qu'en parler, on ne fait que dire. La génération du Gabon ne peut pas s'arrêter avec nous, il y a une continuité, il y a une suite. Si Dieu tarde, le Gabon doit vivre, doit continuer. Avec quel futur cadre? Avec tout ce qui se passe dans l'éducation, je ne sais pas pourquoi ce cas de figure ne touche même pas. On ne fait que parler d'ici et là et les parents ne disent même pas qu'à. Et puis, vous êtes sûrs, ça va nous rattraper. Hein? En un mot, s'il vous plaît, que ce dame-là se met un peu aux aguets et puis on va repartir sur une nouvelle base. On n'a même pas besoin de... Ce n'est même pas... Je ne la connais ni d'Adam ni d'Ève. Parce que ce qui se passe là, on ne peut même pas s'imprégner. Sur ce, bon début de week-end, Alphonse Mba de Glace, je vous remercie.
0: Nous vous remercions, monsieur Alphonse Mba de Glace. Merci pour votre intervention. Auditeur au bout du fil. Allô? Allô? 0-66-21-91-16 a démarré déjà depuis 11h. Votre émission Le Mur des Lamentations. Nous parlons ici des financements. Nous parlons aussi de boissons de santé. Nous parlons de la scolarité, de l'éducation. Tentative de tournement ou de tournement tout simple. 0-66-21-91-16. Et on va prendre assurément cet auditeur, mais s'en est allé. Et on va prendre aussi ce point. Le procureur général Eddy Minon suspendu pour 3 mois et déjà à remplacer. 0-66-21-91-16. Donc par décision, mais on va l'avoir prendre cet auditeur au bout du fil. Allô? Allô?
12: Allô, bonjour.
0: Bonjour, le vieux Dunzeng.
12: Oui, en effet, c'est le vieux Dunzeng.
0: Comment allez-vous?
12: Alors, j'ai écouté effectivement l'intervention de mon frère Melchior tout à l'heure, où il s'offusquait effectivement du train de vie de nos autorités et de la ritournelle qui revient à chaque fois lors des interviews où on nous demande effectivement de faire des petits métiers parce que la fonction publique ne peut plus prendre tout le monde, etc., etc. Mais est-ce qu'on peut aussi voir la chose autrement? Parce que connaissant effectivement la structure politique de notre pays, où pendant longtemps, j'espère que c'est plus le cas maintenant, le bien commun qu'on appelle l'État était géré de façon privée, à la limite. D'après certains historiens, ils disaient que le pays a été géré de manière patrimoniale, c'est-à-dire c'était un patrimoine privé d'une famille. À partir de ce moment-là, si ces gens qui ont géré ce pays comme une famille, aujourd'hui nous mettent devant le fait accompli, c'est-à-dire nous stigmatisant comme étant les responsables de cet échec, je m'inscris en faux. Vous avez géré la manne de ce pays. Montrez-nous les champions que vous avez créés. Quels sont les noms? Quel est le nombre d'industriels gabonais qui auraient pu créer de l'emploi et résorber le problème du chômage, même si vous avez géré le pays comme étant un patrimoine privé? Le problème est là. Vous avez géré le pays comme un patrimoine privé juste pour vous amuser. Parce que si l'ambition était d'en faire quelque chose, vous aurez créé au sein de vos familles. On allait toujours être vos esclaves, hein, c'est-à-dire qu'on allait toujours travailler pour vous. Mais au moins, vous aurez créé des champions nationaux ou sous-régionaux qui feraient du Gabon une fierté, appartenant à vos familles, bien entendu. Mais on allait plus être hurlupiné parce qu'on allait avoir de l'emploi dans vos structures, dans vos industries, dans tout ce que vous avez créé. On allait être vos obligés. Et la reconnaissance que vous nous demandez aujourd'hui, lorsqu'une pierre est posée ou une route est faite, on allait être reconnaissant indéfiniment. Alors, je termine par là en disant, ça ne c'est pas comme ça, c'est pas, on ne stigmatisez pas nous les pauvres Gabonais à qui n'avons rien géré. Ne stigmatisez pas notre façon de penser alors que c'est vous qui l'avez impulsé. Je reviendrai.
0: Merci, le vieux Dunzeng, pour ses propos. Et merci encore pour ce point. 0-66-21-91-16, aussitôt, un auditeur au bout du fil. Allô?
13: Oui, madame Nathie.
0: Bonjour, monsieur Simon.
13: Oui, bonjour. Bon début du week-end déjà.
0: Merci à vous aussi.
13: Oui, je dis bonjour à tout le monde, à monsieur Dunzeng, à monsieur Melker. Bon, madame Nathie.
0: Monsieur.
13: Je vais vous poser une question. Dites-moi un peu, quand vous êtes au lycée, madame Nathie, on vous donne les cartes, non?
0: Au lycée, oui, on a les cartes.
13: Ok, on vous donne les cartes scolaires, non? Et qu'on donne les cartes scolaires souvent une seule personne parce qu'il est privé de la classe?
0: Non, c'est tout, à tous les élèves.
13: Voilà. Bon. Maintenant, si je pose cette question, passée, quand on voit le président de la République, que je dis bonjour, à la télé, on nous montre, il prend 4 dans le fil, il met dans sa poche, on nous montre, mais quand on permet de conduire, il met ça dans sa poche, là, il n'y a pas de problème. Bon, maintenant, nous, les pauvres populations, nous, on fait quoi pour avoir ces présidentielles et pour avoir ces permis de conduire? Et pourtant, nous tous, nous sommes dans la même salle. Mais lui, là, pour lui, tout de suite, on lui donne ça. Mais nous, on attend. Pourquoi c'est fiche? Parce que c'est comme au banc de l'école. Quand on voit les cas scolaires, on ne dit pas parce qu'il était premier de la cour, lui, parce que c'est lui qui connaît beaucoup, qu'on donne la pièce, la carte scolaire. On donne à tout le monde. Chacun doit avoir sa carte. Mais ça, moi, je ne comprends pas qu'aujourd'hui, on arrive à nous faire une pièce d'identité ou bien un permis de conduire, parce que j'ai mon adolescent, je suis né à l'Église. Mais pourquoi on n'arrive pas à nous donner une pièce d'identité ou bien un permis de conduire? Pourquoi? Alors que j'ai mon passé, je suis né à l'Église, père s'appelle tel, mère s'appelle tel. Bon, maintenant, comment on complique les choses pour nous donner une pièce d'identité? Pourquoi, madame la Alors que nous sommes dans le même Gabon, le président de la République, oui, mais lui, avec sa pièce d'identité, il n'y a pas de problème. Bon, nous, la Cour de la Cour, on peut se voir pour avoir une pièce d'identité. Il faut qu'on puisse, nous, une simple pièce d'identité, madame la Cour, pour avoir celle dans ce pays. Non, donc il faut monter là-bas au ciel pour aller voir la voiture et tu reviens. Le milieu de conduire n'en parle même plus. Mais comment on va vivre comme ça, madame la Cour? Comment on va vivre comme ça, là, pour avoir une pièce? Et il faut aller d'abord voir Dieu et descendre sur terre pour avoir cette pièce, madame. C'est quand même difficile dans ce pays. Bon, maintenant, les gens qui n'ont pas de parents, comme le maître l'a dit, les gens qui n'ont pas de parents, n'ont fait quoi? Dites-nous un peu, n'ont fait quoi maintenant? Donc, on vous regarde. C'est quand même un problème dans ce pays, madame. Je vais revenir.
0: Revenez-nous, Monsieur Simon, et merci pour votre intervention. 066 21 91 16. Autre auditeur au bout du fil. Allô?
14: Allô?
0: Oui, monsieur?
14: Oui, madame Nati.
0: Monsieur.
14: Bonjour au vieux Denzin et bonjour à monsieur Simon de Vendo. Et vous voyez le constat qu'il fait là, il a parfaitement raison. Dans l'entendement de nos gouvernants, en fait, l'institution président de la République est la plus privilégiée. Cette communication qui consiste à faire que lorsqu'il y a une opération, une nouvelle carte, un nouveau permis, des trucs comme ça, et on doit d'abord établir au président, c'est une mauvaise compréhension du rôle d'un président. Le président n'est pas là pour les privilèges. Le président est là en sacrifice pour son peuple. C'est ça le rôle d'un président. Vous décidez de lancer les cartes biométriques ou les nouvelles cartes, le nouveau permis de conduire. Ce n'est pas la carte du président ou le permis du président que vous devez faire en premier. Je suis désolé. Ça veut dire que vous n'avez rien compris. Ce n'est pas un privilégié. Ce qu'il fait, c'est un sacrifice, un sacerdoce. Tenez, quand vous allez à l'église catholique, le prêtre qui officie la messe, est-ce qu'il est le premier à prendre la communion?
0: Non, monsieur.
14: Voilà. Un président de la République ne peut pas être le premier privilégié. C'est un mauvais exemple que vous montrez. Et comme le dit le vieux Denzing, c'est vous voulez imputer la faute à ceux qui n'ont jamais, je dis bien au grand jamais, appartenu au système. Mais ce n'est pas possible. Et le vieux Denzing, mais ce qui est encore plus grave, c'est que lorsqu'on parle de ces petits métiers, lorsqu'on parle de l'agriculture, nous-mêmes qui sommes dans la détresse, dans des difficultés, mais on se lance des pierres, hein. Vous allez écouter quelque part, mais le président a dit, allez-y faire l'agriculture, vous ne pouvez pas, mais... Vous ne pouvez pas demander aux enfants de ceux-là d'aller se lancer dans l'agriculture.
7: moi, je ne vais jamais défendre cette idée. À partir du moment où la politique nous a montré que c'est elle qui enrichit l'homme gabonais, à qui vous allez demander d'aller faire de l'agriculture? Moi, ceux qui sont pour l'agriculture, ils vont le faire parce qu'ils

0: l'actualité d'aujourd'hui. Dans ce discours, on parle des chaînes nationales. Madame Nati, après le 30 août, regarde encore la Gabon première de façon objective. N'est-ce pas, nous sommes toujours dans le même Kounabélisme? N'est-ce pas, nous sommes toujours dans le même cul de la personnalité? Qu'est-ce qui a changé alors? Donc, avec tout le tentamar qu'on a eu là, on refait encore les mêmes choses. Et ça veut dire que notre pays ne va jamais s'en sortir alors. Je reviendrai.
1: Merci de revenir à M. Melchior. On va essayer de voir hein, avec le directeur, auditeur au bout du fil. On va le prendre. Allô?
2: Bonjour, Mathieu.
1: Bonjour, M. Lambert.
2: Bonjour, M. Melchior. Bonjour, les Indes, de Marovendo et tous les auditeurs de cette belle radio. D'abord, j'ai fait mon permis le 11 novembre 1989. Et le CD en 2010, j'ai renouvelé plusieurs fois. Donc, mon nom est à musée de transport. Et alors, la nouvelle carte biométrique arrive, pourquoi ne pas seulement basculer pour que je puisse avoir mon permis, puisque mes colonels sont là-bas? Pourquoi bloquer les autres? Que si tu n'as pas la carte d'identité, il faudrait que tu amènes d'abord la souche originale. La souche originale, nous qui sommes dans les années 60, quand tu vas là-bas, on te dit, on ne voit pas la souche. Maintenant, il faut aller au tribunal. Moi, je suis bloqué là. Pour avoir la nouvelle carte, il faudrait que je me déplace. Ou alors, aller faire un jugement supplétif.
1: Supplétif.
2: Oui. Et là, ils me demandent 50 000 au tribunal. Je n'ai pas 50 000. Donc, je ne peux plus travailler mon transport, honnêtement, pour nourrir ma famille. Donc, ils sont coincés parce que l'État oblige la nouvelle carte. Et la nouvelle carte qui ne sort pas. Et pour avoir ça, c'est un problème. Mais le chef de l'État lui-même, il a déjà la carte. Il n'y a pas de problème. Nous autres là, on fait comment? On fait comment, nous autres là? Une question, jusqu'à présent, les autorités ferment les yeux, ferment les oreilles.
1: Restez à l'écoute, M. Lambert, et merci d'avoir appelé 066-21-91-16.
0: Allô? Oui, Mme Nati, j'ai confisqué le Turaya, donc je reviens.
1: D'accord.
0: Alors, dans notre pays, on a, pour moi, on a, pour nous, la société, on a deux problèmes majeurs qui vraiment freinent le développement dans ce pays de façon objective. On a un problème avec les actes de naissance dans ce pays. C'est connu. Je suis souvent surpris de voir le CEDOC, lorsque vous demandez, vous faites une demande de l'établissement de passeport, de voir le CEDOC se fatiguer, s'égosiller à aller faire des fouilles. Madame Nati, c'est de notoriété publique. Plus de 90% des Gabonais ont des actes de naissance atypiques. Il y a toujours des problèmes d'actes de naissance dans ce pays. C'est connu. C'est comme dans ce pays. J'ai envie de dire, vous allez me dire, ah, mais vous tenez les chiffres d'où, mais c'est une estimation en fait. Plus de 90% des riverains à Libreville qui sont propriétaires de maisons n'ont pas de titre foncier. Ça, ce n'est un secret pour personne, Madame Nati. Et donc, quand on a modifié la loi foncière, on a fait de tout Gabonais un potentiel déguerpi. Lorsqu'on a modifié le permis de conduire et on demande à ce que la personne vienne avec un nouveau permis, avec la nouvelle carte d'identité, comprenez que, en fait, plus de 70% de ceux qui ont les anciens permis ne pourront pas établir les nouveaux permis. Mais qu'est-ce qu'il faut faire dans ce cas d'espèce? J'ai pris l'exemple du Rwanda, un pays qui a connu le génocide.

0: Madame Nati,
1: Monsieur.
0: on parle de plus d'un million de morts, avec des guerres fratricides. Vous pensez que dans un tel désordre, dans un tel, dans une telle, je sais pas, hécatombe, vous pouvez encore parler de titre foncier. Quelqu'un peut encore vous sortir un titre foncier au sortir d'une telle guerre? Non. Mais allez-y, regardez le classement des pays d'Afrique ayant un meilleur foncier. Vous allez voir le Rwanda. Alors que c'est hier, il y en a le génocide des années 90, début 90. Mais le Rwanda aujourd'hui, 30 ans plus tard, fait partie des pays qui ont un foncier organisé. Au Rwanda, en une semaine, vous avez votre site foncier. Mais qu'est-ce qu'ils ont fait? Ils ont compris que dans notre situation, on ne peut plus normer les choses comme cela se doit. On vous trouve, vous habitez dans Zanyan, vous avez votre maison avec votre petit terrain, on vous régularise. On vous délivre un titre foncier. Ça devient votre pleine, vous êtes en pleine propriété. C'est comme ça. On a recensé tout le pays. Et c'est fini. Donc dans notre pays, quand on demande les nouvelles cartes d'identité, vous savez pertinemment que la majorité des Gabonais ont du mal à se rendre au CEDOC. Parce que leurs actes de naissance ne sont pas clairs. On vous demande d'aller regarder la souche, mais vous allez dans les mairies, il n'y a même plus de souche. Dans ce genre de méli-mélo, qu'est-ce qu'on fait? On passe au factuel. Vous arrivez, vous parlez votre langue, vous connaissez vos origines, vous connaissez vos parents. Et on comptera simplement sur votre bonne foi. Et on vous établit un document. On vous délivre votre carte. Ceux qui ont les anciennes cartes, au lieu de s'embêter encore à les fouiller, on vous délivre la nouvelle carte. Parce qu'on est Gabonais d'abord dans l'âme. C'est pas d'abord le papier. Mais bon, que voulez-vous? On fait du sur place, je reviendrai.
1: Merci de nous revenir, M. Melchior. Je crois que vous avez tenu le turaya. Tenez-le jusqu'à la fin. Auditeur au bout du fil. Allô?
2: Allô, Madame Nati, bonjour.
1: Bonjour, monsieur.
2: Monsieur Igor.
1: Monsieur Igor, oui. Comment allez-vous?
2: Ah, les choses du Gabon. Sans t'expliquer que tu as bien compris ce que tu n'as pas compris. Au départ de Tassi Gab, le président avait dit que c'était pour les gens qui ne pouvaient pas s'acheter une voiture. Ça veut dire pour les jeunes qui ne travaillent pas. On peut dire ceux qui n'avaient pas assez de moyens, on devait avoir les banques pour les accompagner, pour qu'ils puissent faire taxi, prendre cette voiture-là, ils travaillent après, ça leur revient. Bon. Est-ce que de nos jours, aujourd'hui, on peut encore dire que Taxi Gab, c'est toujours pour les jeunes qui n'ont pas de travail? Aujourd'hui, Taxi Gab devient... un truc de une société de travailleurs.
1: Allô?
2: Devient c'est déjà pour les fonctionnaires. Ça veut dire quelqu'un embauché quelque part, il prend Taxi Gab, il garde à la maison, il fait la caution et à chaque fois Taxi Gab tourne. Parfois il amène même le Taxi Gab au travail, il garde, il part au travail. C'est pas pour rien, les gens remarquent toujours que à bout acheter des Taxi Gab, mais sur le terrain, ça ne se ressent pas. Parce qu'il y a des fonctionnaires qui prennent ces taxis-là, qui gardent même parfois la maison. Parce que j'ai une dame qui m'a proposé ça. Vous voyez? La dame m'a proposé, parce que le taxi à la maison me propose de travailler pour le taxi. Je verse, non, c'est la veste, la recette, et elle-même elle s'occupe de verser le Taxi Gab l'argent. Donc vous comprenez que tout ce que le président prend, c'est toujours bien, mais à la fin, ça déconne. Merci.
1: Merci encore à vous, M. Igor, pour nous revenir. Hein. Autre auditeur au bout du fil. Allô?
3: Oui, Madame Nadi.
1: Monsieur Lalonde Réflexion.
3: Salut, M. Melchior. Ce que je vais essayer de dire, ce n'est pas une polémique, hein. Mais apparemment, quand je vais m'expliquer, je n'ai pas compris. Et peut-être c'est moi qui n'ai pas compris. Quand j'écoute les interrogations, je ne sais pas si c'est les interrogations, les interrogations, Je ne sais pas si tout le monde comprend comme moi. Il y en a qui vont venir dire ce qui dit est pertinent. Mais moi, je demande à M. Melchior, est-ce que ce sont des interrogations? Est-ce que c'est des choses qui devaient être faites dans les normes ou vous proposez aux autorités à ce que, à l'avenir, les choses doivent être faites dans les normes? Voilà mes interrogations. Parce que là, pour moi, c'est du passé. C'est le passé qui nous a mis là, tous autant que nous sommes. C'est le passé qui a causé ça. Est-ce que vos interrogations, à ce que vous expliquez, c'est pour nous amener à nos autorités à ce que ce qui est censé être dans la loi doit être appliqué de manière à ce que ça soit, tous les Gabonais puissent en bénéficier? Ou c'est de manière à dire que le tort vient pour hein, ça pour vous.
1: On a du mal à vous saisir, hein? Il y a des coupures. Allô?
3: Allô?
1: Oui, on a des coupures. Hein?
3: Oui, c'est le réseau. Donc, moi, ce n'est que des interrogations, hein, parce que j'écoute M. Melchior. À mon avis, je ne comprends pas. Peut-être qu'il viendra dire que je ne comprends pas. Mais il y en a qui ne comprennent pas. Qui est à l'origine de ce que dit à M. Melchior, ce que M. Melchior dit? Est-ce que c'est des propositions? Est-ce que c'est des condamnations? Est-ce que le pouvoir actuel a l'origine? Parce que pour être à l'origine d'une histoire, il faudrait que vous soyez à la gestion de l'État. Donc ça voudrait dire le président de la République. J'espère que vous comprenez ce que je veux dire. Je n'ai pas envie de développer parce que c'est le dire de M. Melchior. Donc j'ai envie qu'il nous explique un peu est-ce que ces idées, ces interrogations, c'est pour apporter à ce que les autorités actuelles puissent amener à ce que nos populations, nous qui sommes aujourd'hui, qui entendons un bien-être, que les choses soient faites comme nous entendons. Et comme lui, il explique aussi. Allez, merci, madame.
1: Merci.
3: Parce que moi, ça me tue le pied.
1: Restez à l'écoute, monsieur, la longue réflexion. On va prendre un autre auditeur. Allô? On nous fait savoir que c'est l'heure de la pause. On va marquer notre pause publicitaire.
4: Allô?
1: Oui, un auditeur. Allô?
4: Oui, avant de partir en pause, chaque Gabonais doit être compté, être identifié. Et pour identifier, il faudrait que chacun a sa carte d'identité. Ça, c'est une priorité pour chaque Gabonais. Et le programme du chef de l'État concerne tous les Gabonais. Il n'y a pas un Gabonais ou une Gabonaise qui va être hors du programme du chef de l'État. Quand tu n'as pas les papiers, qu'est-ce que tu attends? Le programme du chef de l'État. La question que se pose, et en deuxième partie, je crois que beaucoup les auditeurs pourront réagir par rapport à cela. Parce qu'il y a d'autres qui seront apatrides. Quand tu n'as pas de calendrier, mais c'est fini. Le programme du chef de l'État, tu n'es pas dedans. S'il faut donner un abonné, un travail, tu n'as pas de cadre. Qui n'est pas dans le programme. Est-ce que c'est ce que nous voulons au Gabon? Qu'une division entre nous, donc les riches doivent avoir les cartes, ceux qui sont représentés, ce sont les priorités. Le chef d'État et ses ministres et ses membres du gouvernement doivent avoir les papiers, mais nous, on ne doit pas avoir les papiers. Je l'écoute.
1: Restez à l'écoute, M. Lambert. C'est sur vos propos qu'on va marquer notre pause publicitaire et revenir en seconde partie avec la suite de cette émission, ainsi que vous, hein, avec vous aussi. C'est la Régie FM.

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2: Bonjour également à tous les auditeurs. Alors je viens rapidement répondre au plus jeune en lui disant que en réalité, ces interrogations peuvent se comprendre, mais c'est pas vraiment ça. Monsieur Henri Claude-Hima, il finance les projets de l'État via une banque. Donc c'est la banque, c'est une personne morale. Mmh. Et c'est la banque qui finance. Ça existe dans tous les pays du monde. C'est pourquoi on parle de dette intérieure. Quand l'État a une dette intérieure, c'est parfois vis-à-vis des banques, vis-à-vis des entreprises qui ont exécuté des travaux qui n'ont pas encore été payés, vis-à-vis des banques qui ont prêté de l'argent à l'État qui ne se sont pas encore fait rembourser. Voilà. Donc c'est un mécanisme qui est tout à fait normal, c'est un mécanisme financier. L'État peut s'endetter auprès des bailleurs de fonds à l'international, également auprès des banques nationales et même de la sous-région. Ce qui intrigue, et je l'ai dit hier, c'est que, en ce qui concerne la construction des logements, ce mécanisme-là avait déjà été mis en place en 2012, si mes souvenirs sont bons. Ça concernait les 3000 logements ou 5000 logements promis par an par le pouvoir précédent. Et on a vu les conséquences de ces mécanismes-là. Qu'est-ce qu'ils nous disent aujourd'hui? Les choses vont aller jusqu'à leur terme. Qu'est-ce qui nous dit que les bâtiments en construction seront achevés? Est-ce qu'on a tiré les leçons du passé? Ce sont les questions qu'on se pose. Et moi, quand j'appelle ici, en fait, j'attire l'attention de nos concitoyens. Et je leur dis, arrêtons de nous attarder sur des banalités. Lorsqu'un État met dans son budget la construction d'une route, d'un pont, d'une école, d'un commerce, d'un immeuble administratif et autres, c'est du régalien tout ça. Ce n'est pas un miracle. Ce n'est pas fait avec l'argent de quelqu'un. C'est de l'argent de tout le monde. Et Dieu nous a permis de naître dans un pays avec des ressources naturelles. Voilà. Moi, ce que j'attends du gouvernement et du président de la République, c'est de nous sortir des cotisations à la CNSS et du système de répartition. Le système qui veut que ce sont les actifs de maintenant qui supportent la retraite, la pension de ceux qui sont retraités aujourd'hui. Ce système-là n'est pas viable au regard du contexte gabonais, au regard du taux de chômage. C'est là où on attend les gouvernants. Réfléchir à comment faire pour que tout le monde ait sa pension au moment de sa retraite. Réfléchir à comment faire pour que la GNAMGF ne soit pas une vue de l'esprit, pour que tout le monde soit assuré et que cette assurance-là marche réellement. C'est ça. Quand on vote quelqu'un, c'est sur ces aspects-là qu'on attend. Comment expliquer que la boîte de sardines aujourd'hui se trouve à 600 francs CFA? Ce sont ces questions-là auxquelles les gouvernants doivent répondre. Ce n'est pas sur la construction des bâtiments. Et j'ai envie de finir en disant que le Gabonais, il arrive à construire au fin fond des PK, au niveau de Nkolngoum. Vous voyez Nkolngoum, là où il y a des antennes, il y a des maisons juste à côté. Imaginez-vous comment ils ont fait pour transporter le ciment jusqu'à là-bas. Ça veut dire que le Gabonais a juste besoin d'une chose. On viabilise les parcelles, on lui donne une parcelle viabilisée avec adduction d'eau et courant. Qu'est-ce que nos gouvernants ne comprennent pas? Je reviendrai. Merci.
1: Merci. C'était le coup de gueule de la semaine.
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0: De retour sur ce plateau, mesdames et messieurs, pour la suite de notre émission, la tribune des auditeurs, le 066 21 91 16, et bien notre numéro de téléphone, le www.cabonews.com et notre site internet. Nous avons commencé depuis 11 heures et là nous sommes en seconde partie. On va prendre ces quelques messages qui sont parvenus pendant la pause. On va... Oui, quelques messages quand même. Bonjour, Madame Nati. Il faut absolument la création d'une banque alimentaire au Gabon. Seule installation sociale capable de lutter contre la faim et le gaspillage alimentaire. C'est la France-Africa. Bonjour à vous, France-Africa. Madame Nati, bonjour. Tant qu'on ne combattra pas le tabagiste, les stupéfiants, les drogues dans le Gabon, attendons-nous toujours à l'inceste juvénile, au braquage et aux tous les parasites des pires espèces augmentées dans notre, de manière catastrophique dans ce pays. Madame Nati, on est libre de choix, mais pas libre de ses conséquences dans la vie. Monsieur Alphonse Mba de Glace, bonjour à vous, monsieur Alphonse Mba. Bonjour, que faire avec le taux de tabagisme, à l'occurrence la cigarette, dans les lieux publics? S'il vous plaît, sachant que le passif absorbe plus les toxines que l'actif et la cigarette tue grave. Nous ne sommes que 2 millions, s'il vous plaît, que les autorités jettent un regard sur ce cas de figure qui mine désormais la capitale. S'il vous plaît, monsieur Alphonse Mba de Glace. Bonjour, madame Nati. Moi, Alphonse Mba, je n'arrêterai pas de parler de la flambée des prix des denrées alimentaires qui ne fait qu'augmenter tous les jours, surtout les produits de première nécessité, car le ventre vide n'a point d'oreille. Madame Nati, chaque magasin a son prix, c'est grave. Signé, monsieur Alphonse Mba de Glace. Ce sont les messages qui nous sont parvenus pendant la pause. Et voilà, vous pouvez continuer à le faire. Donc envoyez ces messages au 066 21 91 16, les messages classiques, soit par chat YouTube ou WhatsApp. On va repartir du côté de la régie, savoir si nous avons déjà un appel, parce que nous repartons déjà aux appels. Et le numéro de téléphone est le 066 21 91 16. 066 21 91 16, c'est bien notre numéro de téléphone. 066 21 91 16. Oui, on fait savoir qu'il y a des messages qui nous parviennent. On fera le plaisir de lire au cours de l'émission. Oui, quelques-uns qui tardent à arriver, qui sont bel et bien là. On va pouvoir les lire tout à l'heure. 066 21 91 16. Auditeur en ligne, on va le prendre. Allô.
1: Bonjour, madame Nadi.
0: Bonjour, monsieur Diallo.
1: Oui. Madame Nadi, je parle toujours le problème des denrées, le prix des denrées alimentaires, madame Nadi. Moi, ce que je vois en Afrique, c'est là, vraiment, la pauvre population va souffrir. Regardez ce qui se passe. D'ici mardi passé, au marché Mamboy. Le carton de viande que je vous disais à 20 kilos là.
0: Oui, monsieur.
1: Maintenant, c'est arrivé à 80 000, 20 kilos. Ils sont augmentés depuis mardi jusqu'à vendredi aujourd'hui là, 4 000 francs dans le carton de viande. Le poulet qu'on paye à 10 kilos là, aujourd'hui c'était 10 500, 11 000. Aujourd'hui c'est 12 000. Mais. Nous, là, on va où? Où est le contrôle des prix, madame Nadi? Est-ce que le contrôle des prix, il contrôle seulement nous, les petits commerçants qui n'ont même pas une boîte à vendre? C'est ça que je me demande. Pourquoi il ne peut pas partir au marché, ou bien là où la viande la vient, ou bien là où les produits d'arrêt alimentaire la rentrent? Il parle avec les gens là pour diminuer le produit d'arrêt alimentaire là, madame Nadi. Pourquoi les gens des ministres de commerce là, ils ne regardent pas leur travail, madame Nadi? Nous là, si chaque fois ça augmente, comment nous on va faire pour payer nos taxes? Chaque seconde, c'est le taxe. Pourquoi ils ne peuvent pas aller là-bas au marché, ou bien là où les gens qui amènent le produit d'arrêt alimentaire là pour regarder le prix? Mais elle là, l'argent ne perd pas. S'il paye quelque chose à 10 000 francs, s'il paye, il vend ça à 15 000 ou bien à 20 000. Il ne perd pas. C'est nous les détaillés là qu'il est en train de perdre. Nous, on n'a rien maintenant, même pour payer le loyer, vraiment, c'est difficile. Pourquoi le contrôle des prix, il vient seulement dans les petits commerces? Les cafés viennent dans les petits boutiquiers. Pourquoi il ne part pas au marché? Il les a là, comment il voit le prix des denrées alimentaires? Pourquoi ça augmente tous les jours, Madame Nadi? De 40 000 à 80 000, même pas 2 mois, Madame Nadi. Pourquoi se dire comme ça là? Il faut qu'on change la façon de faire. Hein. Nous, les pauvres, là, nous aussi, on voulait vivre comme les autres. Merci beaucoup, Madame Nadi. Je salue tous les auditeurs.
0: Merci aussi à vous, Monsieur Diallo. C'est du côté derrière l'hôpital. 066 21 91 16. 066 21 91 16, c'est bien notre numéro de téléphone en début d'émission. Donc en première partie, nous parlons de la difficulté de percevoir une carte ou même d'établir une carte nationale d'identité, sans parler aussi du permis de conduire qui doit être digitalisé. Plusieurs transporteurs trouvent des difficultés à pouvoir auditeur au bout du fil. On va là pouvoir le prendre. Allô.
2: Allô, bonjour, Madame Nathalie.
0: Bonjour, Monsieur JB.
2: C'est JB.
0: Nous vous écoutons, Monsieur JB.
2: Oui, Madame Nancy, moi je voulais confirmer ce que l'auditeur l'a dit à propos des taxis GAP. On nous a fait comprendre ici que taxis GAP, c'est pour ceux qui cherchent du boulot, pas ceux qui ont déjà du boulot. Mais apparemment, moi je veux confirmer ce que le frère a dit. Il y a une dame aussi qui m'a vu comme ça pour un taxi GAP. Elle a pris le taxi GAP, elle ne sait pas conduire, elle travaille. Elle est à l'hôpital. Elle est à l'hôpital général. Elle a pris le taxi GAP, on ne sait pas comment elle a fait pour avoir le taxi GAP pendant qu'elle est déjà fonctionnaire. Elle me demande de venir prendre la voiture et lui verser 30 000 francs. J'ai dit, non, ça ne peut pas, c'est ça. Comment quelqu'un qui est déjà fonctionnaire, on doit dire c'est là que c'est pour ceux qui cherchent du travail. Maintenant, comment elle se retrouve avec le taxi GAP pendant qu'elle est fonctionnaire? Tu vois que madame a dit, tout ce que nous on parle ici, là, on n'invente pas quelque chose. Tout ce que nous disons ici, c'est parce qu'on voit des choses, voilà pourquoi on vient parler. Et ce sera comme ça à propos des maisons. Les maisons qui sont en train de dire, oh, ils sont en train de construire la... Mais c'est eux-mêmes qui vont encore prendre ces maisons-là, Madame Nathy. Ce n'est pas nous autres-là. C'est eux-mêmes qui vont encore prendre ces maisons-là. On a vu le cas des comment on appelle ça, les logements sociaux à Missa. Comment ça s'est passé? Les propriétaires de ça, c'est qui? Mais ce sont eux toujours, Madame Nathé. Ils prennent, ils mettent en location. Pendant qu'ils ont déjà, assez. Ils ne vont pas. Ah non, pardon. Les choses du pays, pardon. Si tu parles là, tu as les mots, les têtes même. Je te dis. C'est compliqué. C'est compliqué. Tout pour eux, rien pour les autres. C'est ça. Je suis à l'écoute, Madame Nathalie.
0: Merci à l'écoute, Monsieur JB. Merci pour votre intervention. On va prendre un autre auditeur au bout du fil. Allô? Allô? Il est parti. 066-21-91-16. Il est là. Allô?
3: Oui, Madame Nathalie.
0: Monsieur Simon.
3: Oui, c'est moi qui reviens. Je voulais dire à l'homme de l'Ordre de Santé, ce monsieur Melchior. C'est un exemple qui sont dans les autres pays. Ce n'est pas que ce sont les autorités qui sont là, qui ont fait ces programmes-là. Non. Maintenant, quand ils sont qu'ils sont les chefs, ils doivent modifier ce que nous avons fait. C'est ce que M. Mecha a fait aussi. Bon, moi, je suis interdit, Madame. Moi, je dis, moi, j'ai eu la chance, et je suis né là-bas, j'ai eu la chance, je peux avoir avec mon nom, j'ai fait les mots pour rien. C'est pas bien. Et si tu as le métier de président de la société, là, aujourd'hui, je pense qu'il y a un problème, Madame Nathy.
0: Réitérer.
3: Il y a
0: un peu reprendre, s'il vous plaît. C'est pas bien.
3: Voilà. Donc, M. Mecca, disons, le président doit revoir tout ça là. Il sait que les enfants, il y a des gens qui n'ont pas les papiers. Qu'est-ce qu'il doit faire? Et lui, le responsable, maintenant, qu'est-ce qu'il doit faire? Il regarde tous ceux qui sont partis. Donc, qu'est-ce qu'il doit faire? Il connaît bien quand même le problème. Il connaît quand même le Bongo, il connaît quand même le Bongo. Il connaît ce qu'il doit faire en ce moment-là. Hein? Il y a des problèmes qui arrivent. Madame la dit, vous faites tous les jours, il y a pas une vérité qui est passée. Les enfants voient la voiture de quelque chose qui vient du ciel. Hein? Nous disons, j'ai une telle chance de la route. Je pourrais dire les bonnes promesses. Ah, c'est. Allez-y voir comment les gens souffrent là-bas. Allez-y voir comment les gens souffrent là-bas. Mais aujourd'hui, qu'est-ce qu'on doit faire pour qu'on avance cette affaire-là? Est-ce que Gabriel doit vivre comme ça, madame Nati? Faites les neuf provinces, vous qui faites les neuf provinces, allez voir comment j'en suis. C'est ça qu'on est sur laquelle il faut qu'on change de toute façon de faire les choses. Nous tous se connaissent. Nous, on est suffisants. Mon épouse n'est pas fort.
0: Merci à l'écoute, monsieur Simon. Merci pour votre intervention. On va prendre notre auditeur au bout du fil. Allô?
4: Oui, madame la tête.
0: Oui, monsieur, la longue réflexion.
4: Allô? Monsieur Simon, bonjour, passage. C'est des interrogatoires. Si c'est dans ce sens, je pense à autre chose. Je voulais juste comprendre. Vous avez répondu à la question. Non, il n'y a pas de polémique là-dedans. Parce que ici, j'entends souvent, il y a des gens qui nous écoutent. Il y a des gens qui vont être critiqués. Donc, je pense qu'il faut aussi avoir des interrogatoires, des interrogations dans les questionnements qui se posent. Parfois, ce n'est pas tout le monde qui peut comprendre le français. Je l'entends souvent ici. C'est pourquoi j'ai juste posé la question, parce que ça me préoccupe. Ceux qui comprennent peuvent comprendre. Donc, ce n'est pas tout le monde qui comprend. Je voulais juste savoir si le pouvoir actuel a une partie à l'intérieur ou pas, ou c'est juste la participation qu'on envoie au gouvernement pour que les choses puissent être faites dans les normes. C'est juste ça, il n'y a pas un problème dessus. Madame Nati.
0: Monsieur.
4: Mais j'avais parlé ça un jour aussi. Il y a des gens qui ont des accidents. Je me suis dit que le Gabonais, il n'y a pas plus intelligent qu'un Gabonais quand il s'agit du vol et des détournements. Je vous avais dit qu'il y a des gens, il suffit seulement que vous avez un snack bar. Vous avez un snack bar qui vous fait une entrée par jour de 100 000 francs. Alors, ça voudrait dire que si le snack bar peut vous faire une entrée de 100 000, ça va vous permettre de vivre, mais pas acheter un véhicule. Alors là, vous pouvez prendre un taxi-cab. Si vous ne pouvez pas acheter un véhicule de 10 millions ou 9 millions, vous avez 2 millions d'économies, vous pouvez prendre un taxi-cab. Vous allez souscrire un taxi-cab, et quand vous souscrivez ce taxi-cab, cette voiture vous servira de voiture de service, de vos sorties, tout ce que ce soit. Alors, taxi-cab, c'est 20 000 francs. Si vous avez une recette de 20 000 francs jour, et alors que vous avez une recette de 20 000 et vous avez une entrée de 100 000 francs, je vous jure que c'est votre chèque-là qui paiera la recette des taxis-bas. Et beaucoup de Gabonais, vous allez regarder dans Libreville, comme disait le confrère tout à l'heure, vous allez regarder dans Libreville, vous allez prendre les taxis-bas garés devant les salons de coiffure, dans les maisons des gens. Et dans les maisons des gens, ils ont des commerces. Ce n'est pas que c'est des fonctionnaires qui ont les salaires. Non. Mais la voiture est garée tous les jours. C'est que si un monsieur a un commerce, on est qu'il lui fait rentrer au-delà de 60 000 francs. Jour. Mais il n'a pas de difficulté à aller donner les 20 000 francs de taxes. Voilà, c'est ça qui se passe aujourd'hui. Parce que cette dame qui propose aux collègues de venir travailler avec sa voiture, et le temps que la voiture est garée, si vous venez vérifier, elle a un commerce qui lui fait rentrer de l'argent. Mais quand elle a envie que cette voiture travaille, parce qu'elle ne peut pas garer une voiture, alors qu'un taxi garde, si tu gardes une voiture pendant une semaine ou deux semaines, et que tu n'as pas la version, on va te le retirer. Donc ça voudrait dire que si cette voiture est garée chez elle, c'est qu'elle a de l'argent, elle a le revers. Maintenant, je fais travailler cette voiture pour avoir un rendement. Et le rendement, c'est quoi? Avoir 10 000 francs de plus, ça vous propose 30 000. C'est pourquoi je vous ai dit, le Gabonais, une fois qu'il va à l'école, quand il se ressort de là-bas, c'est pour son bien-être. C'est pas le bien-être de la propriété. Madame Nati, l'école que les gens vont faire, c'est pour eux, c'est pas pour les autres. Dès qu'il rentre, il occupe un poste d'administration. La première chose qu'il cherche à savoir, c'est de savoir combien il gère comme budget et savoir combien il va retirer à l'intérieur pour arranger son bien-être à lui. Tout le monde vole à tous les niveaux. Pour l'instant, nous, les quatrimanes, moi, je ne sais pas comment on nous dit que les prix ont augmenté. C'est le client qui augmente son prix en fonction de ses besoins. Et nous, on est obligé de prendre. Mais comment on est obligé?
0: Rapidement.
4: Qui va refuser d'avoir une recette, un bénéfice de 20 000 francs jour? Qui va refuser? Bon, voilà, Madame Nati.
0: Monsieur.
4: Je suis à l'écoute.
0: Restez à l'écoute.
4: Je vous aime. Mais je me préfère.
0: C'est compris. Votre auditeur au bout du fil. Allô?
5: Allô, bonjour Madame Nati.
0: Bonjour monsieur.
5: Alors, j'appelle ce matin là pour dénoncer une attitude de la Société d'énergie et d'eau du Gabon. Je suis présentement à l'immeuble Concorde, au bord de mer. L'immeuble Concorde a deux parkings, un parking avant et un parking arrière. Si vous venez au parking arrière de l'immeuble Concorde actuellement, vous allez constater la négligence de la SEG. La SEG est venue, il y a une semaine, venue casser du béton pour ressortir leur câble. C'est-à-dire qu'il y a un poste électrique qui est à ciel ouvert, qui a été raccordé, ils ont fait leurs travaux électriques, ils ont laissé l'endroit balisé avec tous les morceaux de béton qu'ils ont fait en cassant le béton, sauf qu'ils ont percé une tuyauterie d'eau. L'eau coule en permanence depuis une semaine. Nous avons besoin de cette eau dans nos domiciles, mais cette eau est en train de traîner là. Ça va dans le caniveau depuis une semaine. Alors, il s'avère que les agents de sécurité qui étaient là lorsqu'ils ont intervenu, ils ont confirmé que ce sont des agents de la SEG en tenue de SEG avec des badges SEG. Aujourd'hui, puisque ça pose un préjudice, l'immeuble Concorde n'a plus d'eau, les gens ne peuvent pas aller aux toilettes. Dans l'immeuble Concorde, il y a plusieurs étages, il y a des domiciles, il y a des bureaux, il y a même une banque qui réside. Il y a des clients de cette banque qui aimeraient aller aux toilettes parce qu'il y a une file d'attente. Quand tu attends que tu sois reçu, tu peux avoir un besoin. Que faire de ces gens de clients qui sont emmerdés, qui sont obligés d'être vraiment mal en point parce que la SEG ne veut pas rétablir l'eau qu'ils ont trouvée quand ils sont venus faire leurs travaux? Juste à côté, il y a un immeuble non loin du PMUG, derrière le PMUG là. Cet immeuble aussi est impacté, ils n'ont pas d'eau. Alors, les gens travaillent ici, ils ne peuvent pas aller aux toilettes. Parce que depuis une semaine, la SEG ne veut pas prendre ses responsabilités. Il s'avère qu'on a appelé la SEG. La SEG dit qu'ils ne reconnaissent pas avoir envoyé un agent là-bas. Pour ce genre de travail. Imaginez-vous, Madame Nati. Un agent SEG avec le bac SEG qui arrive avec leur matériel et tout ça, les machines et tout ça, percer un béton. Ils ont rétabli, ils ont travaillé sur le poste électrique de la SEG qui appartient à ce bâtiment, qui est collé à ce bâtiment. Si vous venez là, vous allez constater ça. Mais quand vous appelez tous les numéros de la SEG, ils vous disent qu'ils ne reconnaissent pas ça. Que faire? Est-ce que c'est une entreprise sérieuse, la SEG? Ça pose un problème. Ça démontre à suffisance qu'à la SEG, c'est une société chargée d'irresponsables. Est-ce que vous voulez dénoncer, Madame Nati?
0: Oui, monsieur. Je reviendrai. D'accord, merci de nous revenir. SEG, prenez vos responsabilités. On va prendre notre auditeur au bout du fil. 066-21-91-16. Allô?
6: Allô?
0: Oui, monsieur?
6: Oui, Madame Nati, alors, Hier, j'ai lu un article de TV Plus Afrique en ligne qui faisait état d'une forme de surfacturation au niveau des au niveau du marché public et qui parlait de gabegie financière. Je crois que j'en ai parlé avant-hier. Et je continuerai tant qu'on n'aura pas une visibilité, une forme de transparence dans ce qui se fait. Nous disons, comme je le fais toujours savoir, que c'est bien de nous développer le pays. Encore faut-il développer également l'intérieur du pays. C'est bien de construire des bâtiments. C'est d'ailleurs la raison pour laquelle on réclame souvent l'alternance dans un pays. Parce que lorsqu'on est, on arrive au pouvoir, rien que par souci d'orgueil, on a envie de faire plus que celui qui était là avant, pour montrer que le peuple ne s'est pas trompé, ou du moins, pour laisser sa marque, ou imprimer sa marque. Et donc, c'est une bonne chose. Mais il ne faudrait pas que ça devienne un rouleau d'étranglement pour nous, Gabonais, parce que on serait tombé dans une forme de gabegie qui relèverait de surfacturation des travaux qu'on voit par-ci et là. Sans pour autant confirmer, mais TV Plus a ressorti le chiffre de 93% des marchés qui se font par entente directe. Voilà. Dans un pays sérieux, ça ne ferait pas se faire ainsi. Il y a des textes, il faut les respecter. Comme je l'ai dit hier, l'appel d'offres n'est pas là pour emmerder. L'appel d'offres, c'est pour choisir le bon profil. Choisir la meilleure entreprise et avoir une forme de transparence. Parce que lorsqu'on se missionne, il y a eu un appel. Et dans l'appel, il y a les conditionnalités. Il y a des détails sur le projet envisagé. Et c'est publié. Ça veut dire que c'est, comme c'est rendu public, tout le monde peut avoir l'information exacte. C'est important dans un pays qui se respecte. Il ne faudrait pas que demain, les bâtiments que nous voyons aujourd'hui avec admiration pour certains, ça devienne un sujet de tristesse. Parce qu'on constaterait que dans nos assiettes, il n'y a pas à manger, mais on a des infrastructures flambant neuves et qui ne nous servent pas forcément à grand-chose. Donc vraiment, que le gouvernement s'attelle à jouer franc jeu, et à faire preuve de transparence, c'est important. Sinon, ça crée de la suspicion et ça peut nous amener à penser que il y a Anguille sur Roche et il y a quelque chose qu'on voulait nous cacher. Merci, je reviendrai.
0: Merci, M. Melchior. Auditeur au bout du fil. Allô? Allô? Allô?
7: Allô?
0: Allô, bonjour, monsieur. Merci de nous revenir. 066-21-91-16, le numéro est toujours ouvert et accessible à tous pour vos interventions. Le mur de lamentation continue son cours normal. Donc là, nous avons un message à M. Melchior. Arrêtez de vous inquiéter. Le Gabon est un pays riche. Il a beaucoup d'argent sans limite. Le message n'est pas assigné. 066-21-91-16. C'est bien notre numéro de téléphone. Et là, c'est la seconde partie de notre émission. Et là, nous parlions aussi... le train de vie de nos gouvernants, il faille sûrement qu'ils réduisent le train de vie. Voyons tout ce qui se déroule dans notre nation, comme pour vous le dire à nos auditeurs, on se lève chaque matin, on entend, ah oui, de tous nos mains à gauche, à droite, avec des sommes.
8: Oui, alors, madame, oui.
0: Monsieur Simon.
8: Oui, le train là, je lui dis bonjour au passage, je ne dis pas les autres, effectivement, là, ça. Vous savez, ça c'est juste à côté de la question. Mais comment est-ce que je peux faire avec vous? Regardez un peu, allez-y à Mindoubé ou à Madame Nassi. D'où c'est Gassi, depuis combien d'années ça s'est Gassi, Madame Nassi? Alors que nous, à 0 mètre de la carrière, on cherche l'eau.
7: espérons tout quand même, c'est quand même normal que vous gaspillez l'eau qu'on a besoin, ça coule à 20 heures sur 24 depuis combien d'années. Et si j'ai un capitaliste, mais du coup, vous allez voir comment l'eau se gaspille là. Mais alors que nous sommes à côté là, à la carrière là, personne, là, si je ne peux pas mettre l'eau pour qu'on a l'eau là-bas, madame Nadi. Dites-nous un peu. Effectivement, donc, quelle façon de travailler là, madame Nadi? Est-ce que je n'ai pas un chef? Ou bien les travailleurs les font comme ils veulent, madame Nadi. C'est partout comme ça là. Et nous, on n'a pas d'eau. Chez nous, ça nous fait 18 ans déjà, on n'a pas d'eau. Tu arrives en face de l'école gendarmerie nationale au Bendo, c'est pareil aussi, l'eau se gaspille aussi là-bas, 24 sur 24. On ne s'occupe pas de ça. Alors que la population a besoin d'eau dans les robinets. Bon, qu'est-ce que nous on doit dire, madame Nadi? Dites-nous. Qu'est-ce que nous on doit faire, les gens de l'SCG? Depuis le depuis, il n'y a pas de courant. Au Vendo, il n'y a pas de courant. Bon, nous, on va faire quoi? On les regarde, on les observe, comme avait dit Omar, que Dieu garde son âme. Allez-y. Ok, je suis à l'écoute.
0: Restez à l'écoute, monsieur Simon, hein, 066 21 91 16. Et c'est déjà vu, quand même, par plusieurs citoyens. Lorsque la SG se met dans les travaux, lorsqu'ils fouillent, ils font des fouilles, parfois ils laissent ce trou comme ça sans pouvoir refermer. Hein, du côté des mines de B2, ils ont travaillé quelque part et ils ont laissé là ces ouvertures-là. C'est trop. Auditeur au bout du fil, on va le prendre. Allô?
9: Madame Nati.
0: Monsieur le plus jeune.
9: Vous avez, si vous appelez la SCG, madame Nati, ils vous diront que cette eau-là n'est pas consommable. Ils sont en test. Donc, ils gaspillent d'abord l'eau pendant 20, 30 ans comme ça. Là. Ils sont en train de faire le test, madame Nati. Suivez mon regard. Ils testent pendant que nous, on en manque l'eau. Madame Nati, pour finir, je veux juste vous redire une citation qu'Omar, bien que l'un des ministres d'Omar avait utilisé à l'époque d'Omar. Je ne sais pas si c'est M. de la Calongue Révolution, bien monsieur, non. Il a dit une fois qu'à l'époque d'Omar, un ministre disait, madame Nati, quand le cerveau d'Omar est bloqué, c'est toute la République qui est bloquée. Donc, madame Nati, attendez que le président réfléchisse encore sur une solution. En gros, c'est ce qu'on voit, madame Nati. Il était hier, avant-hier, madame Nati. On a encore donné 100 taxis GAB, bravo. Mais ça va servir à quoi, madame Nati? Ça ne désenclave pas nos routes, ça ne désenclave pas, madame Nati, des distances et à fond tout. Par contre, madame Nati, il se retrouve à rouler PK12 Toum à la hauteur des 1000 francs, là-bas où il parle travail. Tu rencontres peut-être un ou deux ou trois dans Libreville. Mais le reste là, tu ne sais pas là où ils sont. Madame Nati, tant que le président ne réfléchit pas pour dire à un ministre, faire comme ça pour sortir de là, madame Nati, on sera dans le même problème. Au Vendo, depuis 2 heures du matin, madame Nati, on compte combien de jours sans courant?
0: Question.
9: Tout ça parce que je vous avais dit ici, madame Nati, on a des ingénieurs en papier. En papier, des ingénieurs qui travaillent quand ils ont le fusil aux fesses. Quand ils ont le fusil aux fesses. Donc, madame Nati, je vous écoute et bon week-end déjà chez vous.
0: Merci encore. Le plus jeune, 066-21-91-16. On a encore assez de temps avant de rendre l'antenne. On peut encore prendre quelques auditeurs, donner vos impressions par rapport à ce qui est des sujets qui minent l'environnement et qui vous tuent l'épine. 066-21-91-16. Donc, on demande à la SCG. Donc, c'est l'immeuble Concorde qui a pu appeler ici. Sûrement des travailleurs demandent à la SCG de pouvoir prendre ses responsabilités pour aller. Porter main forte là-bas pour pouvoir remettre les câbles au bon endroit et mettre un arrêt total de cette eau qui se gaspille afin que les usagers puissent avoir de l'eau dans les bureaux. Autre auditeur au bout du fil. Allô?
10: Allô, bonjour madame Nati.
0: Bonjour monsieur.
10: Je salue les auditeurs. En fait, c'est monsieur W qui revient. Bon, tout ce que je peux dire. Et je le dis parce que ça me tue le plus et ça me tuera toujours. Depuis la mort du président Léon Ba, vraiment, c'est triste. Et tous ceux qui ont gouverné le Gabon ont pu travailler avec Omar Bongo, Il n'est plus jamais une méfiance là. Quand il y a constitué ce maître là. Est-ce que vous remarquez que le Gabon étant un pays, malgré tout ce qu'on a, nous n'arrivons à ne rien faire. Et je le dirai toujours, ceux qui ne sont pas contents, c'est leur problème. S'ils ne sont pas contents, ils n'ont qu'à créer des usines de fabrication, des hélicoptères, des avions. Le président Léon m'avait raison. Quand tu voulais que le Gabon soit d'abord un département français, on devait parler des indépendances à partir des années.
0: Il est parti. Monsieur W, vous pouvez nous revenir pour le complément de vos propos. 066 21 91 16, c'est bien le numéro du téléphone au www.gabonnews.com. Donc, Madame SCG, si de vous lever, de partir du côté, meuble Concorde, parce qu'il manque d'eau dans ces différents bureaux et cet immeuble, même l'immeuble avoisinant. 066 21 91 16. 066 21 91 16, c'est bien le numéro de téléphone pour nous joindre sur Gabon News IFM dans le cadre de votre émission Le Mur de Lamentation. Auditeur au bout du fil. Allô?
11: Madame la Clé.
0: Monsieur.
11: On va toujours se plaindre. Tant que le président entouré de ses anciens PDG, on va toujours se plaindre, Madame la Clé. L'homme de la Terre en réflexion, vous aviez raison. J'ai fait un tour tout à l'heure là, à la mairie du premier arrondissement. Monsieur Kangé était maire de 2006 à 2008. Aujourd'hui, il est premier maire à la mairie de Libreville. On attend voir. Merci. À vous, Madame Noël. Bonne journée. Bon week-end.
0: Bon week-end et bonne journée encore à vous. Merci pour cette contribution, monsieur. La voix de la Noaïa, 066 21 91 16. Votre émission, c'est le mur des lamentations. Qu'est-ce qui vaut turlupine? Qu'est-ce qui vaut turlupine? On parle aussi de ce nouveau édifice qui est bâti du côté d'Akanda. Donc là, AFJ Banque inaugure sa nouvelle agence à Akanda et AFJ Gabon. AFJ Banque Gabon a officiellement ouvert hein, ce 10 juin 2026 une nouvelle agence dans la commune d'Akanda au nord-est de Libreville. Auditeur au bout du fil, allô?
12: Oui, allô, madame?
0: Monsieur Simon?
12: Oui, c'est moi qui reviens. Il y a beaucoup de directeurs que je suis dans le de film. Depuis combien de jours? Moi, je pose la question du président de la République. Est-ce que monsieur le président lui peut conduire une voiture sans flaque, madame la Clé?
0: Non.
12: Je pose la question au président de la République. Quand il était militaire, quand il était général, il pouvait conduire une voiture sans plat.

0: on le laisse partir. Et moi, j'ai posé la question au policier, pourquoi vous laissez partir sur le chemin Gabon? Donc maintenant, si nous tous, on enlève les plaques, on va conduire comme ça au Gabon, c'est bon? Non, moi, c'est après ça, mais tu m'épines parce que c'est parce qu'ils doivent nous montrer l'exemple comme un chef qui a les galons aux épaules. Moi, j'ai voyagé, moi, j'étais en Italie, je n'ai jamais vu un militaire conduire comme ça en plaque, madame la. Soyons un peu quand même sérieux. Comment on va conduire une voiture sans plaque? Tu tues quelqu'un, tu fais quoi? Comme il a la tenue, ça va, c'est pas un problème. On peut conduire une voiture sans plaque. Et c'est pas comme ça, madame. Dites-moi un peu. Nous tous, on va enlever les plaques, on va voir. Non. Je vais revenir. C'est encore le temps.
1: Merci. Monsieur Simon. Autre auditeur au bout du fil. Allô?
2: Monsieur Simon. Ils ne mettent pas les plaques parce que. Ils n'ont pas les cartes grises, ils ne mettent pas les plaques parce qu'ils ne payent pas les assurances, ils ne payent pas les plaques parce qu'ils ne veulent rien payer. Leur véhicule n'a aucun document, même eux-mêmes, monsieur Simon, ils n'ont pas le permis. Madame Nadine, vous savez ce qu'est leur permis?
1: Dites-nous.
2: Le tréhu, attaché au siège du chauffeur. Ou bien le chapeau, le corps. Madame Nati, prend le chapeau de la gendarmerie, met sur le tableau de bord pour le laisser passer. Madame Nati, prenons un autre exemple. Tous les véhicules que la mairie ne fait qu'arrêter, là, Madame Nati, sont des particuliers qui font taxi, Madame Nati. Ils font quoi? Ils payent seulement des amendes, comme même ils disent des amendes forfaitaires. 20 000. On t'attrape à 9 heures, on te demande 20 000, tu payes, tu repars travailler, Madame Nati. Ça va donner quoi? Par contre, si on disait, madame, si tout véhicule saisi doit payer une amende de 100 000, madame Nati, et que si ton véhicule passe toute une semaine à la mairie, tu payes 10 000 francs par jour au gardiennage, et qu'au bout de 3 mois, si on voit, madame Nati, que tu ne viens pas récupérer ton véhicule est vendu aux enchères. Madame Nati, je pense réellement que beaucoup ne se lanceront plus dans le transport électrique. Madame Nati, où c'est les gars de l'Amérique qui ont des véhicules qui n'ont pas de plaques? Où c'est les particuliers? Où c'est les corps habillés? Madame Nati, vous voyez qu'on tourne autour du même pot. C'est le même genre. Tu sais, au revoir.
1: Merci encore à vous, le plus jeune. Autre auditeur au bout du fil. Allô?
0: C'est la merde.
1: Monsieur Lambert.
0: En fait, le pays là est divisé. Il faudrait que tout le monde aille à l'armée, à la police pour bien travailler. Pour ne pas être emmerdé. Mais nous, les civils, on n'a rien. Et les commerçants, ils n'ont rien. Donc le gouvernement peut aller. C'est plutôt à aller, pardon. Reste dans ton coin. C'est M. Olivier que je voulais parler. Donc le gouvernement d'Olivier, les pauvres n'auront rien. Tu n'as pas de papiers. Tout ça, c'est pour empêcher les Gabonais d'avoir les papiers, d'avoir quelque chose pour nourrir la famille. Donc, approvisionnement du peuple, c'est une logique pour eux qu'ils ont adopté. Approvisionnement ces gens-là. Prime-les. Le commerçant, qui veut faire quelque chose, il faudrait que tu le raquettes. Un commerçant n'est rien pour devant nous. Un transporteur n'est rien devant nous. Donc, le commerçant, il faut le lapider, il faut le rejeter, il faut complètement l'éliminer. C'est une logique du système. Approuvez-les pour les rendre misérables. Donc, il n'y a que les riches qui vont devenir plus riches. Si tu n'es pas avec eux, ils ne sont pas avec toi. Donc, il faut être avec eux. Qu'est-ce qu'il faut accepter? Ce sont les conditions qu'eux, ils imposent. Parce que, pour être avec eux, comment ils vont te donner l'argent si tu n'as pas donné ton temps? Eux, ils ont donné leur temps. Donc, c'est pour ça pour que tu sois avec eux. Et nous, on n'a pas de temps à leur donner. On n'a pas les enfants à leur donner. On n'a rien à leur donner. Comment ils vont passer à nous? C'est ça le problème. Approuvez-les.
1: Rapidement.
0: Divisez pour bien régner. C'est un système qui est depuis cala. Et il faut que ça s'applique. Moi, je croyais pas que Olivier va arriver.

0: tout va changer. Mais quand je vois à côté de ces gens-là, aller vers eux, ils reviennent avec les comportements que nous, on croyait que dans le discours là, que monsieur Melchior nous dit que le discours là aujourd'hui, c'est le jour et la nuit. Aujourd'hui, on voit que ce qu'il a parlé au début et ce que nous voyons à présent, c'est deux choses différentes. Donc, c'est tout pour appauvrir ce peuple. C'est tout. Un peuple qui va se rébeller, il faut le massacrer. Il faut le massacrer. Et celui qui veut bouger, tu l'arrêtes.
1: Rapidement.
0: C'est ça la logique. Si vous ne comprenez pas. Allez.
1: Merci encore, M. Lambert. Auditeur au bout du fil. Allô.
2: Allô, bon, Madame Lati.
1: Bonjour.
2: C'est moi qui reviens. Mm-hmm. Alors, Madame Lati, j'ai découvert que dans les effectifs, les forces de police nationale là, du Gabon, il y a une très grande majorité qui n'ont pas de permis. Vraiment, je ne comprends pas ce principe. Nous sommes en face de gens de police qui n'ont aucune idée du code de Rousseau, qui ont probablement seulement lu quelques pages du Momento de police. Mais c'est quand même compliqué. Maintenant, je me rends compte pourquoi, lorsqu'on vous arrête, on vous sort des inepties. Parce qu'en fait, j'ai l'impression que c'est de génération en génération. Quand il vient là-bas, un ancien dit que mon petit, on fait comme ça, dit seulement ça. Je ne sais pas s'ils réalisent ce qu'ils disent, souvent quand ils interpellent les gens. Déjà, un, ils ne respectent pas les procédures d'interpellation. Tu roules, Madame Nati. Tu es en train de rouler. Un policier sort de nulle part, comme s'il était caché. Tu ne le vois pas. Tu peux même le tamponner. J'étais obligé de dire hier à la pause d'Akébé, je lui dis comment faire, tu es encore jeune. La façon dont tu m'interpelles là, je viens à une certaine allure, tu te positionnes sur la route, je ne te vois même pas. Imagine, je te tamponne, c'est-à-dire j'appuie même le frein ne passe pas à ce moment-là, parce que c'est une mécanique. Le frein peut passer à 12h et à 14h, ça lâche. Je lui ai dit, mon frère, tu vas mourir là. La police va continuer à exister. Avant toi, il y avait la police, après ça, il y aura la police. Mais assure-toi que ce que tu fais soit droit, soit en phase avec ce qu'on t'a appris comme policier. Parce que je me rends compte qu'on a mis dans la chute, sur la voie publique, mais des personnes qui ne maîtrisent pas leur sujet. Ils ont juste voulu être fonctionnaires. Maintenant qu'ils sont fonctionnaires, ils ont un salaire, ils ne sont pas capables même de répercuter leur service, d'impacter par leur service. Ils sont vraiment incapables. C'est la routine. Ils viennent là, ils vous regardent. La régulation qu'ils font, Madame Nath, mais la régulation respecte une fréquence. Tu es à un carrefour, tu ne vois pas de gauche, l'autre de droite. Tu ne peux pas céder la voie là pendant 5 minutes et tu laisses l'autre voie pendant 10 minutes. Tu es en train d'accumuler, ça crée de l'embouteillage. La régulation doit respecter la fréquence et la précédente fréquence doit être la même. Si tu cèdes 2 minutes là-bas, tu cèdes 2 minutes ici, ça permet d'écouler.
1: Rapidement.
2: Ils s'agglutinent devant les feux rouges. Les feux rouges ont la minuterie. Moi, je ne comprends pas ce phénomène-là. Les feux rouges ont déjà un minuterie. Les usagers savent que si c'est 45 secondes, ils voient que c'est 45 secondes. Ils voient que c'est rouge, c'est vert. Mais pour les policiers, viennent encore. Nous faut que la merde, excusez-moi du terme. Parce qu'ils ne respectent pas ça. Quand eux-mêmes, ils prennent le contrôle, ils ne respectent pas les fréquences. Comme c'est électronique, non, ils peuvent arrêter 6, 7 minutes. Là-bas, ils laissent 7 minutes, 10 minutes. Et puis, vous êtes là dans le bouteillage. Ça s'engrée, ça ne se fait pas comme ça. Vraiment, je suis un peu remonté sur ce vendredi-là, que je vois là. Je reviendrai, Madame Nathalie. Merci. Bon week-end à tout le monde.
1: Bon week-end aussi à vous, monsieur, et c'est sur vos propos qu'on va mettre un terme à notre émission, parce qu'après l'heure, ce n'est plus l'heure, et c'est l'heure maintenant aussi de nous dire à nous revoir. La semaine prochaine, le sera 11h sur cette plateforme de Gabon News FM, la 93.5, dans le cadre de votre émission, le mieux de la montation. Bon après-midi chez vous et bon week-end.

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1: Bonjour également à tous les auditeurs. Alors, je viens rapidement répondre au plus jeune en lui disant que, en réalité, ces interrogations peuvent se comprendre, mais c'est pas vraiment ça. Monsieur Henri Claude-Hima, il finance les projets de l'État via une banque. Donc, c'est la banque, c'est une personne morale. Et c'est la banque qui finance. Ça existe dans tous les pays du monde. C'est pourquoi on parle de dette intérieure. Quand l'État a une dette intérieure, c'est parfois vis-à-vis des banques, vis-à-vis des entreprises qui ont exécuté des travaux qui n'ont pas encore été payés, vis-à-vis des banques qui ont prêté de l'argent à l'État qui ne sont pas encore fait rembourser. Voilà. Donc, c'est un mécanisme qui est tout à fait normal, c'est un mécanisme financier. L'État peut s'endetter auprès des bailleurs de fonds à l'international, également auprès des banques nationales et même de la sous-région. Ce qui intrigue, et je l'ai dit hier, c'est que, en ce qui concerne la construction des logements, ce mécanisme-là avait déjà été mis en place en 2012, si mes souvenirs sont bons. Ça concernait les 3000 logements ou 5000 logements promis par an par le pouvoir précédent. Et on a vu les conséquences de ces mécanismes-là. Qu'est-ce qui nous dit qu'aujourd'hui, les choses vont aller jusqu'à leur terme? Qu'est-ce qui nous dit que les bâtiments en construction seront achevés? Est-ce qu'on a tiré les leçons du passé? Ce sont les questions qu'on se pose. Et moi, quand j'appelle ici, en fait, j'attire l'attention de nos concitoyens. Et je leur dis, arrêtons de nous attarder sur les banalités. Lorsqu'un État met dans son budget la construction d'une route, d'un pont, d'une école, d'un commerce, d'un immeuble administratif et autres, c'est du régalien tout ça. Ce n'est pas un miracle. Ce n'est pas fait avec l'argent de quelqu'un. C'est l'argent de tout le monde. Et Dieu nous a permis de naître dans un pays avec des ressources naturelles. Voilà. Moi, ce que j'attends du gouvernement et du président de la République, c'est de nous sortir des cotisations à la CNSS et du système de répartition. Le système qui veut que ce sont les actifs de maintenant qui supportent la retraite, la pension de ceux qui sont retraités aujourd'hui. Ce système-là n'est pas viable au regard du contexte gabonais, au regard du taux de chômage. C'est là où on attend le gouvernement. Réfléchir à comment faire pour que tout le monde ait sa pension au moment de sa retraite. Réfléchir à comment faire pour que la CNAMGF ne soit pas une vue de l'esprit, pour que tout le monde soit assuré et que cette assurance-là marche réellement. C'est ça. Quand on vote quelqu'un, c'est sur ces aspects-là qu'on attend. Comment expliquer que la boîte de sardines aujourd'hui se trouve à 600 francs CFA? Ce sont ces questions-là auxquelles les gouvernements doivent répondre. Ce n'est pas sur la construction des bâtiments. Et j'ai envie de finir en disant que le Gabonais, il arrive à construire au fin fond des PK, au niveau d'un Kolngoum. Vous voyez un Kolngoum, là où il y a des antennes, il y a des maisons juste à côté. Imaginez-vous comment ils ont fait pour transporter le ciment jusqu'à là-bas. Ça veut dire que le Gabonais a juste besoin d'une chose. Qu'on viabilise les parcelles, qu'on lui donne une parcelle viabilisée avec addition d'eau et courant. Qu'est-ce que nos gouvernants ne comprennent pas? Je reviendrai. Merci.
0: Merci. C'était le coup de gueule de la semaine.
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0: grand jour pour monsieur et madame Eteke Doukara.
1: Oui,
0: grand jour. Car c'est un engagement devant Dieu, les morts et les vivants. C'est ainsi que l'on dit souvent que le mariage, c'est pas pour les enfants. C'est pas pour le mal, tu vu, non. Car ce mariage connaîtra des périodes sucrées, salées et pimentées. La déesse devra soumission et obéissance à son homme. Écoutez ses conseils, ne pas se faire entêter par de mauvaises personnes. Même chose, conseiller à l'homme. Kalabia Yamana, mais son meilleur boy, ok, mais blague, bon fou. Les rues d'Elbeuf sont tellement bondées de loups que s'il y a absence de sagesse et maturité, le mariage finit bêtement taclé par ses loups. Alors que chacun sache contrôler son loulou. Bebala, Kalabian, mais son meilleur boy, ok, blague, bon fou. Le mariage coutumier, c'est d'abord pour nous un impact aux yeux des ancêtres qui ouvrent la voie.

Dans un couple, on ne dort pas avec la colère, mais le pardon. Tolérance, la patience dans le vivre ensemble et de rigueur. Cheminer à deux, malgré les hauts et les bas. Vous êtes restés à deux, solidaires dans les combats. Si ton mari te parle avec le feu, réponds-lui avec de l'eau. Un bon pompier contrôle un grand pyro. Bannir le « je » et laisser place au « nous ». Famille est sacrée. Honore ton homme, honore ta femme et vous verrez. Messieurs et madame étiquetés de Kara, recevez de vos ancêtres toute la bénédiction. Alloué.

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0: Pitié Zégoire, Eric la Tortue.
1: El Mar.